0: Venez, je l'ai vu rentrer dans l'allée. Allez, bastonnez-le.
1: Arrêtez, j'ai rien fait. Si. Ah, il y a la bouche, il y a des canards, arrêtez.
0: Arrêtez, arrêtez-vous. Je crois qu'on l'a tué.
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4: Aujourd'hui, dans les studios de Radio Libre en Périgord 102.3, la radio reçoit Marie-Jeanne, qui est artiste, auteure et qui est intervenue au tiers-lieu L'Atelier, qui dépend du pôle des personnes âgées du CHU de Périgueux. Bonjour.
5: Bonjour.
4: Marie-Jeanne.
5: Bonjour.
4: Expliquez-nous un petit peu votre venue dans nos studios et qu'est-ce que vous êtes venue faire à l'atelier.
5: Alors, du coup, on a été invité ce matin pour parler du projet. Alors, je parle de moi, là. Troisième personne, mais je suis seule. Je suis donc artiste, auteur et je suis intervenue au sein du pôle EHPAD de l'hôpital de Périgueux en 2026 pour organiser des ateliers d'échange et d'écriture autour de la transmission. J'ai un parcours un petit peu atypique puisqu'à la base, je suis auteur plutôt de romans. Je travaillais pour des compagnies de théâtre aussi et je me suis formée dernièrement à l'écriture radiophonique. J'ai été formée à Brest dans une association qui s'appelle Longueur d'ondes. Ils proposent des formations vraiment intéressantes sur l'écriture radiophonique et j'ai suivi deux modules avec des auteurs et producteurs de France Inter, donc assez qualitatifs, sur l'écriture des fictions sonores et des documentaires sonores. Donc c'est ce qui fait aujourd'hui le gros de mon activité.
4: Vous avez pu le retransposer dans vos ateliers que vous avez fait ?
5: Oui, l'idée c'était ça, c'était de pouvoir proposer, de donner la parole aux gens autrement que par

0: j'ai créé un petit concept qui permettait en fait aux gens de m'inviter sur un lieu. Et je récoltais des témoignages des personnes qui avaient vécu sur le lieu. Et ensuite, je proposais une histoire théâtralisée autour du lieu. Donc l'oralité, elle a commencé comme ça. Mais encore une fois, ça passait par moi. J'allais sur les lieux, je récoltais tout un tas d'histoires, d'anecdotes, de souvenirs. Et ensuite, moi, je l'utilisais, cette matière, pour moi faire une histoire fictionnelle que je transmettais. Et après, il y a eu cette formation à l'écriture radiophonique où, on va dire, j'ai un peu didactisé l'approche de la récolte de témoignages pour aller plutôt vers du documentaire.
1: Quand vous dites didactiser, ça veut dire que vous avez orienté un peu les questions ?
0: En fait, j'ai appris à construire un docu sonore de manière assez plus organisée,
1: ouais,
0: en fait.
1: Ouais, hein,
0: voilà.
1: Okay.
0: Comment on le rend plus vivant, comment on l'active, et surtout comment on insère la parole transmise à l'intérieur d'un récit. Parce que jusqu'à avant cette expérience-là de formation, ce que je transmettais, c'était à travers moi, en fait. Je racontais les histoires des gens. Et là, j'avais envie de leur donner la parole et que ça soit eux qui racontent à l'intérieur d'une histoire que moi, je structure, en fait.
1: Ok, d'accord.
0: Voilà. Donc, dans didactiser, c'est plutôt structurer. J'ai appris à structurer.
1: Merci.
0: Voilà, et du coup, c'est dans ce cadre-là. Je suis arrivée en Dordogne il y a un an et demi. Et c'est dans ce cadre-là, en fait, que Auréa Prince, la coordinatrice du tiers-lieu de l'hôpital de Périgueux, m'a contactée pour créer, en fait, un documentaire sonore, en fait, hein, une série de 3 podcasts sur le tiers-lieu et les participants du tiers-lieu.
1: Et les participants de ce tiers-lieu sont des personnes âgées?
0: Oui, alors pas que.
1: Pas que.
0: En fait, l'idée du tiers-lieu, c'est vraiment de pouvoir accueillir des personnes qui vivent au sein de l'EHPAD, mais aussi des personnes qui sont autour de l'EHPAD, du quartier de Trélissac, Périgueux. En fait, c'est des ateliers qui sont ouverts à tous. Donc là, on a plutôt des tranches d'âge entre 40 et 99 ans, si ouais. on compte l'âge des résidents. Mais l'idée, c'est vraiment de l'ouvrir pour redonner une place à ces résidents d'EHPAD, de citoyens à l'intérieur du quartier. Mmh. Donc, c'est vraiment un projet...
1: inclusif.
0: Inclusif, complètement. C'est ça. On l'a pensé en atelier pour justement pas freiner les gens. C'est toujours un peu intimidant, et je fais l'expérience ce matin d'avoir un micro comme ça devant et de devoir parler. Pour les personnes, c'était poser le micro, le mettre au centre de la table et animer des ateliers où ils parlent spontanément en oubliant finalement le micro. Donc c'est ce qu'on a fait pendant 12 ateliers, pendant 3 mois.
1: Est-ce que vous avez vu une évolution quand même ?
0: Oui, je pense que ce qui vraiment a fait la réussite de ce projet, c'est la création de... au fur et à mesure d'une relation de confiance. Mmh. Parce que c'est toujours intimidant quand on nous a laissé un long moment un peu comme ça de côté, puisque voilà, la vieillesse et être en EHPAD, ça peut aussi entraîner ces moments un peu de solitude. Et puis finalement, quand on redonne la parole, il y a une petite phase de pudeur au départ. Pourquoi elle est là? Qu'est-ce qu'elle veut? J'ai pas envie qu'elle dise des choses que je veux pas dire. Enfin, il y a une petite méfiance comme ça, c'est rigolo. Et puis après, au fur et à mesure, hop, on laisse parler. Et ça, c'est assez magique.
1: Combien de personnes sont venues en tout, vous diriez, dans ces ateliers, pendant ces 14 ateliers, je crois, pour les 3 podcasts?
0: 12.
1: 12, pardon.
0: Oui, à raison de 2 par mois, on a eu 10 participants qui sont venus tout le long des ateliers.
1: Le noyau dur, un peu.
0: Voilà, le noyau dur. Et ensuite, j'avais prévu dans le projet d'avoir des heures de captation libre où je pouvais me déplacer au sein du tiers-lieu pour aussi aller... faire des immersions sonores dans les lieux de vie. Donc dans le podcast, on les entend, les moments plus intimes en chambre ou dans les couloirs avec les animatrices, les soignants. Donc au total, on a une vingtaine de participants à peu près.
1: Est-ce que vous diriez, quand vous faites des captations libres, est-ce que des choses différentes se disent, selon vous ?
0: Oui, oui, tout à fait, parce qu'il y a l'effet déjà de surprise. Pour le coup, là, moi, j'étais vraiment derrière le chariot du goûter. Donc, vous voyez, ils arrivaient avec le goûter, donc les aides-soignants, et moi, j'étais derrière. Effectivement, il y a cet effet de surprise, et puis on va vers eux. Et moi, ça, j'avais aussi envie de faire ça, parce que je me suis déplacée dans des endroits où, effectivement, les personnes... ne peuvent pas sortir. Je pense notamment aux personnes atteintes d'Alzheimer où c'est plus compliqué. Du coup, je suis dans leur lieu de vie. Pour le coup, il se passe autre chose. Ouais.
1: En termes d'aisance, en termes de libération de la parole, peut-être on pourrait dire.
0: Oui, et puis de confiance qui va un peu plus vite. On est là, on est à l'intérieur, on s'assoit sur une chaise près du lit, la personne a ses objets personnels autour.

0: d'elle, quelque chose de rassurant. Il s'est passé autre chose en chambre.
1: Et concrètement, c'était quoi ces ateliers? Alors, comment ça s'est construit un peu? Vous avez fait ça en participation, vous dites, avec les résidents?
0: Oui.
1: Et les participants, en tout cas, te?
0: Oui. Alors, j'avais quand même, même si je ne savais pas ce qui allait s'écrire, j'avais quand même prévu une trame, en fait, pour pouvoir aborder les trois thématiques du podcast, à savoir une première partie qui était sur le souvenir et la mémoire, le deuxième qui était sur partage et transmission, et le troisième sur les rêves. J'avais vraiment cette idée de hier, aujourd'hui, demain, de pouvoir faire comme ça un fil conducteur. Donc, sur les deux ateliers de 2 heures mensuelles, je voulais avoir des approches un peu différentes. Soit j'arrivais avec des enregistrements sonores, soit j'arrivais avec des images, soit j'arrivais avec des reportages que je diffusais. Et ensuite, ça ouvrait la discussion, voilà. Ou des objets, par exemple, sur le premier podcast, j'avais ramené de la maison tout un tas d'objets usuels en leur disant, voilà, choisissez un objet et puis dites-moi un peu ce qui vous évoque. Alors, c'était drôle, ça, je l'ai déjà fait en atelier d'écriture. Souvent, les personnes prennent un objet pour se rassurer et au final, me parlent d'un tout autre objet qui leur rappelle, leur chez eux, leur intimité. Donc, voilà, c'est avec ce genre de support.
1: D'accord, ok. La trame, c'était un peu le temps qui passe. Passer le présent et le futur un peu.
0: Oui, avoir un regard porté sur effectivement ce qu'ils ont vécu, comment ils l'ont vécu, quel regard ils portent finalement sur notre monde actuel et quelles sont les projections, les perspectives qu'ils souhaitaient évoquer. Ça, c'était très drôle, cette dernière partie. Ouais, c'était marrant.
1: C'était quoi votre meilleur moment, vous diriez, sur tous ces épisodes? Vous, ils étaient différents?
0: Oui, ils étaient différents, mais c'est vrai que j'ai un petit coup de cœur pour la dernière partie sur les rêves et les projections. Parce que comme ça, de prime abord, quand on leur parle de rêve, y a une espèce de truc qui dit « Oh, pour moi, à mon âge, j'ai plus de rêve ». Et puis finalement, en farfouillant sur le web, je suis tombée sur des associations qui réalisent les rêves des résidents. Et en fait, c'est juste génial. Et j'avais sélectionné comme ça des petites vidéos d'une femme de 94 ans qui faisait de la Formule 1. Et là, tout à coup, en regardant les résidents regarder ces reportages, alors là, il y avait une lumière s'est allumée. Et là, ils se sont lâchés complètement avec des rêves. Partir à Tahiti, faire du chien de traîneau. Alors qu'au début, vraiment, rêve...
1: Ouais,
0: c'était vraiment...
1: Résigné, quoi.
0: Ouais, résigné, voilà. Donc ça, c'était un bon moment, parce que du coup, on rallume un petit peu la flamme, c'est chouette.
1: Quelles ont été vos difficultés, je pense, pendant vos interventions pour ces podcasts?
0: Alors, l'objectif, c'était vraiment d'arriver à être le plus fidèle possible, en permettant justement, à travers des propositions, d'aller chercher la voix qui tremble, le silence qui veut pas dire et finalement qui dit, le regard aussi, parce qu'il y avait, ils ont, quand on a un micro en main, enfin moi j'ai un petit micro qui enregistre, que je tiens à la main, au départ on recule, on regarde pas trop le micro, puis finalement après ils me regardent, et là il se passe quelque chose, ils se regardent entre eux, et j'ai vraiment beaucoup aimé faire ça, qui est une technique un peu différente de l'interview simple où on va vraiment arriver en posant des questions comme ce qu'on fait là. Là, je me suis retrouvée avec des heures et des heures de rush à écouter et à vouloir mettre plein de moments, parce que moi j'avais vraiment le souvenir de ce qu'on avait vécu à ce moment-là, mais comment le retransmettre tout en écrivant une narration. Et du coup, pour rebondir à la question, quelle a été ma difficulté, c'est comment raconter tout ça, en fait. Comment raconter ces 12 heures, ces même 20 heures, en parlant des captations libres, qu'est-ce que j'avais vécu à ce moment-là. Et ça a été très long, très très long, très très long de sélectionner. Je me suis fait accompagner par quelqu'un qui fait du montage et du mixage, qui s'appelle Christophe Bertrand.
1: Merci Christophe Bertrand.
0: Avec qui j'espère retravailler sur d'autres projets, parce qu'on a une belle complémentarité.
1: Il est de Dordogne,
0: oui,
1: ce monsieur?
0: Il est de Dordogne, oui.
1: Trop bien.
0: Et du coup, voilà, ça a été la difficulté. Comment qu'est-ce que je choisis aussi? Faire des choix aussi, parce que j'aurais pu mettre plein de choses.
1: Et oui.
0: Et c'était pas possible. Après, voilà, dans la difficulté, ça a été ça. Après, il y a eu des petits moments forts. On a perdu une résidente en cours au cours des ateliers. Donc là, pour des raisons personnelles, la famille n'a pas préféré que la voix soit transmise dans les podcasts, mais moi j'ai pu entendre après coup, du coup, ces transmissions qui étaient vraiment chouettes. Donc voilà, ça a été un petit peu un projet émotionnellement engagé, mais très chouette, je suis contente du résultat.
1: Vous avez déjà eu des expériences avec les personnes âgées en termes professionnels, je veux dire ?
0: Non, c'était la première fois, hormis ces moments où j'ai travaillé, mais on va dire plutôt sur les lieux, ce que je vous disais avant, où je travaillais notamment avec des personnes qui avaient vécu dans des lieux particuliers, donc là on allait chercher, c'est forcément des personnes âgées, mais on va dire en EHPAD comme ça, en milieu fermé, non, c'était la première fois.
1: D'accord.
0: Première fois. Après, j'ai travaillé avec beaucoup de publics différents, mais celui-là, non.
1: Vous travaillez avec l'humain, quoi.
0: Oui, je travaille avec l'humain sur des projets. J'ai la chance d'avoir des projets vraiment très engagés et poétiquement engagés. C'est comme ça que je le dis. Je trouve ça chouette. J'ai travaillé sur un autre projet avec eux de théâtre où je suis allée justement faire un petit docu sonore sur la progression tout au long de leur spectacle avec Teatro Lupio. Je ne sais pas si vous connaissez.
1: Non, comme ça, ça ne me dit rien.
0: C'est un projet jeunesse, à destination de la jeunesse au départ, mais j'ai peu d'infos. Enfin, je vous la transmettrai à ce moment-là, parce que ce n'est pas encore sorti, donc il faut que ça reste...
1: Ah ouais, d'accord, on ne va pas spoiler alors.
0: Non, on ne va pas spoiler. Mais d'autres ateliers, ouais, ils en proposent d'autres, et j'invite vraiment les auditeurs à aller découvrir ce tiers-lieu, parce que c'est ouvert à tous, c'est gratuit, ils ont une diversité d'activités qui est chouette, et puis ça permet, je pense, que autant les personnes qui participent que les résidents d'apprendre des choses, d'être avec l'autre, et puis ça fait du bien.
1: Est-ce qu'on est un peu dans le transgénérationnel ou l'intergénérationnel?
0: Ah, on l'est, oui, on l'est, parce que, alors après on va pas se cacher, les jeunes gens, il y en a peu qui participent aux ateliers, ça, on est quand même sur des gens qui ont au moins 40 ans, 45 ans, bon, on n'est pas très vieux, mais
1: non, on est pas
0: voilà,
1: vieille.
0: nous voilà, on fait de... donc il y a de l'intergénérationnalité, mais il y a surtout des transmissions depuis des espaces qui sont un peu différents, c'est ça qui est chouette. Il y a l'âge, effectivement, l'époque, mais finalement il y a aussi... d'où on vient, où on a grandi, avec qui on a grandi. C'est assez prégnant dans ces lieux-là, finalement, parce que deux personnes de 94 ans ne vont pas forcément raconter la même histoire. On l'entend dans le podcast, hein, y en a qui ont le même âge et des perceptions différentes. Donc, c'est au-delà d'une question de génération, c'est aussi une question d'humain, quoi. Prochainement, dans les mois à venir, je fais de l'audio-description de spectacles vivants pour la scène nationale du Sud-Aquitaine. C'est une autre de mes casquettes. Dans le sonore, du coup l'audio description, c'est raconter ce qui se passe entre les répliques sur un spectacle.
1: Ouais.
0: C'est des choses du coup que je fais en direct à partir de la captation vidéo d'un spectacle. Sur la saison prochaine, parce que moi je viens du Pays Basque en fait, là j'ai passé plusieurs années à travailler avec la scène nationale qui est donc du sud Aquitaine mais qui est basée sur Bayonne. Je vais suivre deux spectacles en création. Donc ça, c'est chouette. Pour les autres projets, pour l'instant, c'est des appels à projets que j'ai faits. Donc j'attends. Avec le tiers-lieu, on a espoir de pouvoir obtenir un appel à projet sur la thématique du deuil. Du coup, on va ratisser un spectre un peu plus large que les résidents aussi, inclure les soignants, les personnes qui sont autour de la mort, en fait, pour pouvoir créer aussi une série de podcasts sur cette thématique en particulier. Malheureusement, on est quand même assez lucide sur le fait que les personnes qui arrivent à l'EHPAD vont très certainement terminer leur vie au sein de l'EHPAD. Et du coup, en tous les cas, avec la réflexion avec la coordinatrice, c'est vraiment d'essayer d'aborder cette thématique de préparer, parce que finalement les résidents ont envie de parler de cette étape, de cette ultime étape, et ont envie de s'y préparer. C'est souvent nous, avec notre jeunesse, et puis de là où on vient, si on est en bonne santé, et que pour l'instant on n'a pas envisagé la perspective, c'est nous qui avons du mal à en parler, alors que eux sont demandeurs de justement aborder, de savoir ce qui va se passer, même administrativement, des choses assez simples, hein, finalement. Mais d'aborder la thématique, souvent c'est salvateur dans ces lieux-là, pour le coup. Donc ça, c'est un futur projet aussi.
1: Est-ce que vous avez des outils pour libérer la parole? Comment vous mettez en place
0: Alors là, pour le coup, ça va vraiment être du docu.
1: D'accord.
0: L'idée, c'est de... On fait intervenir une psychologue. J'ai oublié le nom des personnes qui maquillent les morts. Les auditeurs, auditrices, ceux qui maquillent les morts.
1: C'est pas les thanatos ?
0: Si, exactement. Voilà, ça m'a échappé. Ben, oui, c'est ça. Eh bien, l'idée, c'est aussi d'aller collecter les témoignages.
1: Ah ouais.
0: Ouais, on a comme ça tout un tas de personnes qu'on a imaginées, qu'on a déjà sollicitées, qui seraient prêtes à participer au podcast.
1: Qui font partie un peu du satellite de cette thématique.
0: Ouais, autour de cette thématique, une personne qui fait des cérémonies aussi aux pompes funèbres. C'est les gens qui s'occupent de tout l'accompagnement des familles au sein des chambres funéraires, ce chose-là.
1: Et ça dépend du catholicisme, non, les chambres funéraires, ou ça
0: existe dans toutes les religions. Après, les personnes, il y a même rarement de couleurs religieuses dans les pompes funèbres. Après, si
1: je sais pas du tout.
0: Non, c'est vraiment, vous voyez, ces personnes qui, quand il y a des veillées funéraires, sont là pour accueillir les familles, ce genre de choses.
1: D'accord,
0: mais on le découvrira quand j'aurai fait le podcast. On aura toutes les infos. Et après, le dernier volet, là, pour l'instant, de confirmer, c'est des interventions en milieu carcéral. Du coup, j'ai 3 ans que je travaille avec une maison d'arrêt, où du coup, j'interviens avec des détenus sur des ateliers d'écriture et de aussi création sonore. L'année prochaine, on va fêter les 40 ans, justement, les lois qui ont permis de légiférer les interventions culturelles en milieu carcéral. On m'a fait une proposition pour justement parler de ces interventions qui, pour le coup, vont... Ce témoignage-là, par exemple, sera à destination du grand public en écoute. Sur cet aspect-là, parce que pareil, c'est un projet qu'on m'a proposé. Moi, j'aurais pas eu idée comme ça, naturellement, d'aller vers le milieu carcéral. Non, j'avais pas d'idée préconçue, mais j'y suis allée vraiment avec une neutralité, je pense...
1: Sans attente, quoi.
0: Absolument pas. J'ai pas trop de point de vue sur... Enfin, si, j'ai un vrai point de vue sur la détention, et je souhaite à personne d'avoir à vivre ce qu'ils vivent, voilà. Même si on peut polémiquer des heures sur le pourquoi du comment, en tous les cas, c'est un état de fait, à un instant T.
1: Ouais.
0: On est dans ces endroits-là. Les conditions de détention sont compliquées, parce que c'est compliqué aujourd'hui pour tout un tas de raisons, et ça le devient de plus en plus. Donc moi, j'ai vraiment essayé de concevoir, ça fait 3 ans que je travaille avec eux, des espaces de respiration. Où effectivement, pour le coup, c'est détenu homme, hein, je travaille en prison avec les hommes, de créer des espaces comme ça, où finalement, on n'est plus que des humains, avec un grand H, et puis on essaye d'aller chercher à l'intérieur de nous des moments qui nous font du bien. Moi, je travaille beaucoup, du coup, sur les projections. J'arrive avec des images. Pareil, c'est toujours les supports. Comment on déconnecte. Et moi, j'arrive à vraiment vivre des moments assez extraordinaires. Là, on a fait un projet sur la parentalité où ils ont écrit un slam pour leurs enfants, qu'on a ensuite transmis à leurs enfants. On va dans des espaces intimes, sensibles. Et voilà, le temps de l'atelier, on fait un break sur ce qui se passe autour. Après, ils y retournent. Ça dure une semaine, donc je les retrouve le lendemain, avec des fois des nuits compliquées, tout ça. Ouais. C'est des conditions difficiles, mais c'est passionnant.
1: Merci Marie-Jeanne.
0: Merci à vous, merci beaucoup.
1: Avec plaisir. Marie-Jeanne, j'ai été ravie de vous recevoir dans nos studios, et j'espère qu'on se reverra, que vous nous disiez la suite de votre actualité professionnelle.
0: Eh bien écoutez, avec grand plaisir.
1: Merci beaucoup.
0: Merci.
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3: Raconte-moi, une immersion au pôle EHPAD USLD de l'hôpital de Périgueux. Une série de 3 podcasts écrits et réalisés par Marie-Jeanne Amour. D'octobre à décembre 2025, j'ai animé des ateliers d'écriture et d'échange au tiers-lieu du centre hospitalier. J'ai été contactée par la coordinatrice du lieu. Ensemble, nous avons défini le cadre de mon intervention.
4: Je suis Auréa Prince, je suis coordinatrice du tiers-lieu EHPAD de l'atelier de Périgueux, qui fait partie du pôle personnes âgées du centre hospitalier de Périgueux. Nous avons été lauréats en 2022 d'un appel à projet lancé par la CNSA, un tiers-lieu dans mon EHPAD. Une des missions du tiers-lieu est d'accueillir un panel d'ateliers et d'activités qui sont animés par différents intervenants professionnels. Et donc l'idée, c'est de mixer les populations, que ce soit entre les résidents et les personnes vivant toujours à domicile ou en tout cas à l'extérieur, que ce soit au sein du quartier, de la ville de Périgueux, de Trélissac ou même des alentours.
3: Je découvre une grande salle. Au fond, une scène encadrée par d'épais rideaux noirs. Juste devant, un piano à queue en bois. Sur les murs, des compositions de fleurs séchées et les portraits des participants d'un atelier photo. Des chaises et des tables sont installées au centre de la pièce. Les animatrices entrent, me saluent, récupèrent une liste de noms et sortent. Quelques minutes plus tard, elles reviennent en compagnie des résidents. Des jeunes gens en t-shirt jaune poussent des personnes en fauteuil, les installent autour des tables.
5: Les résidents nous appellent les poussins, les pioupiou, les plumes jaunes.
4: Ce sont des jeunes qui viennent pour une mission. L'idée, c'est de sensibiliser au grand âge. C'est un service civique vraiment orienté en fait personnes âgées, lutte contre l'isolement et création en fait de temps avec avec ces résidents, avec ces personnes âgées. Ils doivent accompagner ces personnes-là qui soit ont un problème de mobilité pour venir jusqu'au lieu et aussi au sein des activités quand s'il y a un problème de dextérité ou de mobilité quelconque, c'est de pouvoir avoir une aide supplémentaire.
3: Quatre femmes venues de l'extérieur papotent à l'entrée de la salle. L'ambiance est détendue. Ces femmes sont des habituées du tiers-lieu.
4: L'ouverture de l'EHPAD sur la cité, sur le quartier, sur son environnement, c'est une volonté afin de remettre en fait le résident en tant que citoyen. Et l'idée, c'est vraiment de faire tomber les murs de cette institution et de permettre à tout un chacun de venir en EHPAD sans avoir une personne ou un membre de sa famille en EHPAD, mais au contraire, y aller pour créer du lien.
3: Au-dessus de la porte d'entrée, trois portraits peints. Je ne les avais pas remarqués en entrant. Monsieur et Madame Parot et leur fils Armand surveillent les lieux. À la fin du 19e siècle, le couple de bienfaiteurs a légué à l'hôpital le vaste domaine qui accueille l'actuel pôle EHPAD. Une des unités porte leur nom. Le couple veille sur nous. 10 participants vont suivre l'aventure. Georgette, Serge, Armel, Isabelle, Paul, Didier, Alice, Dominique, Cathy, Marie-France, Yvette. Tout le monde est là, nous pouvons commencer. Épisode 1, le souvenir et la mémoire. Durant ce premier mois, nous avons abordé la question de la transmission à travers les souvenirs. Chaque participant avait le choix d'utiliser un objet, un événement ou un lieu. Il devait ensuite nous raconter son histoire. Raconter un objet. Les objets raniment les souvenirs enfouis. Ce sont les gardiens silencieux d'un moment de notre vie. C'est le célèbre concept de la Madeleine de Proust. Ceux qui ont choisi un objet comme témoin de la mémoire nous racontent. 1949, un soir de Noël, une dispute éclate au sein d'une fratrie. Le sujet de la discorde, une poupée de chiffon.
6: On coûtait la tête, les bras, les jambes. Et on s'amusait avec des bouts de bras de poupée. Voilà. Elle était en chiffon, en plus. Elle n'était pas en plastique. Il n'y avait pas de plastique à ce moment-là. Oh, ben, j'étais jalouse. Ben oui, c'est elle qui était, pour moi, l'aînée. J'avais peut-être 5 ans ou 4 ans, je ne sais pas. Parce qu'après, on a eu des orages.
3: Georgette se souvient parfaitement de cette poupée, offerte pourtant il y a plus de 70 ans. L'objet peut aussi porter l'empreinte d'une transmission. À travers un exercice d'écriture, Armel nous livre les détails d'une rencontre faite dans un petit village du Périgord noir.
7: À l'automne de ma vie, un souvenir. L'herboristerie de Monsieur Jacques. Dans la vitrine, de très belles enluminures d'un vieil herbier et de beaux contenants. J'entre dans la pharmacie du bon Dieu. Un comptoir en bois et marbre patiné. Derrière, la copie d'un Père Noël en congé. Posée sur le comptoir, une pelle à mesure, en magnifique bronze sculpté, ancienne, très ancienne. Elle m'attire. Lorsque ma main entre en contact avec elle, je fusionne avec elle. Investie de toute sa mémoire, elle me guide vers les tiroirs de bois patiné. Toutes les odeurs de plantes, lavande, tilleul, menthe, réglisse, m'ouvrent le cœur de mémoire. Le temps n'est plus. C'est ainsi, en chaque objet, leur mémoire nous est accessible, nourriture du souvenir et de la transmission.
3: En chaque objet, sa mémoire nous est accessible. En effet, il suffit parfois de le voir pour que le souvenir auquel nous le relions se ravive. Paul se rappelle d'une nasse à écrevisses. La simple évocation de l'objet le replonge dans son enfance.
8: Mais je pêchais à la ligne aussi. Je pêchais les goujons, les truites, les...
9: Les cabots, les abeilles.
8: Ouais, les crevisses. J'y allais après l'école. Avec ma sœur. Elle les mettait dans la poêle. Elle les faisait revenir. Après, elle mettait de l'ail et du persil. Et on les mangeait.
10: un grand panier rempli de cèpes, et il devait y en avoir encore d'autres. On descendait cacher le panier, et on allait en remplir un autre.
11: Un plat à salade d'avant, de ma cousine, et elle me l'a donné, et puis voilà, ça m'a... De la campagne, elle est. On avait fouillé parce qu'elle voulait, ma cousine voulait faire une brocante, et en cherchant, j'ai vu ce plat. Et je lui ai demandé si elle pouvait me le donner.
3: En retrouvant ce plat, Cathy se souvient du lieu de ses origines, le village où ont grandi ses aïeux.
11: Ma mère, quand elle partait de la Grésa, elle était petite, elle avait, pareil, 5-6 ans, elle allait avec sa grand-mère à cheval, avec la calèche et tout, avec le cheval, ils y allaient avec le cheval là-bas.
3: Aucun des participants n'a choisi un objet pour sa valeur pécuniaire. Pour Alice, le médaillon de Saint-Christophe qu'elle va nous présenter possède une valeur bien plus importante, une valeur inestimable, la mémoire invisible d'un héritage familial.
12: Mais vous m'avez fait retourner beaucoup en arrière. Le lendemain d'un accident assez grave. Donc c'était en 1985, un lundi en automne, à 12h30, cet accident. Et donc mon père s'appelait André, il était bienveillant. Mon âge, j'avais 49 ans. Voilà, donc je l'ai reçu à l'hôpital. Et mon papa, c'est lui qui l'avait acheté spécialement pour moi. Et il m'a dit, tu sais, ma fille, tu reviens de loin. Garde bien ce porte-clés.
13: Porte-bonheur.
12: Et n'oublie pas la devise, regarde Saint-Christophe et va t'en rassurer.
3: D'après Michael Lesnay, conférencier scientifique et neuropsychologue, lorsque nous évoquons un événement, la précision du souvenir dépend du contexte dans lequel nous l'avons vécu et surtout de l'impact pressenti qu'il aura sur le reste de notre existence. Yvette avait 10 ans en 1940.
14: La guerre, ça m'avait marqué, toujours. Toujours, ça m'a marqué. La sonnerie pour... Il y avait des avions qui allaient bombarder, peut-être. Ça me laissait un souvenir que quand j'allais à l'école, il risquait d'avoir la sirène pour aller dans les tranchées. Et moi, j'allais à l'école à côté des arènes, à la cité. Et je courais tout le long du chemin pour être à l'école avant que ça sonne. Et là, quand on passait les arènes, il y avait un corbeau. Ouais. Et moi, il se mettait sur mon épaule et j'en avais vraiment peur. Alors, je passais plutôt en bas qu'au Pachardin. C'est vrai, ce gorbeau, quand j'en vois, j'y pense. Il me semble que je me vois courir autour des arènes pour arriver à l'école.
3: Toujours d'après Michael Lesnay, lorsque nous récupérons un souvenir, nous utilisons une stratégie codifiée. Avant de le détailler, nous le replaçons dans un contexte. Où étions-nous? Avec qui? Quel âge avions-nous? Le souvenir peut rapidement se construire autour de la question du lieu, car ce dernier nous est généralement plus accessible.
15: Le ruisseau de Combenègre, en bas de la ferme. Pas un village, c'est une ferme. Oui, quand ma mère réclamait de l'eau, mes frères allaient en chercher. Il n'y avait pas d'eau courante, qui s'appuyait sur le derrière du tracteur, qui remontait jusqu'à la ferme. Et puis ma mère faisait la lessive avec cette eau.
16: On a fait une boulangerie là-bas. Je faisais de très jolies vitrines. À chaque saison, où tous les mois je changeais, je faisais des vitrines. J'avais une poupée rousse comme ça que mon ami habillait. Alors on faisait ces vitrines, c'était formidable. Et la comtesse de la Tour du Pin, elle aimait bien manger une chocolatine. Ça me prend la journée. Elle me disait, t'aurais vu comment elle conduisait sa voiture, malgré son grand âge. Chaque fois qu'elle venait de Paris, je mangeais au restaurant. Et donc, quand elle arrivait, avant d'aller à son hôtel, elle me dit, Marie, on se fait une petite boue ce soir. Elle me fait trop drôle. Mais elle était, comment dire, elle était tout feu, tout flamme.
9: Et puis, je suis souvent au canal, après l'école. À 15h, je faisais l'école, à Trinissac, et à Cujac. Et tu descendais un peu, parce qu'il y avait des vaches, qui ressort, fait l'eau, ressort, c'est les hommes.
3: Difficile d'évoquer la thématique des souvenirs sans évoquer ceux liés à notre enfance. Plusieurs théories s'accordent à dire que nos plus lointains souvenirs remonteraient à nos 3 ou 4 ans. Des psychologues ont montré que ces premiers souvenirs jouent un rôle crucial dans le développement de notre identité en influençant nos valeurs, nos peurs et nos aspirations. Pour les participants,
0: Les souvenirs d'enfance ont souvent été reliés aux émotions des premières fois.
16: Je partais avec ma grand-mère, toutes les deux, Royan. On prenait un car parce que tous les ans, il y a des enfants qui partaient en colonie. Moi, je n'ai jamais voulu y aller. Pas jamais au rang de ça.
12: Parce que mes parents étaient dans le commerce, donc ils ne pouvaient pas s'occuper de moi. Et je passais un mois au bord de la mer chez ma grand-mère maternelle et un mois chez notre grand-mère à la campagne avec les chevaux.
8: On allait à l'Idoléron, on pêchait les crevettes, les huîtres, les moules. Oui, c'était un voyage organisé pour la société de la commune. On était resté 15 jours. On ne pouvait pas jamais partir, alors on en profitait.
9: Parce que pour vous, c'est une question familiale.
12: C'est ma mère, je crois, qui l'avait fait, oui. Je crois, oui, elle avait 14 ans, les allocations familiales, avec qui dit, pourquoi vos enfants ne peuvent pas aller au bord de la plage, à Arcachon, ou quelque chose comme ça.
0: J'ai demandé aux participants comment ils avaient vécu leur enfance, comment ils occupaient leur temps libre.
13: Il y avait, l'ennui était apprivoisé d'une autre manière. Donc il y avait toujours les jeux de cartes, il y avait quelqu'un qui racontait toujours des histoires, il y avait toute une dynamique qui était différente. Et il y avait quand même le fait de, tu sais, une maison qui est plus ou moins dans le noir, où les pièces, la lumière était pas allumée partout. Il y avait une tendance à se regrouper dans un même lieu, ou soit autour du cantou, de la cheminée, des choses comme ça.
16: Je partais de Belote dans les différents petits villages, et après il y avait des lots. Le premier lot, c'était, je crois, des canards.
12: C'était une organisation du conseil de la mairie qui faisait ça. Alors il achetait des canards, du jambon, du truc, du pâté, et puis on chacun avait son carton ou deux cartons. C'était 50 centimes, je crois, le carton. Le dimanche après-midi, c'était ça qu'on faisait. On jouait au loto.
16: Moi, j'ai connu le bal. J'adorais danser. J'ai fait un orchestre, en fait.
8: Les fêtes foraines, oui. J'y allais à Périgueux. À Saint-Georges, non, on ne faisait pas les manèges. C'était pour voir les jeunes filles. Et le papa n'était pas d'accord. Ah oui, on se regroupait dans le village. Puis les parents, ils allaient avec les voisins.
12: Il y avait une petite copine à côté de chez moi. Et alors le jeudi, elle venait chez moi, jouait à la poupée. Et des fois, c'était moi. J'ai eu la chance d'aller au cinéma tous les dimanches l'hiver et au bord de la mer l'été.
15: Mon premier souvenir au cinéma et au théâtre, dans la salle de spectacle attenant au collège.
16: Fanfan la Tulipe, le film qu'on a été voir à l'école, c'était le premier film, et puis il y avait les parents, les enfants, tout le monde, dans l'école. Voilà, donc c'était pour tous les enfants, les parents. Nous, on faisait 3 kilomètres pour y aller, 3 kilomètres pour revenir.
13: On avait aussi beaucoup le repas dominical et familial. C'était très très régulièrement que le dimanche, on se retrouvait en famille pour après jouer aux cartes ou faire des jeux de société.
0: Pour tous, la famille occupait un rôle central dans la transmission. Cette mémoire invisible de l'héritage familial façonne le regard que nous portons ensuite sur le monde.
16: Le matin, mon père, il y avait une radio, pas à l'origine sans doute, mais c'était un grand truc comme ça, et comme ça c'était pas fort, il mettait son oreille contre la radio pour l'entendre.
13: Les parents, avant, ils avaient un rôle bien défini, c'est-à-dire que chacun avait une tâche bien précise. Papa, il était pas souvent à la maison, c'était travail, maman faisait. Et donc, nous, enfants, on avait moins de partage, de communication. Et donc, le rôle qu'on était à regarder faire nos parents était différent.
17: Mon père, il a arrêté l'école à 12 ans. Et après, il travaillait les terres avec des bœufs. Et ma mère, pareil, elle était à la campagne. Après, moi, mes parents, ils étaient super, super gentils. Ouais.
12: Que moi, j'ai perdu ma maman à 10 ans. Alors, on faisait beaucoup de choses, hein, parce que le papa partait à Bordeaux, il revenait que le samedi. Après, on s'occupait de s'il y avait des lapins, des chèvres, des moutons, et on allait les chercher le soir. Et puis le lait, aller les chercher.
9: D'aller chercher le lait, mais c'est le soir, à 5 heures. Et si on ne le faisait pas, ils nous fusillaient. Parce qu'on était quatre, on était chacun son tour.
10: Le soir, l'été où il faisait jour plus tard, ou pendant les vacances, et les voisins avaient leur troupeau. Alors ils avaient marqué chaque troupeau avec une repère, parce que nous, on jouait ensemble, et des fois, ça se mélangeait tout. Alors c'est pour ça qu'ils étaient repérés.
15: J'ai vécu dans une famille sévère, surtout de la part de mon père.
14: C'est sévère, les parents.
16: C'était sévère parce qu'ils voulaient qu'on fasse des études avec beaucoup de passion, il fallait qu'on fasse ça.
3: L'école était aussi un endroit de transmission très important. Quand nous avons évoqué les souvenirs de cette période de leur existence, les résidents ont très vite évoqué leurs enseignants et les jeux dans la cour de récréation.
10: Dans une école à la campagne, un instituteur très dévoué nous avait amené, toute l'école, à Saint-Georges-de-Didonne, et nous avons découvert la mer. Et le point rouge, quand le soleil donne, il y a l'ombre dans l'eau. Ça fait un i.
15: Mon souvenir, c'est que ma maîtresse était vraiment très très gentille. Elle-même n'avait pas pu avoir d'enfant. Et je pense qu'elle a reporté cette affection sur nous.
8: J'avais une maîtresse qui était méchante, Madame Rouchot. Elle me disait de mettre les doigts comme ça et à taper avec la règle.
16: Ça faisait très mal. Un jour, ça m'a énervée. J'ai enlevé la baguette des mains. Je l'ai jetée, elle était à 60 euros. Elle s'appelait Madame Bruce, son nom de famille.
13: Je ne parlerai pas quand la maîtresse explique. À mon époque, moi j'ai commencé à dire que je voulais partager les jeux avec les garçons. Je ne voulais plus déjà, moi, dans mon enfance, cette sensation, les filles d'un côté et les garçons d'un côté. Et donc moi, je jouais aux billes avec eux et je gagnais souvent.
3: Nos souvenirs sont comme une boîte à trésors. Quand nous les transmettons, ils participent à l'enrichissement de notre patrimoine immatériel et servent de pont entre les générations. La mémoire ne reproduit pas les événements à l'identique. Elle fonctionne comme une construction progressive. Les émotions, l'humeur du moment, le contexte colorent les souvenirs au fil du temps. Lorsque nous les racontons, nous choisissons certains détails en laissant d'autres de côté. Mais peu importe, puisque ce qui compte, ce n'est pas l'histoire en tant que telle. C'est ce qu'elle rend possible en chacun de nous.
18: Parce que la vie, c'est ça. C'est une succession de bonheur et de malheur. Mm. Toute une vie, c'est ça, immanquablement.
19: Ouais.
18: On donne trop d'importance aux événements malheureux, plus qu'aux événements heureux.
19: Oui, on ne parle que de ça. Oui, parce que ceux-là sont plus précieux.
18: Eh bien, voilà.
19: Et oui.
18: Ceux-là nous font plus de bien, quand même.
19: Et c'est ceux-là qu'on retient. Et
18: c'est ça, oui. Mm. Voilà, exactement.
19: Ceux-là qui nous accompagnent.
18: Ouais.
3: C'était Raconte-moi. 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Merci à Marie-Élise, une des services civiques. À Georgette, Serge, Armel, Isabelle, Paul, Didier, Alice, Cathy, Marie-France, Yvette et Yves pour ces belles transmissions. 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

0: Est-ce que au début vous pouvez vous présenter, s'il vous plaît?
1: Oui, pas de problème. Alors bonjour à tous, Samy Beau, du coup jeune agriculteur sur la commune de Vanquesin, donc président du comité d'organisation de Terre en Fête.
0: Qu'est-ce que c'est justement Terre en Fête?
1: Alors Terre en Fête, c'est la plus grosse fête agricole de la région. Pour donner quelques chiffres, donc c'est notre 44e édition cette année. Donc on a le plaisir d'accueillir cette fête sur Vanquesin. On attend sur ces deux jours de fête, donc le 25 et 26 juillet, à peu près 25 000 personnes. Pour cette fête-là, on compte sur une soixantaine de partenaires. Donc voilà, on est sur une fête, disons, à grande échelle.
0: Et quels sont les temps forts de cette fête, justement?
1: Alors, les temps forts, ils vont se situer au niveau des animations. Cette année, nous en avons un grand nombre. Nous en avons un grand nombre, notamment parce qu'on accueille le concours de labour, la finale régionale. Donc ça, c'est un gros, gros événement pour nous, puisque les temps en fête partent historiquement de ces fameux concours de labour. Mais en parallèle de ça, donc on aura tout un tas d'autres animations avec les concours de labour pour amateurs. On va avoir des ventes d'animaux gras sur le site. On va avoir des expositions de matériel. On va même avoir des démonstrations de battage à l'ancienne avec toutes les vieilles pratiques agricoles qui se faisaient à l'époque. On va avoir des démonstrations de chiens de troupeau. On va avoir des expositions de matériel miniature. On va avoir également donc les laboureurs qui feront une déambulation le dimanche. On va avoir des balades à poney sur le site. On va avoir des courses d'obstacles, des balades en calèche, des baptêmes en avion, puisqu'on est à côté de l'aérodrome de Tourette à Ribérac. On va avoir aussi les vaches landaises qui seront présentes. On va avoir du tracteur pooling, des courses de tracteur tondeuse. Et après, le samedi soir, donc on aura toute une soirée concert avec un repas burger frites 100% périgourdin. Avec des bandas, des corps de chasse qui seront là également pour se produire. Nous allons avoir deux concerts qui vont se suivre. Et entre les deux, un feu d'artifice avec show laser. Et pour finir la soirée, donc un DJ, pour finir la soirée du samedi soir.
0: Cet événement, il touche qui de manière générale?
1: Alors le but, c'est qu'il touche le grand public, mais également les acteurs de la profession. Donc c'est les collègues agriculteurs, donc c'est ceux qui travaillent également dans le parc agricole. Mais comme je disais, c'est le grand public. Pourquoi? Pour leur présenter notre métier, et puis pour le présenter aussi aux jeunes, qui, pourquoi pas, pourraient créer des vocations.
0: Ben justement, en parlant de métier, donc vous avez parlé de jeunes agriculteurs d'Ordogne. Qu'est-ce que c'est exactement?
1: Donc les jeunes agriculteurs, c'est un syndicat agricole. Donc c'est notre syndicat qui est là pour défendre la cause des agriculteurs, mais plus précisément des jeunes agriculteurs, avec plusieurs dossiers forts comme l'installation. L'installation, c'est un de nos gros dossiers. Donc voilà.
0: Et justement, en vue de l'actualité météo sur le département, est-ce que l'événement sera adapté pour le public?
1: Oui. Alors on fait tout le nécessaire pour que cet événement soit maintenu et soit adapté au grand public. On aura des brumisateurs sur site, on aura des ventes de glace, on aura une buvette sur laquelle on pourra se restaurer. Alors il est vrai que c'est un événement plein air sur lequel on a prévu très grand nombre de chapiteaux. Voilà. Donc il y aura de la place pour être à l'ombre, au frais, sous la brume, et avec de quoi se restaurer. D'autant plus que les prévisions météo s'annoncent plus favorables pour les prochaines semaines.
0: Où est-ce qu'on peut retrouver plus d'informations concernant cet événement?
1: Alors si vous voulez plus d'informations, il suffit d'aller sur les réseaux sociaux des jeunes agriculteurs. Donc c'est Jeunes Agriculteurs d'Ordogne sur Facebook et sur Instagram.
0: Eh bien voilà. Écoutez, est-ce que vous avez des choses à rajouter peut-être?
1: Rendez-vous le 25-26 juillet du coup avant que fin, où je vous dis il y aura un grand nombre d'animations prévues et des animations grand public et également pour la profession.
0: Eh bien on invite nos auditeurs à venir voir Terre en Fête les 25 et 26 juillet 2026. Merci beaucoup en tout cas d'avoir répondu à l'appel de Radio Libre en Périgord.
1: Merci à vous.
0: Et à bientôt.
1: Merci, à bientôt. Au revoir.

0: que j'ai, ben, je vous le dirai pas.
1: Pour découvrir la solution Riposte, 4 ateliers sont organisés pendant le mois de juillet et le mois d'août. Alors la solution Riposte, ce sont des ateliers sport santé. Pour représenter cette activité, en studio, Nathalie Ezec-Dupont, bonjour.
2: Bonjour.
1: Nous avions déjà entendu parler de cette solution Riposte dans 2 émissions qui traitent aussi le fait du sport santé. Julia Paduche qui a une émission qui s'appelle Camille Sport et Cancer. Donc vous pouvez retrouver l'émission de mai 2026 et puis celle d'avant de mai 2025. Nathalie, pour cette saison, pour cet été, quelles seront les dates pour faire de l'escrime et pratiquer du sport santé?
2: Alors les dates, ce sont le mardi 21 juillet, mardi 28 juillet, 4 août et mardi 25 août à partir de 17h30 jusqu'à 19h au silo Hall 6.
1: Oui, c'est l'avant-dernière hall du silo. C'est le hall qui est réservé au sport en général.
2: C'est ça, je pense.
1: Oui. Et alors, pourquoi l'escrime est un bon sport pour se maintenir en bonne santé?
2: Alors, l'escrime est un bon sport déjà, puisque les femmes qui ont eu un cancer ou après un traitement de cancer, ça nous aide à retrouver les gestes de la vie quotidienne, puisqu'on lève le bras, on fait bouger l'épaule, on fait bouger le bras opéré. Et donc, on retrouve des muscles et de la force dans le bras, ce qui nous permet peut-être, par exemple, de retrouver une salière en haut d'un meuble, par exemple, ou de manipuler le fouet pour faire une pâte de pâtisserie, ce qui peut être difficile quand on a été opéré du sein. Et puis, en même temps, ça nous aide à briser l'isolement, puisqu'on est entre nous, entre personnes qui ont vécu la même chose. Donc, on peut parler entre nous, puisqu'on a un peu de temps. C'est une bulle aussi, une bulle d'air. Un moment où on se retrouve, on s'amuse beaucoup, on fait beaucoup de sport et en même temps on parle. Donc c'est très bon pour le moral et pour le corps.
1: Alors on comprend la solution Riposte, hein, le coup des stocks ou la riposte face à la maladie, face au cancer qui nous a attaqué en riposte. Mais c'est un acronyme, hein, moi, parce que je vois le terme en majuscule. Pour l'acronyme, c'est reconstruction, self-image, posture, oncologie, santé, health santé. Thérapie et escrime.
2: Ça ne veut pas vraiment dire, ça parle pas trop.
1: Mais le terme riposte parle aussi beaucoup plus. Depuis quand existe l'association, Nathalie?
2: Depuis 10 ans, je crois.
1: Donc qui a été créée par...
2: Par un docteur Dominique Ornus, qui était anesthésiste à l'époque, ouais. Et qui a créé ce... Parce qu'elle est elle-même pratiquante en escrime et en épée ou en sabre, et elle s'est aperçue que ça pouvait aider les femmes atteintes d'un cancer pour retrouver la mobilité.
1: Et ça marche, mais vous en êtes la preuve aussi, vous-même, vous en avez parlé aussi dans les émissions qu'on a citées avec Camille Sport et Cancer.
2: Tout à fait, après mon parcours, donc après le parcours on a besoin de bouger, j'étais quelqu'un qui bougeait beaucoup, et on s'aperçoit qu'on a beaucoup perdu, donc on peut marcher, mais marcher c'est pas tout à fait assez violent on va dire, ouais. Et puis donc le sabre c'est aussi effectivement ce... On tape, on ressort toute la colère qu'on peut avoir, tous les sentiments qu'on peut ressentir aussi, et puis ça nous fait vraiment énormément bouger. Ça peut être aussi, c'est vraiment adapté à chacune, à chaque cas, avec notre maître d'armes qui a été formé pour riposte, et donc qui sait s'adapter à chacune. Et moi, ça me permettait, par exemple, de ressortir cette colère que je pouvais avoir en moi, cette injustice qui me permettait de tout ressortir. Maintenant, ça va mieux, je suis plus calme. Mais effectivement, le parcours que nous traversons est difficile à accepter, psychiquement et puis physiquement aussi. Et du coup, la solution, c'est peut-être de récupérer physiquement, qui aide aussi à récupérer tout son entier, tout son corps.
1: Oui, vous parliez du maître d'armes, c'est parce que Riposte fait partie de l'association en plus générale Périgueux Épée, donc le club d'escrime.
2: Oui, c'est ça. Alors Périgueux Épée existe depuis 80 ans, et depuis 80 ans donne des cours aux adultes et aux enfants, donc à partir de 4-5 ans jusqu'à à peu près 70 ou 77 ans, d'épée et maintenant de fleuret, tout le long de l'année, et des cours tous les jours. Et il y a aussi un groupe d'escrime artistique.
1: Oui. Pour la solution Riposte, le premier atelier, ce sera le mardi 21 juillet.
2: C'est ça.
1: Et puis vous faites 4 autres ateliers, donc au silo. C'est le soir, c'est à partir de 17h30.
2: C'est ça, oui.
1: Pendant 1h30 de travaux.
2: Alors 1h30, oui, mais ça peut être 1 heure si on est plus fatigué, ça s'adapte. En fait, ouais. On a mis 17h30 parce qu'il y avait certaines personnes qui travaillent, donc qui pouvaient arriver à 18h, mais celles qui peuvent arriver à 17h30, on fait un échauffement et après on se regroupe pour faire de l'escrime ensemble. C'est pour ça qu'on a mis des larges horaires pour pouvoir s'adapter à chaque cas et chaque horaire de la femme qui travaille ou pas.
1: Alors il faut s'inscrire, est-ce que c'est limité en nombre? Il y a déjà combien de personnes
2: Alors non, pour le mois de juillet-août, c'est pas limité en nombre, c'est juste pour proposer aux femmes de venir découvrir sans aucune peur, juste pour voir ce que c'est, pour essayer, et puis ensuite, on verra par rapport aux inscriptions. On peut faire deux groupes, par exemple, s'il y a beaucoup de groupes. Un premier groupe à 17h30 et ensuite un premier groupe à partir de 18h ou 18h30, selon le nombre de personnes qui seront intéressées.
1: Alors, comment vous contacter pour venir à ces ateliers?
2: Alors, on peut contacter au 06 86 97 78 43.
1: C'est votre numéro, Nathalie Ezek-Dupon?
2: Tout à fait. On peut aussi donc envoyer un mail à contact.perigueuxep@gmail.com et donc sur le compte Instagram et Facebook de Périgueux Épée ou Instagram Nat224.
1: Voilà, et puis donc pour retrouver plus d'informations sur le site de Riposte, il y a le site internet Riposte, solutionriposte.fr tout attaché, et puis le site de Périgueux Épée qui est périgueuxepée.com. Alors j'ai cité Sport Santé au tout début, mais ce n'est pas sur ordonnance. Mais c'est un équivalent. Merci Nathalie, référente de la solution Riposte en Dordogne.
2: Merci à vous.

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5: Bienvenue au château de Fénelon. Fénelon est une forteresse féodale qui a été bâtie initialement au XIIe et XIIIe siècle. Forteresse qui surplombe la vallée de la Dordogne. On est à environ 150 mètres par rapport au niveau de la rivière. C'est un château qui est intéressant par son importance, puisque la forteresse a eu la chance de conserver son système défensif, qui comprend aujourd'hui 3 enceintes fortifiées et pas moins d'une dizaine de tours. Durant la visite, nos visiteurs ont la chance de pouvoir découvrir une toiture de lauzes de l'intérieur en pénétrant dans la tour des confitures. On a une très belle charpente du 15e siècle. Durant la visite, donc on peut découvrir bien entendu les extérieurs du château. On découvre également la cour intérieure, qu'on appelle au Moyen-Âge la haute cour. Le point d'orgue de cette cour, c'est le puits, qui mesure pas moins de 80 mètres de profondeur, creusé entièrement dans la roche. Puits d'ailleurs qu'on appelle des puits de siège, c'était l'assurance vie de la forteresse en cas d'assaut. La suite de la visite comporte bien entendu les intérieurs, qui sont des intérieurs meublés, qui permettent aux visiteurs, au gré des salles, de découvrir la vie seigneuriale au cours des siècles. Les étages du château sont consacrés à la vie noble. En premier lieu, la grande salle du château, c'est la plus grande salle du château, salle qui a eu la chance de conserver ses fresques qui datent du 15e et du 17e siècle. Quant au mobilier, c'est un mobilier essentiellement de la Renaissance, avec les produits phares de l'époque. Parmi les éléments phares de cette décoration, c'est la cheminée de la chambre dite de Fénelon, qui est une des plus belles cheminées en bois du sud-ouest, classée monument historique. Cette cheminée permet également de découvrir sur le manteau le portrait du grand personnage du château, l'écrivain François de Salignac.

0: jusqu'en septembre, d'accueillir l'artiste renommé du Périgord, Fernando Costa, dans la caserne du château, sans réunir une quarantaine d'œuvres qui illustrent tout son talent et son génie.
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Et oui, il faut rigoler un petit peu. Alors, coucou, me revoilou. Il est 9h30, voire un peu plus. C'est donc l'heure de la chronique déjantée du patou qui rit de tout, ou presque, en direct, dans les studios de Radio Libre en Périgord, la radio que l'on adore. Hop. Alors, aujourd'hui, on va commencer par une devinette avec ce texte bourré de jeux de mots. Écoutez bien. Je suis né au Chili. Maman était au lit et mon papa aussi. Mais il n'y resta pas. Car maman ne t'a pas. Et papa, c'est pas ta. Il lui dit, le fait est que nous allons fêter l'enfant que je t'ai fait. Il but tant de poteau qu'il buta à un poteau et typé le topo. Maman dans le coma, papa dans le moka, et moi né comme Ako, tout noué, tout ténu, tout menu, et tout nu, né tout nu, et ça nous tue. Car de mon corps palo, le soleil bouffait la peau, et sans vous, belle Paula, qui de vos mains de fée, en cette fin de mai, me graissâtes le derche, et je veux rendre à ma façon grâce, à votre graisse amassée, votre sein doux pour le corps, c'est ce que mes vers pour l'âme sont. De tout ce qu'à ma peau me fit, combien fus-je épaté de foi, combien à vous qui m'épatate, mon bon petit cœur confidois, absolument pallié à vos voisins de palier, mais m'entendant piailler à poil sur la terrasse, sans chapeau, tête rase, sans que je m'arrêtasse, enjambant le balcon en un radical bond, vous traitâtes d'un saleton, ma mère dans le coma, mon père dans le moka, qui me laissait comaco, sortant je ne sais d'où un morceau de saindoux, vous massâtes soudain ma paupiètre de vos froids doigts sans rides, vos belles mains, c'est de vos si jolies phalanges ouatées que vous m'avez ôtées au citron et aux miches, oui, la douleur qui en douce n'avait sauté couscous, étrange de vos frictions. De tout ce qu'à ma peau me fit, combien fus-je épaté de foi, combien à vous qui m'épatate mon bon petit cœur confus, toi, et j'ai rendu à ma façon grâce, à votre graisse amassée, votre sein doux pour le corps, c'est ce que mes vers pour l'âme sont. Vous avez trouvé l'auteur ? Mais oui, madame, c'est Bobby Lapointe, évidemment, l'un de ceux qui ont largement inspiré mon parcours et qui est le créateur de la fameuse expression « jeu de mollet ». Alors, merci qui ? Merci Bobby ! Et voilà les actus. Inauguration de l'abattoir restauré de Thiviers avec tous les politicards du coin qui voulaient être sur la photo. Dont l'inénarrable Jean-Pierre Cubertafon, qui, une fois de plus, s'est fait remarquer en coiffant une surchaussure au lieu d'une charlotte. Du coup, je pense que je vais lui en offrir une au salon du livre de La Noaille, auquel il a invité quelques autrices-auteurs parisiens encartés, adeptes de l'IA. Et quand on pense qu'il rêve de devenir sénateur uniquement pour tester le nouveau fauteuil du Père Larcher, non mais franchement, dans quel monde vit-on ? Dernière minute, ça vient juste de tomber sur nos téléscripteurs. Face à tous les problèmes que nos dirigeants sont incapables de résoudre, le gouvernement annonce l'annulation du maintien de la suppression des mesures dont l'abandon de la confirmation avait été abrogé. Et là peut-être, elle n'est pas belle la vie. Et voilà la pause musicale. Hommage à une chanteuse britannique, une fois n'est pas coutume, qui fête ses 75 ans cette semaine. Je veux parler de Bonnie Tyler qui met un voile sur notre cœur.

sans autre transition, voici le moment du contre-p. La semaine dernière, je vous proposais des contrepèteries bordelaises. Pour son salon du livre, Grignol se pâme. Il faut inverser le gris de Grignol avec le pas de pâme. Ce peintre bordelais a répandu son blanc dans la Garonne, inversion du B de blanc avec le G de Garonne. Madame Chaban, raffolée des grands bols de lait, inversion du R de grand avec le L de bol. Les propriétaires de Bordeaux ont de magnifiques hôtels, inversion du O de Bordeaux avec le L, ELS de hôtel. Cette Garonne est douteuse, inversion du G de Garonne avec le D de douteuse. Alors après, j'avais terminé par une double. Le port de Bassins, également célèbre pour son contre-quai qui sort de ce port. Alors, le port de Bassins, c'est une contrepèterie glissée. Il faut déplacer le R de port après le B de Bassins. Son contre-quai qui sort de ce port, il faut inverser le Q de contre-quai avec le P de port. Cette semaine, on change de département avec un petit tour dans les Landes. La préfète passe des Landes au Gard. La préfète passe des Landes au Gard. Cet amateur des Landes l'a donc véhiculé. Cet amateur des Landes l'a donc véhiculé. La fête des Bros est de retour à Port-Lanne. La fête des Bros est de retour à Port-Lanne. Cette énorme serre risque dénaturer votre Dax, monsieur le maire. Cette énorme serre risque dénaturer votre Dax, monsieur le maire. Il ne manque pas de tricheurs à Roquefort. Il ne manque pas de tricheurs à Roquefort. Et on termine avec madame Guasini, qui adore le mar de Dax. Madame Guasini adore le mar de Dax. Des indices, la semaine prochaine, bien sûr. Et c'est la minute blague. Alors, dimanche dernier, j'assistais au repas de retrouvailles des anciens élèves de mon école de Ribérac, repas bisannuel. Cela me rappelle une blague dont la moralité serait peut-être que il ne fait pas bon vieillir trop vite. Pour fêter leurs 50 ans, d'anciens copains de la même classe se retrouvent pour passer une bonne soirée ensemble. Mais ils n'arrivent pas à se mettre d'accord sur le lieu. Alors Pierre propose, allons au restaurant chez Pilou, la serveuse est vraiment jolie et porte toujours un chemisier avec un décolleté bien plongeant. Aussitôt dit, aussitôt fait. 10 ans plus tard, pour leurs 60 ans, ils se retrouvent à nouveau et se demandent où passer la soirée. Alors Gérard dit, allons au restaurant chez Pilou, on y mange très bien et la carte des vins est excellente. Aussitôt dit, aussitôt fait. 10 ans plus tard, pour fêter dignement leurs 70 ans, ils se demandent comme d'habitude quel restaurant choisir. Allons au restaurant chez Pilou, c'est calme et non fumeur, suggère Jeannot. Aussitôt dit, aussitôt fait. Dernièrement, ils fêtaient leurs 80 ans et se demandaient toujours où pouvaient-ils donc manger. Alors Albert proposa, allons au restaurant chez Pilou. Et tous de répliquer, bonne idée, nous n'y sommes jamais allés. Voilà les petits loups, c'est fini pour aujourd'hui. N'oubliez pas que vous pouvez me réécouter vendredi à 15h30 et samedi à 9h30. À la technique aujourd'hui, c'était Antoine et je le remercie. Comme certaines et certains d'entre vous le savent, je descends en ligne indirecte de François 1er et par conséquent, j'ai plusieurs corde à mon arc, notamment celle d'animer l'association Humour et Culture, alias HEC, sise à Escouart. 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
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En attendant de vous retrouver la semaine prochaine sur RLP, je vous délivre le petit message habituel. Salut les copains, salut mes poules, vive nous et prenez soin de vous.

0: Je veux jouer de l'hélico.
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2: Bonjour à toutes et à tous, vous êtes sur Radio Libre en Périgord et nous nous retrouvons pour l'agenda quotidien présenté par l'équipe RLP.
3: Le samedi 25 juillet à 18h, un été manga arrive au studio 53 de Boulazac. Et cela nous entraîne dans un futur où chaque combat peut être le dernier, ou bien le premier. Le film, c'est All You Need Is Kill. C'est un film d'animation adapté du roman qui a inspiré le film Edge of Tomorrow. Ce récit haletant mêle science-fiction et action et réflexion dans une aventure spectaculaire qui ne laisse aucun répit. C'est un film avec avertissement. Rendez-vous donc le samedi 25 juillet à 18h au studio 53 de Boulazac. Si vous aimez les soirées populaires et conviviales, rendez-vous à Sarlat le samedi 25 juillet. Pour le traditionnel bal des pompiers, cette année, l'Amicale des sapeurs-pompiers vous invite à une édition placée sous le signe de la feria. Dès 19h et ce jusqu'à 2h, sortez vos tenues rouges et blanches et profitez d'une soirée festive avec restauration sur place, producteurs locaux, food truck, glace italienne, buvette, bar à vin et même à champagne. Les sapeurs-pompiers proposeront leurs crêpes pour soutenir leur activité. Une tombola et une vente de bandanas aux couleurs de la feria viendront compléter la fête. Et à partir de 23h, Benjou Prod prendra les commandes de la piste de danse, et ce jusqu'à 2h. Le bal des pompiers de Sarlat, c'est samedi 25 juillet dès 19h, une soirée estivale, festive et solidaire, ouvert à tous. Les 25 et 26 juillet, ce week-end-ci, les remparts du château de Bourdeil remontent le temps. Place à la 5e édition des médiévales de Bourdeil. 2 jours d'immersion au cœur du Moyen-Âge avec des combats de chevaliers, du béhourd, de l'escrime médiévale, mais aussi des concerts et des démonstrations de forge, un marché artisanal et de nombreuses animations pour toute la famille. Les enfants pourront même s'essayer au tir à l'arbalète ou relever le défi d'Excalibur. Rendez-vous de 10h à 19h. Le tarif, c'est de 12,50€ et c'est gratuit pour les moins de 5 ans. Toutes les informations sur le site du château de Bourdeil.
4: Le 26 juillet, à 17h, l'ensemble classique Alceste fait une sortie de résidence concert piano au bain-douche de Périgueux. Les bains-douches sont au milieu de la rue Louis-Mi, celle qui donne sur la poste de Périgueux. Cet ensemble, Alceste, est un orchestre de musique classique en résidence à Verteuil-sur-Charente, fondé en 2010 par Maximin Catineau. Et il se produit le 26 juillet à 17h au bain-douche de Périgueux pour toute une nuit blanche.
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7: Les caprices de l'enfant roi. Patchwork virevoltant. Michel Leclerc et sa compagne et comparse en écriture, Baya Kasmi, ont encore frappé avec ses 114 minutes bourrées de bonnes intentions, mais hélas, pas toujours abouties. 1651, Louis, pas encore 14, est un jeune adolescent. Alors que la fronde menace, sa mère, Anne d'Autriche, décide d'expérimenter.

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1: Aujourd'hui sur Radio Libre en Périgord, je me retrouve dans la rue Louis-Mi avec Maximin Axel Catineau qui va nous présenter un spectacle. C'est un spectacle, c'est un show, comment ça s'appelle ?
2: J'aime pas trop le terme show parce que c'est show, ça donne tout de suite un peu une dimension starlette, mais je dirais plutôt un spectacle interactif. Oui.
1: Interactif, mais pourquoi Maximin ?
2: Interactif, parce qu'il va y avoir des moments d'échange déjà en continu avec le public où je vais m'adresser à eux directement. Et puis interactif parce qu'ils vont avoir l'occasion de participer dans ce spectacle, soit dans le choix de notes sous forme de tirage au sort, soit dans le choix d'affect. Donc ça peut être donner une couleur, un sentiment, un mot à partir duquel je vais improviser.
1: Parce que le principe en fait de votre représentation, si je peux dire ça comme ça, ça va être de l'improvisation.
2: Absolument, oui, tout à fait. C'est 1h15 d'improvisation musicale au piano, avec une petite surprise. Je garde la petite surprise, c'est-à-dire qu'il y aura un autre instrument aussi. Donc, venez dimanche pour découvrir. Mais c'est du piano essentiellement, qui revisite une grosse partie de la musique, puisqu'on va du médiéval jusqu'à Léo Ferré, avec des petites pastilles comme ça, à la fois Renaissance. Si je les cite dans l'ordre, alors Renaissance, baroque, classique, romantique, il n'y aura pas de moderne, enfin peut-être par l'aspect jazz, mais voilà. Et puis contemporain. Et puis chansons françaises, bien sûr, évidemment, avec Léo Ferré.
1: Le début de votre liste de l'histoire de la musique, c'est le début de la musique ou ça existait avant et vous avez choisi ce moment-là particulièrement ?
2: Parler du médiéval, c'est ça ?
3: Ouais.
2: Est-ce que je vais commencer par du médiéval ? C'est intéressant. J'avoue que là, vu que je commence la résidence aussi, je ne sais pas encore. Je me tâte encore sur le fait de savoir si le public va pouvoir déterminer l'ordre du programme ou pas. Et commencer par du médiéval, c'est un petit peu... Ça peut être très intéressant parce que ça installe une ambiance, une couleur très particulière et donc une atmosphère d'écoute plus. Mais vraiment, parce que ça... Enfin, en plus, ça habite le lieu d'une manière parfois assez mystique. C'est le médiéval en général, c'est dans les églises. Il se trouve qu'ici, on est au bain-douche de Périgueux. Donc, c'était pas trop une église avant. Mais c'est justement très intéressant. Et à la fois, de par tout ce que ça provoque au niveau de l'écoute, le mettre un peu plus tard dans le programme peut permettre aussi de recapter une partie de l'auditoire, de reconcentrer l'écoute, en fait. Parce que c'est vraiment quelque chose qu'on n'a pas forcément facilement dans l'oreille, je dirais.
1: Du coup, vous allez nous retracer l'histoire, mais un petit peu dans le désordre ? Ou c'est pas ça du tout et je suis à côté ?
2: Eh bien, je ne sais pas moi-même encore. Dans le sens où on peut tomber dans la facilité de,

0: d'avoir l'aspect chronologique, de remonter chronologiquement parlant l'histoire de la musique. Bien sûr, c'est intéressant, mais c'est attendu. Et dans l'impro, on joue sur l'attendu, mais on joue aussi surtout sur l'inattendu, pour moi en tout cas. Et c'est ça qui est vraiment fun dans l'impro, c'est-à-dire que quand on s'amuse à citer du Mozart, on peut carrément jouer sur le fait que on n'est pas du tout convaincu que Mozart aurait fait ça, et du coup c'est l'inattendu, mais nous on le fait. Parce que voilà, ça apporte la touche personnelle, quoi. Donc je ne sais pas encore si je vais être sur l'attendu ou l'inattendu, ou si je vais effectivement commencer chronologiquement et puis après peut-être complètement bifurquer, faire une ellipse temporelle, pour finalement revenir sur. Voilà, à cette heure-là, c'est la grande surprise. Mais en tout cas, tout y sera. Voilà, je veux dire, en médiéval, renaissance,
1: Ouais, bien
0: voilà,
1: sûr.
0: toutes les périodes y seront.
2: Vous avez l'air d'être multi-instrumentaliste, c'est ce que vous me disiez tout à l'heure. C'est quoi la viole de gambe?
0: C'est un très bel instrument, mais sujet objectif pour en parler, je ne sais pas. Alors, en gros, vu qu'on est à la radio, pour qu'on se donne une belle image, c'est un violoncelle, c'est la taille d'un violoncelle, avec des frettes de guitare, des cases de guitare, voilà.
1: Ah ouais, d'accord.
0: Mais plus de cordes, au lieu d'en avoir 4, on en a 6 ou 7, et plus souvent 7. Il n'y a pas de pic. Contrairement au violoncelle où on a une pique qu'on plante au
1: Ok,
0: sol,
1: d'accord.
0: là on tient vraiment l'instrument entre les jambes, entre les gambes, les gambettes, d'où le nom, voilà, qui vient du nom italien, viola da gamba, viole de gambe. Et en fait, alors je le décris comme ça pour que les gens aient l'image, mais en fait c'est vraiment une famille à part. C'est-à-dire que ça ne vient ni de la guitare, ni du violoncelle. C'est un croisement d'instruments arabes et d'instruments européens, apparu à la fin du Moyen-Âge. Et donc à la Renaissance, ça s'est considérablement développé sous forme de famille à part entière. Donc on trouve des grandes violes de gambe, des petites violes de gambe, qu'on appelle des dessus de viol, que les enfants de l'âge de 6 ans, et ça a été mon cas par exemple, apprennent. Et après, en fait, du coup, moi, l'instrument a grandi avec moi. Donc ça qui était très beau. Et la viole de gambe qui est la plus connue et plus familière, je dirais que c'est la basse de viol française, qui a été immortalisé dans le film Tous les matins du monde avec Jean-Pierre Marielle dans les années 90, début 90, Gérard et Guillaume Depardieu, voilà, ce film-là qui a vraiment donné une place prépondérante à cet instrument et qui l'a remis au goût du jour, on va dire.
2: Est-ce que ça a un lien avec la viole à roue? Ah non, c'est la
0: Alors,
2: vielle.
0: viol à roue, ouais. Alors, non. En revanche, parce que la viole à roue, il y a une roue, voilà, c'est un instrument frotté aussi, à cordes frottées, mais par une roue. Nous, on a vraiment un archet aussi, comme au violoncelle. En revanche, il y a la vielle à archet,
1: Ah ouais.
0: qui était très en vogue à l'époque médiévale, et un petit peu Renaissance aussi, qui, elle, pourrait dire, est la cousine directe de la viole de gambe.
2: Comment vous est venue cette idée d'utiliser des instruments qui sont d'un autre temps?
0: Je suis tombé dedans comme Obélix dans la marmite à l'âge de 6 ans, où en fait quand je suis arrivé au conservatoire d'Angoulême, on m'a proposé plein d'instruments, enfin trois instruments dans lesquels il y avait le plus de place. Je ne savais pas ce que je voulais faire comme instrument. Évidemment, il y avait la guitare, la flûte à bec et la viole de gambe. J'ai pas eu du tout eu le choix du piano au début. Donc j'ai essayé les trois et j'ai eu un contact immédiat avec la viole de gambe dans le fait de ne faire qu'un avec l'instrument. Il y a des résonances, un contact qui est très particulier. J'ai beaucoup aimé ensuite l'aspect contact avec la corde en boyau, des instruments qui sont avec des cordes en boyau, donc c'est vraiment du boyau de mouton ou de bœuf. Ça n'a rien à voir avec les cordes métalliques, où j'ai pu essayer deux fois dans ma vie des cordes métalliques, sur des violons notamment, et je n'ai pas du tout aimé. Parce que c'est trop fort pour moi, trop puissant, c'est beaucoup moins chaleureux, enfin beaucoup moins aussi capricieux. Il y a un côté, ça va outrer les musiciens modernes ce que je dis, mais il y a un côté beaucoup plus évident sur la corde en métal par rapport au fait que un archet qui se pose sur une corde en boyau, on n'est absolument pas sûr du son. On fait tout pour que le son sorte bien et propre et que ça ne zinque pas, comme on dit, que ça n'aboie pas ou que sais-je, mais on n'est pas du tout sûr. Et qui plus est sur une viole de gambe. Et il suffit d'une mauvaise orientation, d'un mauvais angle, d'une humidité sur le moment, voilà, un manque de colophane aussi pour que le son soit pas top sur une note. Et c'est ce qui donne le charme aussi de tout ça. Et donc j'ai choisi la viole de gambe pour ça. Et puis après, plus tard, en fait, quand j'ai eu un peu la maturité de comprendre ça, c'est l'aspect musique ancienne qui m'a beaucoup attiré dans l'idée que la musique ancienne va à la source de chaque chose et on comprend d'où vient, par exemple, d'où viennent les altérations, d'où vient le bécard, d'où vient le nom des notes, d'où vient le rythme. Donc ça, c'est précieux, je trouve.
2: C'est un peu l'histoire de la musique, quoi, c'est ça ?
0: Bien sûr, ouais, c'est ça, on peut dire ça. On a fait de l'histoire de la musique, on fait ce qu'on appelle du solfège ancien. En fait, on est plongé dans une démarche systématique d'aller à la source et d'essayer de coller au plus proche de la réalité du répertoire qu'on diffuse, dans le lieu qu'on diffuse, sur l'instrument qu'on diffuse.
2: Le solfège ancien et le solfège, c'est quoi la différence ?
0: Déjà, le mot solfège, ça vient de l'italien solfeggio. C'était Guido d'Arezzo, donc qui était un moine du 11e, qui a repris des lettres grecques pour les mettre sur sa main gauche et pour dire « Ah ben tiens, on va se faire sur chaque phalange une note ». Et donc, il a un clavier sur sa main gauche, en forme d'escargot, qu'il a appelé la main guidonienne. Donc, les moines chantaient sur leurs mains, improvisaient sur leurs mains en direct, et ce qui est très pratique, puisque la main gauche, normalement, on l'a partout avec nous. Donc, ça, c'était super. Et il a donné le mot, c'est lui qui a inventé le terme solfège, en utilisant la note sol et la note fa. Groupé, et ça a donné solfège.
2: Tous rejoints.
0: Voilà.
2: Donc alors, qu'est-ce qui va se passer c'est dimanche 26 juillet, c'est ça ?
0: C'est ce dimanche, absolument, à 17h. Alors, je sais pas si on peut dire qu'on accueille les gens avant ou pas, du coup. Tu sais, par rapport à la canicule, on s'était dit ça, mais... Parce qu'en fait, ce qui serait sympa... Enfin, on s'était dit avec Sophie, comme c'est un programme qui casse un peu avec le côté... Je veux surtout pas tomber sur l'aspect récital de piano grandiose, parce que c'est absolument pas ça. Même si c'est un récital dans le sens où on va réciter quelque chose, on récite de la musique, mais c'est tellement interactif que voilà, il n'y a pas le côté artiste-public. Il y a vraiment cette rencontre. Mmh. Et pour qu'il y ait cette rencontre, toujours en jouant sur l'attendu et l'inattendu, j'avais l'idée de convier les gens un peu avant. En fait, pour un goûter, enfin sur le temps, vu que c'est à 17h, de les convier un peu avant pour qu'ils partagent un temps entre eux et que le musicien arrive un peu de manière impromptue, puisque de toute façon le programme commence comme ça. Ça, c'est à peu près la seule chose qui est fixée, c'est que ça commence de manière inattendue, impromptue. Et la musique fait taire un peu les gens, entre guillemets. Enfin, ou pas d'ailleurs, mais globalement, ils se taisent quand ils entendent de la musique, les gens. Et je trouve ça super intéressant, en fait, que le public ait un temps avant d'échange. Et leur un goûter, c'est un peu prétexte, vu que les gens ont à boire et à manger, en général, ils discutent, ils se rencontrent, voilà, c'est plus facile. Parce que il y a ce temps d'échange aussi avec le public qui est très intéressant. Enfin, en général, un public, il se connaît pas forcément. Il va à la rencontre de l'artiste et c'est très intéressant, mais il se connaît. Voilà, il y a des interactions aussi qui peuvent être très intéressantes au niveau des gens en eux-mêmes, quoi. Et souvent, ça se passe après, dans ce qu'on appelle le banc de scène, puis après le spectacle ou le concert, on discute avec l'artiste et puis ah bah tiens, t'étais là, tout ça, et on se rend compte que après, et voilà, les gens se disent ah bah on peut aller boire un verre après, ou ah bah tiens, on s'appelle, et je trouve que c'est super intéressant de le faire avant, en fait. Ça provoque des choses autres. Donc c'était un peu cette idée-là.
2: Est-ce que c'est à ce moment-là que vous allez poser le cadre de l'improvisation avec... vous allez parler d'affect, vous avez parlé aussi de contraintes de notes ?
0: Oui. Tu me fais rire. Sophie, elle me fait toujours rire. Elle est marrante, Sophie, est très drôle. Alors, non. Absolument pas. Pour vous répondre, justement, alors je dis pas comment je vais arriver parce que sinon ça casse un peu la chose, mais en tout cas on va jouer, je sais pas si on l'a dit tout à l'heure déjà ou si on en a parlé en off, mais l'improvisation, c'est pour moi, c'est jouer sur l'attendu et l'inattendu. On va jouer carrément sur ça aussi, enfin dans la représentation même du spectacle, dans l'ordre, dans la manière d'amener la musique, ce qui est très important. Ben, voilà, ce sera forcément soit attendu, soit inattendu en fonction des gens. Mmh. Mais en tout cas, il y aura les deux. Donc, cet aspect interactif avec le public, et leur laisser la main arrivera un peu plus tard, puisqu'il faut qu'ils soient mis dans le bain, en fait, le public d'abord. Donc je pense qu'il faut bien 2-3 musiques pour ça. Et puis après, ils peuvent se lâcher. Et même encore, la première fois, ils osent pas trop. Par contre, après, quand on commence à ouvrir, ils y vont à fond. Quand je fais des improvisations sur les affects, par exemple, la première fois que je propose ce moment, ce petit temps d'échange...
2: Est-ce que vous auriez un exemple, Maximin, d'affect?
0: Oui. Oui, parce que j'ai fait un concert récemment. Alors, c'était un récital, plutôt, du coup, de viol de gambe, seul. Pour le coup, c'était que du programme, du répertoire. Et il y a eu 2-3 moments d'improvisation. Le premier, je leur ai dit, bah voilà, est-ce que vous pouvez me donner une idée d'affect, donc de couleur, de mots, de sentiments, ça peut être d'image, de ce que vous voulez. Et il y a bien en général 10 secondes de silence, qui peuvent paraître une éternité, qui s'installent. Et après, il y a toujours quelqu'un qui prend la parole. Mais vraiment, à chaque fois, il y a toujours quelqu'un. Mmh. Donc j'ai eu un mot, je ne sais plus lequel. Je me souviens du deuxième moment, qui était très très drôle. Et en fait, je pense que de faire ce petit moment d'échange avant, là, le petit goûter, ça peut délier les langues encore plus. Parce que le deuxième moment, là, ce qui s'est passé au récital de viol de gambe, c'est que les gens avaient déjà eu le premier moment. Donc, ils savaient à quoi s'attendre. Ils avaient vu et entendu, surtout. Il y a un monsieur qui a proposé orage. Okay. Et tout de suite après, il y a une femme, ça a fusé, elle a proposé féminin. Ce qui va très bien avec la viol de gambe. Donc, okay. Et puis je pense qu'orage c'était un peu pour voir un peu provocateur, j'irais peut-être pas jusque là, mais peut-être pour voir l'aspect énergique, énervé, colérique de l'instrument. Mm-hmm. Parce que c'est beaucoup moins fort qu'un violoncelle pour le coup. On parlait du violoncelle tout à l'heure, ça n'a rien à voir en termes de projection de décibels, okay. C'est beaucoup plus intimiste la viol de gambe. Et c'est d'ailleurs une des raisons qui a fait pour lesquelles ça a été rapidement supplanté par le violoncelle, qui était beaucoup plus démonstratif, beaucoup plus puissant, voilà. Beaucoup plus italien, on va dire, voilà. Mmh. Et alors, m'est venue une blague à ce moment-là, parce que vu que j'avais orage et féminin, j'ai répété les mots pour le public. J'ai dit, ok, nous avons orage et féminin. En plus, c'était orage au pluriel, ce que je demande de la précision. Parce qu'une fois en haut de la montagne Sainte-Victoire, une femme aussi qui m'a proposé rose. Et je lui ai dit, mais vous voulez la couleur? Ce qui m'aura arrangé d'ailleurs. Mmh. Et elle m'a dit, non, pas du tout, je veux la fleur. Et là, j'étais pas du tout bien. Enfin, parce que ça m'inspirait pas du tout, en fait. Enfin, la fleur. Je veux pas dire que j'aime pas les roses, j'adore les roses, mais donc j'ai visualisé une rose, mais j'ai essayé de faire quelque chose, mais c'est compliqué de faire. Enfin, pour moi, c'était hyper compliqué de faire une improvisation sur rose. Bref. Et donc, je demande toujours de préciser. Et là, c'était orage au pluriel, féminin. Je répète les mots, et de suite me vient une blague, mais le monsieur qui avait proposé orage m'a devancé dans la blague. Il a dit devant tout le monde à voix haute, ce qui peut parfois être lié. J'étais mort de rire. Et en fait, ça crée des moments comme ça que je trouve hyper, hyper intéressants, où en fait, le public devient acteur du concert, en fait. Pour moi, c'est aussi ça, le spectacle vivant. C'est pas, en fait, c'est que ça. C'est pour ça que je déteste l'aspect, concertiste, voilà. C'est un mot qui ne me va pas du tout. Et je ne me qualifie absolument pas comme concertiste. Alors, dans le sens où, oui, je fais des concerts, mais concertiste, pour moi, c'est le pianiste sur un piédestal ou en général sur un rehaussé, sur un praticable, une scène, quoi, en gros, qui fait un concert sans dire un mot sur ce qu'il fait. Et puis, les gens sont là pour écouter. C'est très agréable. J'adore aller en écouter, mais je ne pourrais pas le faire. Enfin, en tout cas, je ne pourrais plus le faire. Je sais même pas si je l'ai fait d'ailleurs, mais je ne pourrais pas le faire dans le sens... Je l'ai fait à la viol de gambe, mais très rapidement j'ai arrêté parce que je suis hypersensible aussi déjà et donc je sens que la salle, entre guillemets, le public a besoin d'avoir ce qu'on appelle des clés d'écoute. Il est en demande de ça et c'est très intéressant d'en avoir. Pas trop, faut doser. Donc c'est aussi tout l'aspect un peu mise en scène qu'il faut travailler dans la manière... dont c'est amené, est-ce qu'on l'amène sous forme d'humour, comment on prend le public, comment on le considère dans le spectacle. Mais à la fois, moi, je trouve ça important d'en mettre. Et puis voilà, le spectacle vivant, c'est des interactions, des échanges, quoi. Donc, mais pas qui ne se résume pas que à la fin, à travers des « Ah oui, c'était très beau ce que vous avez fait, j'ai adoré tel ou tel passage ». En fait, le fait de pouvoir... illustrer musicalement un mot qui a été donné par une personne. J'ai un peu cette image du peintre qui passait chez Patrick Sébastien, je sais plus son nom, mais qui, sur de la musique d'ailleurs, peignait des tableaux comme ça. Au début, on avait l'impression que c'était un dessin d'enfant. Ça partait dans tous les sens. tu vois ce que je veux dire. Je sais plus comment il s'appelle, il avait les cheveux blancs. Non. Moi, il me fascinait, ce mec. Je me suis dit, je serais incapable de faire ça, en fait. Et alors, oui, de manière picturale, je suis incapable de faire ça, parce que ça commence vraiment comme un truc de dessin d'enfant, quoi. Mm-hmm. Mais je me rends compte que la musique fait ça. En fait, la musique peint un tableau, mais par les sons. Et c'est extra, c'est ça qui est extraordinaire, quoi. Parce que dans une société, je fais une grosse parenthèse là, du coup, mais faut m'arrêter si je. Dans une société où on est avec beaucoup d'images, trop d'écrans, je trouve qu'on a perdu l'habitude d'écouter que par les oreilles. Et c'est pour ça que la radio est très intéressante. Et d'ailleurs, moi, j'écoute encore la radio. Enfin, je sais pas si j'ai 32 ans. Ouais. Je sais pas si je pense qu'il y a des gens de ma génération qui doivent encore écouter la radio. Mais je parle de la génération d'après, surtout. Je sais pas si les gens de 20 ans écoutent sur la radio. Mais il y a un aspect très intéressant dans la radio qui est que on écoute, enfin, on regarde par les oreilles et on est obligé de, enfin, il y a une imagination qui se fait automatiquement, qui est parfois orientée. Tout à l'heure, quand j'ai décrit la viole de gambe, j'ai orienté l'imagination pour qu'on voit l'instrument. Mais parfois, on peut aussi très bien se laisser porter par son imagination. Parce qu'on n'est que sur de l'écoute, quoi. Et en fait, ça, j'ai l'impression qu'on a un petit peu oublié ça en ce moment. Donc, la musique... Ah voilà, Jean-Pierre Blanchard, merci. Le nom m'est revenu grâce à Sophie, quand même. Hein. Sophie, qui est donc Sophie Bonduel, qui est donc la propriétaire du lieu. Mais peut-être qu'on aura l'occasion d'en parler un petit peu, parce que quand même, on est dans un lieu atypique ici, donc sur un programme tout aussi atypique. Mais... Et donc, oui, juste pour reboucler, voilà, enfin, c'est super intéressant de regarder par les oreilles, quoi, en fait. Et la musique fait ça.
2: Pour revenir à ce spectacle qui va se passer dimanche, combien ça va nous coûter ?
1: C'est une participation de 10 euros. Qui participe aux frais de résidence de l'artiste, des artistes qui viennent. Normalement, c'est réservé aux membres sympathisants des bains-douches, mais on peut s'inscrire, prendre son adhésion en arrivant, et ça coûte 1 euro pour adhérer à l'association des bains-douches.
2: C'est accessible, donc?
1: Voilà, c'est accessible.
2: Merci, Sophie. Je peux peut-être vous poser la question de c'est quoi ce lieu ?
1: Ce lieu, c'est une grande aventure. C'est mon mari qui a repéré ce lieu dans Périgueux. Bon, au départ, moi, j'avais pas du tout envie d'acquérir ce lieu parce que je lui ai dit mais c'est pire qu'un contrat de mariage de se lancer dans une aventure pareille. Il m'a dit, mais viens voir quand même. Et quand je suis arrivée à Périgueux, l'emplacement du lieu est incroyable. On est au cœur de la ville et au calme. Et en plus, cette salle, qui n'est pas pour l'instant terminée, mais qui est dans son jus de l'ancienne école de l'Alliance française qui était installée ici. Il y a un potentiel quand même énorme avec cette surface et ce lieu. Et aussi le fait qu'il n'y ait pas de fenêtres, que les fenêtres sont en hauteur, qu'il n'y ait pas de fenêtres qui soient vers l'extérieur, ça permet à l'artiste vraiment de se concentrer sur ce qu'il a à faire. Mmh. Et nous avons fait 5 logements autour contre cette salle, enfin dans le bâtiment. Pour l'instant, on reçoit 1, 2, 3 artistes. On est allé jusqu'à 8 artistes. Ces logements nous permettent d'accueillir des artistes, qu'ils puissent aussi à un moment donné être isolés des autres artistes au calme. Si les artistes ont envie de manger ensemble, ils peuvent. S'ils ont envie de se reposer et de manger dans leur coin, ben sans que ça blesse, ben c'est tout organisé pour ça. Dans chaque lieu, il y a une petite salle de bain, il y a une kitchenette, et voilà, c'est une indépendance, et puis un lieu qui est très calme, voilà. Dans l'avenir, en fait, les 3 studios qui sont derrière le bâtiment, là, on voudrait que ce soit comme des loges améliorées pour les artistes, voilà, pour permettre de se reposer, pas forcément dormir dedans, ou dormir, voilà, mais... Maximin, il est dans un des studios, là. T'es tranquille ?
0: Ah oui, c'est très calme, effectivement.
2: Ouais.
0: Ah oui, oui.
2: Et pourquoi on appelle ça les bains-douches, Sophie ?
1: Parce qu'en 1912, à Périgueux, il n'y avait pas beaucoup de salles de bain chez les habitants. Et c'était le commencement d'une envie d'hygiène. Dans plusieurs villes de France, des bains-douches ont été construits. Ici, ces bains douches ont été construits par la Caisse d'épargne. Et à un moment donné, il y avait à peu près par semaine 2000 personnes qui venaient prendre sa douche au bain douche. Et alors, quand je suis en train de nettoyer devant, sur le trottoir, souvent, il y a des personnes d'un certain âge qui regardent le bâtiment et qui me disent, moi, quand j'étais petite, avec mes parents, je venais prendre une douche. Donc c'est quand même... extraordinaire. J'ai joué en tant que harpiste en maison de retraite. Il y avait donc des personnes qui m'ont dit moi toutes les semaines j'allais avec mes parents au bain douche de Périgueux. Donc c'est quand même un bâtiment qui a une histoire par rapport au Périgourdin.
2: Et vous êtes aussi artiste?
1: Oui, moi je suis artiste, harpiste et comédienne.
2: Comédienne, c'est-à-dire vous jouez dans des films?
1: Je joue dans mes spectacles. Parce que il y a pas mal d'artistes en fait, on vient pas les chercher. Donc du coup, ils se créent leur propre spectacle. Au bout d'un moment, j'ai finalement créé des spectacles solistes. Un qui s'appelle Sophie l'harpiste, un autre là, le dernier, L'art fait son cinéma. Mais j'ai créé aussi d'autres spectacles et repris d'autres spectacles. Je travaille souvent avec le Conservatoire de Paris à Châtelet-Léal. J'ai remis au point un ancien spectacle, un conte, qui s'appelle La Reine Julie et que je joue depuis 2 ans pour les enfants de la ville de Paris.
2: On va pouvoir vous voir bientôt jouer quelque part?
1: Ben en fait je joue à Toulouse en octobre. Okay. Ouais, je joue à Toulouse en octobre dans un petit théâtre, le théâtre de la Violette. Et puis avant, comme j'ai rarement bénéficié, j'ai jamais eu le temps d'avoir une grande plage de jours pour faire des stages AFDAS. Normalement, je fais un stage AFDAS sur l'écriture de chansons. Donc j'espère que ça va marcher. Sinon, je me concentrerai sur un nouveau spectacle que je vais faire avec quelqu'un de la région, sur Marie-Antoinette. Voilà, qui est chanteuse, Mathilde, elle s'appelle. Je suis contente de travailler avec une artiste de la région.
2: Vous avez dit un stage AFDAS?
1: Oui, les stages AFDAS,
3: c'est un organisme de formation dédié au spectacle vivant et à l'audiovisuel. C'est en gros, ils proposent des formations pour les intermittents du spectacle, pour les pigistes, les journalistes pigistes, les gens de l'audiovisuel. Donc il y a un catalogue très varié, mais c'est exclusivement dédié à ces personnes-là.
2: Et ça, c'est national, c'est juste à Paris? Il y en a dans les régions aussi?
1: Partout. En fait, à Périgueux, il y a eu une rencontre avec l'organisation AFDAS. C'était quand même bien parce que, bon là, il faut que je fasse mon dossier, mais ils m'ont dit, rappelez-nous pour qu'on puisse bien suivre l'avancement du projet. Mmh. Parce qu'il faut quand même que ça corresponde à ce qu'on est en train de faire. Par exemple, vous qui êtes journaliste, je pense que vous pourriez, si vous avez un certain nombre d'heures, vous pourriez bénéficier d'un stage AFDAS pour apprendre à bien interviewer les personnes, ouais. Enfin en tout cas élargir vos compétences. Ouais. Et donc c'est intéressant, surtout qu'on rencontre, ce qui est aussi intéressant, c'est qu'on rencontre d'autres artistes. Il y a une vingtaine d'années, j'ai fait un stage AFDAS sur le clown. Et donc pendant 3 semaines, j'ai travaillé avec 12 clowns. Oh, c'était formidable. Au moins, le matin, quand je me levais pour aller au lieu de formation, je me disais, j'ai pas besoin de me coiffer correctement.
3: Ouais, ça permet de découvrir ou d'approfondir, comment dire, d'autres disciplines artistiques. Par exemple, moi, j'essaie de faire des stages dans le théâtre qui est un peu la discipline, enfin l'art où j'ai le moins de connaissances puisque j'en ai pas beaucoup, j'en ai fait très tardivement, j'en ai fait adulte, mais j'ai fait de la danse aussi enfant, puis de la musique bien sûr, mais voilà, on peut comme ça aller vers le clown, vers plein d'autres choses en fait, pour élargir son champ de compétences ou à ajouter une corde à son arc.
2: Comment vous êtes rencontrés, vous, messieurs, dames, Sophie et Maxima?
1: Alors, il y a une dame qui est venue me voir à Paris. On est allé manger ensuite parce qu'elle avait été accompagnée par une amie et on s'est rendu compte qu'on n'habitait pas très loin l'une de l'autre. Et elle a trouvé ça incroyable et puis elle a dit, mais moi, j'organise des concerts en Charente-Maritime, en Dordogne, et ce serait formidable que vous acceptiez de venir jouer. Et alors j'ai dit d'accord. Alors, à ce moment-là, j'ai proposé à l'Arfait son cinéma qui était en rodage. Et après, elle m'a rappelé, elle m'a dit « Oh, mais il y a un artiste qui s'appelle Maximin qui joue de la viole de gambe. Ce serait tellement chouette que vous partagiez la scène. » Donc, qui commence le spectacle. Lui, il propose de faire danser le public d'abord à l'extérieur du lieu, qui est très, très, très beau.
3: C'était l'église de Saint-Michel en Charente, mais qui est une église très particulière, parce que c'est une église un peu octogonale, circulaire, où le public peut disposer en hémicycle, mais on peut, si on veut, le disposer en cercle complet d'ailleurs, enfin en faux cercle. Et donc il y a un clocher 19e qui n'a rien à voir, parce que l'église est romane, sur des fondations romanes. Et le clocher est 19e, et il est complètement à côté de l'église. Donc on a commencé à l'extérieur. Et du coup, l'idée, c'était de parce que le public savait qu'il venait pour de la harpe quand même, parce qu'ils avaient vu l'affiche. Et Sophie était sur l'affiche avec une harpe, donc on pouvait supputer qu'il y avait de la harpe, mais on savait pas quand. Et il y avait toute une partie avant, qui était où il y avait de la viole de gambe, de la poésie. Il y avait un petit moment de danse, effectivement, et je faisais cheminer le public jusque dans l'église.
2: Encore une fois participatif.
1: Oui, et donc je l'ai accompagné dans un morceau qui faisait partie du répertoire du beau film Tous les matins du monde. Et là, j'ai découvert Maximin qui joue super bien, vraiment à la viole de gambe, c'est incroyable. Et donc on a répété juste avant le concert. Je lui dis, j'ai dit, ah oui, c'est comme ça. Là, oui, d'accord, ok. Et puis, on faisait deux concerts. Et puis, alors, à la fin du premier concert, je dis, mais, excuse-moi, mais j'ai cru qu'on avait fait toutes les mesures, mais en fait, on n'avait pas. J'ai cru que j'avais fini, mais toi, tu continuais à jouer. Donc, j'ai repris, excuse-moi. Il me dit, non, mais parce qu'en fait, je comptais pas. Je comptais pas.
3: Encore l'histoire de carrure, quoi. Voilà, on tombe toujours sur ça.
1: Donc du coup, après le lendemain, on s'est exercé justement au cas où il y ait moins de mesures ou plus de mesures. Voilà, pour qu'on puisse finir bien comme il faut ensemble. Je suis pas très très forte moi en improvisation, c'est pour ça que il m'impressionne énormément. Et bon, on a joué sur un morceau qui dure peut-être 7 minutes, c'était quand même pas tout un récital, et je me suis préparée, et puis la musique, cette musique qu'on a jouée, c'était, comment s'appelait le titre?
3: C'est la Folia, les Folies d'Espagne de Maramari.
1: Oui, c'est ça.
3: C'est une basse obstinée, ce qu'on appelle une basse obstinée, c'est une basse qui se répète. Il y a 4 notes, voilà.
1: Il y a pas que 4 notes,
3: c'est oui, il y a l'harmonie aussi derrière.
1: Très. Mais du coup, moi, je prenais pas trop de risques non plus, parce que comme la basse, elle était répétitive, il fallait que je la développe, mais j'étais libre de la développer comme je voulais. Donc les passages, des propositions sur les partitions écrites qui me paraissaient un peu tordues, je les ai passées.
2: Vous parlez de basse, mais il y avait une basse ou
1: C'était moi qui la faisais à la harpe.
2: Vous faites de la basse à la harpe?
1: Non, mais la harpe, là, comme vous voyez, là, elle est là encore. Il y a des cordes graves qui donnent les basses.
2: D'accord.
1: Voilà. Et puis après, il y a les cordes du milieu qui ont un autre son. Les cordes en bas sont des cordes filées qui en donnent un son assez sonore. Et particulier, et après c'est du boyau. Et nous, c'est vrai que en tant que harpiste, on dit toujours qu'on ne joue pas sur un seul instrument, on joue comme s'il y avait trois instruments. Est-ce que les basses, ça peut ressembler en fonction de comment on y joue? On peut faire comme de la basse électrique. Mmh. Enfin, si on amplifie la harpe, ça peut le faire. Et puis au milieu, c'est très rond. C'est les cordes en boyau. Dans les aigus, c'est très cristallin. Donc, quand on joue, justement, on essaye de bien faire ressortir cette particularité de la harpe qui est au niveau sonore, qui est quand même très intéressant. Mmh.
3: Je pense que si on a un truc à ajouter, c'est par rapport au piano. Mmh. Parce qu'en fait, dans le lieu, là, alors le piano, qui est un piano Erard, c'est ça, hein, si je ne me trompe pas, 20e, début 20e.
2: Erard, c'est la marque?
3: Alors, oui, ce sont les frères Erard. Les frères Erard, voilà, pour être mieux que si on dit comme ça, en séparant un petit peu pour comprendre, qui ont donné leur nom à une marque, et qui ont inventé le système de double échappement, c'est-à-dire en fait le piano, tout le monde vous visualise un peu en gros, c'est un marteau qui frappe une corde, mais le piano forte, qui était le piano de Mozart, qui a été inventé, qui était très popularisé au XVIIIe siècle, c'était juste ce mécanisme simple. Mais on pouvait pas répéter la note sur la même touche de manière très très vite, très accélérée. Mmh. Et ça, ça a été rendu possible au 19e grâce à l'invention d'Erard, enfin des frères Erard. Donc ils ont donné ensuite leur nom à une facture de piano. Et ils ont même inventé le système à l'arpe. C'est eux qui ont inventé oui. Tu peux en dire un
1: peu. C'est les frères Erard qui ont inventé en fait la harpe double mouvement qui est ici. Ça c'est aussi une harpe Erard. La harpe est très ancienne. Pour pouvoir faire des altérations accidentelles, c'est-à-dire les touches noires du piano, des notes un peu plus graves ou un peu plus aiguës, on montait des petits loquets. Donc il fallait lâcher sa main des cordes et monter le petit loquet et revenir vite jouer. L'idée c'était de mettre des pédales. Alors Erard n'a pas tout inventé. C'est une époque où on s'est dit, tiens, si on mettait des pédales, Erard a vraiment bien perfectionné la harpe. Maintenant, il n'y a plus de harpe en fabrication de la marque Erard. Ouais.
4: Ah, d'accord.
1: Ouais. Okay. Mais là, dernièrement, j'ai pu acquérir une harpe, une des quatre dernières harpes Erard, vraies harpes Erard. Donc, je suis contente parce qu'elles ont un son particulier. C'est moins sonore que les harpes modernes, mais c'est tellement délicat. On joue différemment sur des harpes Erard. C'est très enrichissant. Ouais. Et là, ce piano, pour faire vivre ce lieu, un cadeau de Sylvie Beltrando, qui a été mon professeur de harpe.
3: Mais donc, un piano, en fait, finalement, je l'ai appris en arrivant mercredi, qui n'a jamais joué ici.
1: Non.
3: C'est-à-dire qu'en fait, c'est son inauguration dimanche. Okay. 12 ans après, non, ça fait 12 ans.
1: Non, je l'ai amené il y a 2 ans.
3: Ah oui, d'accord.
1: Et il a été accordé hier.
2: Ok.
1: Il avait bien besoin d'un bon accord. J'ai un trou de son nom, mais par un des meilleurs accordeurs qui habite Périgueux, mais qui est appelé partout en Europe pour accorder les pianos. Donc on a la chance d'avoir ce grand accordeur et luthier ici à Périgueux. Il a à peu près. Enfin, il m'a dit une 60aine de pianos chez lui. J'ai dit, mais vous habitez où? Il dit, je suis discret.
2: Vaut mieux, je pense.
1: Oui. Et donc là, il part. Aujourd'hui, on est jeudi. Oui. Il partait pour un grand festival où il a amené 50 pianos et 6 harpes. C'est un festival. Alors là, je me souviens plus exactement où, mais en tout cas. Une réputation de. Ouais, voilà. Donc, il a dit : vous avez de la chance que j'ai pris le temps de venir accorder le piano.
4: Bah ouais, c'est clair.
1: Et alors, ce piano-là, ma prof me disait : c'est un piano à queue droit. Parce qu'il est haut, vous voyez. En fait, c'est un piano droit haut. En fait, luthier m'a dit : non, mais c'est un piano droit haut, mais qui. Il a dit : il a un très beau son. Il m'a dit : il est puissant quand même, hein, au niveau sonore. Ouais. Mais alors, le petit inconvénient, c'est qu'on va réfléchir comment faire, parce que quand Maximin va être derrière le piano, on va pas le voir. Donc c'est pour ça que là, on va jouer avec les miroirs.
2: Maximin, vous êtes tout seul sur scène le dimanche?
3: Oui, tout à fait.
2: Ok. Pas de première partie avec Sophie?
3: Non. Non, a priori non, mais...
2: Pas cette fois en tout cas.
1: Non, mais on pourrait un jour faire une autre résidence où on est ensemble, mais c'est vrai que là... quand on est propriétaire d'un lieu et qu'on doit s'occuper de recevoir le public, de faire la com.
2: L'organisation, quoi.
1: Oui, de l'organisation, pour alléger l'artiste qui est là. Mais lui, il s'est donné du mal quand même aussi, pas mal en amont. On ne peut pas être au four ou au moulin. Mais, et puis sinon, ce qu'on peut dire, c'est qu'on a une page Facebook qui s'appelle Bain-Douche Périgueux, où tout n'est pas encore mis, mais il y a le récital de Maximin, et ensuite il y a une autre artiste chorégraphe qui va venir qui va venir pendant 10 jours ici pour perfectionner ou mettre en branle un nouveau spectacle pour enfants. Voilà, et puis ensuite on va recevoir le professeur de guitare du conservatoire de Périgueux qui va travailler sur un récital qu'elle donne ensuite, et elle va travailler avec une chanteuse qui vient de l'Opéra d'Avignon qu'on accueille ici. Donc elles sont toutes les deux très contentes et nous on est ravis d'avoir une qualité musicale ici.
2: Et ça fait combien de temps qu'il est ouvert ce lieu?
1: Ah ben nous ça fait 12 ans qu'on est propriétaire de ce lieu, ça fait 10 ans qu'on fait la résidence. Ouais.
3: Tu me dis pour le...
2: Est-ce que vous pourrez me l'envoyer?
1: Bien
2: pour
1: sûr.
2: Le podcast comme ouais, ça on...
1: oui,
2: ouais, ça vous va?
3: Je sais pas si c'est bien.

0: C'était de vous, ça, Maximin ?
1: Plutôt d'inspiration Chopin. Nocturne de Chopin, voilà. Pour la nuit blanche à l'ancienne.
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1: Merci.
0: Merci à vous beaucoup pour l'accueil.
2: On peut donner peut-être le numéro de téléphone de réservation par SMS.
0: Bien sûr, l'adresse, si vous voulez.
2: Alors, 06 11 48 25 22. Le mieux, c'est de me laisser un petit SMS pour dire combien il y a de personnes. Sinon, l'adresse, c'est le 39 rue Louis Mi, 24 000, Périgueux. 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

0: 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Il est 11h.
1: 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Une eau de plus en plus polluée.
2: Bonjour.
3: Bonjour. Nous avons vu la dernière fois que l'eau était un bien précieux à préserver sur le plan quantitatif. Nous aborderons aujourd'hui le plan qualitatif.
2: En clair, la qualité de l'eau.
3: Oui, car les activités humaines détériorent la qualité de l'eau. Et ce n'est bon ni pour notre santé, ni pour celle des végétaux, des animaux et des autres êtres vivants.
2: Je suppose que l'agriculture et l'industrie sont des activités polluantes.
3: Très juste.
2: Les pesticides.
3: Par exemple. Mais selon l'ANSES, l'Agence nationale de sécurité sanitaire de l'alimentation, de l'environnement et du travail, la consommation d'eau représente une contribution mineure dans notre exposition alimentaire aux pesticides par rapport à notre alimentation, qui est notre principale voie d'exposition aux pesticides.
2: D'où l'intérêt de manger bio.
3: Eh oui. Vous vous souvenez de l'étude conduite par le Commissariat général au développement durable en 2011?
2: Oh oui. Ah. On détecte des résidus de pesticides dans 93% des cours d'eau. Plus de 70 tonnes de pesticides ruissellent jusqu'aux océans par les rivières et les nappes phréatiques. Et nous, contribuables, devons payer 800 à 1200 euros par hectare et par an pour assainir l'eau des captages situés dans les zones d'agriculture dites conventionnelles. Mais si je mange bio, je ne suis pas exposée aux pesticides dans mon alimentation et en plus, je contribue à la diminution des quantités de pesticides et d'engrais pétrochimiques.
3: L'agriculture biologique et toutes les autres formes d'agriculture naturelle irriguent également, peut-être moins que l'agriculture dite conventionnelle, mais tout de même.
2: Vous voulez dire que les pesticides qui sont dans les cours d'eau et dans les nappes phréatiques contamine les fruits et légumes cultivés de façon naturelle?
3: Bien sûr. La contamination est moindre que lorsqu'un agriculteur traite 30 ou 40 fois par an ses pommiers contre les maladies fongiques, les insectes ravageurs, les adventices ou encore pour réguler la charge en fruits des arbres. Mais les polluants présents dans les cours d'eau et les nappes phréatiques contaminent les produits agricoles, même ceux cultivés de façon naturelle. Les fruits et légumes bio sont tout de même plus sains que ceux cultivés de façon dite conventionnelle.
2: D'où l'intérêt de passer de l'agriculture dite conventionnelle à l'agriculture naturelle pour restaurer la qualité des eaux de nos rivières, de nos nappes phréatiques et de nos océans.
3: Oui, cela dit, les pesticides ne sont pas utilisés qu'en agriculture.
2: Ah oui! On les utilise également pour l'entretien des voies ferrées, des routes, des espaces verts, des golfs, des cimetières. Et nous en utilisons dans nos jardins.
3: Et n'oublions pas que la toxicité des pesticides est liée non seulement aux principes actifs, mais aussi aux adjuvants qui entrent dans leur composition.
2: Il y a de toute façon des limites à ne pas dépasser pour les concentrations pesticides dans l'eau que nous buvons.
3: Oui, pour l'eau du robinet. C'est 0,1 microgramme par litre pour chaque pesticide, sauf quelques-uns. Et 0,5 microgramme par litre pour le total des pesticides mesurés. Pour l'eau des rivières, c'est 2 microgrammes par litre pour chaque pesticide et 5 microgrammes par litre pour le total des pesticides mesurés. Mais n'oublions pas l'effet cocktail potentiel qui est très difficile à appréhender.
2: L'eau de nos robinets est-elle toujours conforme?
3: Hélas non. D'après le ministère de la Santé, entre 4 et 5% de la population sont approvisionnés par une eau du robinet trop chargée en pesticides. Cette moyenne cache des disparités. Certains départements délivrent de l'eau toujours conforme et d'autres de l'eau présentant des non-conformités dans 20% des prélèvements, voire plus.
2: Comment je fais pour savoir si mon eau du robinet est conforme?
3: Sur le site internet du ministère de la Santé, Vous pouvez consulter les résultats des analyses de la qualité de l'eau de votre commune. Mais pour les pesticides, vous n'aurez que des bilans départementaux et a posteriori, puisqu'il faut au ministère de la Santé 1 à 2 ans pour sortir le rapport d'une année donnée.
2: Eh bien, en tout cas, j'irai voir le site internet du ministère de la Santé.
3: L'agriculture intensive génère d'autres pollutions, avec l'azote et le phosphore contenus dans les engrais. L'azote est responsable de l'accroissement des nitrates dans les eaux superficielles et les eaux souterraines. Il faut savoir que dans notre organisme, 5 à 8% des nitrates sont transformés en nitrites par les bactéries de notre bouche. Les nitrates et les nitrites sont classés par le CIRC, le Centre international de recherche sur le cancer, comme probablement cancérogènes. De plus, les nitrates et le phosphore sont responsables de l'eutrophisation des cours d'eau et des lacs.
2: L'eutrophisation ?
3: L'excès d'azote ou de phosphore dans un cours d'eau ou dans un lac provoque la prolifération d'algues et de bactéries. Leur décomposition utilise d'importantes quantités d'oxygène et produit des gaz délétères. L'eutrophisation peut donc provoquer la mort des insectes, des batraciens, des poissons et des plantes aquatiques, perturbant ainsi considérablement le cours d'eau ou le lac.
2: Et à cause des élevages intensifs de porcs en Bretagne, les algues prolifèrent.
3: Hélas, oui. Il existe également des pollutions liées aux métaux lourds ou éléments transmétalliques. L'arsenic, par exemple, est classé par le CIRC comme cancérogène avéré. La présence d'arsenic dans l'eau est un problème majeur de santé publique dans des pays comme l'Argentine, le Chili, le Mexique, les États-Unis, la Chine, l'Inde ou le Bangladesh. En France, dans les régions dont le sous-sol est riche en arsenic, comme le Massif central, les Alpes et les Vosges, la population est exposée à une contamination à l'arsenic sous forme inorganique. L'eau du robinet dépasse le seuil de 10 microgrammes par litre préconisé par le ministère de la Santé, qui a transposé en droit français une directive européenne.
2: Les autres métaux lourds ou éléments transmétalliques, comme le plomb, le mercure, le cadmium, le chrome, le cuivre, le nickel et les autres, se retrouvent aussi dans notre eau, je suppose.

0: Tchernobyl de 1986 et les autres accidents nucléaires nous exposent à la radioactivité artificielle qui vient se surajouter à la radioactivité naturelle. Tout comme les incidents de centrales nucléaires dont nous n'entendons pas forcément parler, mais qui rejettent des éléments radioactifs dans le milieu naturel et notamment dans l'eau. Et puis, les activités de médecine nucléaire rejettent des radionucléides de périodes radioactives très courtes.
1: La médecine nucléaire, c'est ce qui concerne la scintigraphie et la radiothérapie ?
0: Oui, les radionucléides sont ensuite éliminés par les urines et par les selles, de sorte qu'ils se retrouvent dans l'environnement, l'eau notamment. Ce que je voulais juste dire, c'est que la qualité radiologique de l'eau est également suivie par le ministère de la Santé, qui s'appuie sur les ARS, les agences régionales de santé, et sur l'IRSN, l'Institut de radioprotection et de sûreté nucléaire.
1: En parlant de médecine, j'ai entendu dire, je ne sais plus où, que les poissons se féminisent à cause des hormones synthétiques de la pilule contraceptive qui sont rejetées dans les urines et qui se retrouvent dans l'eau des rivières, puis dans notre eau du robinet, car les stations d'épuration et de potabilisation de l'eau ne filtrent pas les hormones.
0: C'est exact. La pollution aux médicaments provient des urines et des selles des hommes, des femmes et de nos animaux de compagnie qui sont évacués dans les eaux domestiques. Fidji, arrête ! Cette pollution provient également des rejets des industries chimiques et pharmaceutiques, des élevages industriels et des piscicultures, car on administre aux animaux des antibiotiques et des hormones de croissance. Elle provient également des hôpitaux.
1: D'où l'intérêt de consommer le moins de médicaments possible.
0: Bien entendu. Je parle de médicaments, mais je devrais plutôt parler de résidus médicamenteux. Car on retrouve dans l'eau non seulement la molécule mère, mais aussi les métabolites excrétés et les métabolites environnementaux résultant de la transformation de ces derniers dans l'environnement. Toutes ces molécules sont des substances biologiquement actives, autrement dit. Elles modifient les mécanismes biologiques de l'homme, de la faune et de la flore. Et elles peuvent détruire des virus, des bactéries et des champignons.
1: Eh oui, une molécule active pour l'homme peut l'être aussi pour d'autres espèces.
0: Évidemment. On assiste par exemple à l'effondrement des populations de vautours au Pakistan, en Inde et au Népal, à cause d'un anti-inflammatoire qui est administré aux animaux d'élevage.
1: Oh.
0: Au Pakistan, 95% de la population de vautours ont disparu en 4 ans. En Inde, en tout cas, ils ont cessé d'utiliser ce médicament.
1: Ah oui, les vautours mangent des animaux d'élevage morts et ils s'empoisonnent avec l'anti-inflammatoire qu'on a administré à ces animaux. En Inde, les vautours arrêtent de s'empoisonner de sorte qu'ils peuvent se reproduire et recoloniser leur habitat.
0: Oui, trois groupes de médicaments sont préoccupants. Les estrogènes, contenus dans les pilules contraceptives, qui peuvent générer des troubles de la reproduction chez les animaux aquatiques. Ensuite, certains antibiotiques, qui peuvent être toxiques pour les algues vertes et les algues bleues, et qui peuvent rendre les bactéries antibiorésistantes. Et enfin, les anticancéreux, qui sont des molécules très agressives, car elles sont généralement cancérogènes, mutagènes et génotoxiques.
1: D'où l'intérêt de tout faire pour rester en bonne santé, pour ne pas avoir à prendre de médicaments.
0: Mais la sagesse vous guide aujourd'hui. Pour en revenir à notre eau, l'ANSES avait analysé des échantillons d'eau pour évaluer la présence de résidus médicamenteux. 25% des échantillons d'eau testés contenaient des traces de résidus médicamenteux. C'était surtout de la caféine, des antiépileptiques et des anxiolytiques. Suite à cette étude, d'ailleurs, un plan national sur les résidus de médicaments dans l'eau a été mis en place. La difficulté avec ces problématiques, c'est que les études sont rares et que les interactions entre les différentes molécules sont difficiles à étudier. Nous ne disposons pas encore de recul suffisant pour bien appréhender cette problématique.
1: Je crois que je vais réduire ma consommation de médicaments.
0: Nous pouvons effectivement agir à notre niveau, tout d'abord en faisant en sorte de rester en bonne santé, ensuite en rapportant nos médicaments.

0: périmée en pharmacie. Car il faut savoir que sur les à peu près 30 000 tonnes de médicaments non utilisés en France chaque année, seules 15 000 tonnes sont récupérées dans les pharmacies.
1: La moitié en clair. Si on jette nos médicaments non utilisés dans l'évier ou dans la poubelle, ils vont se retrouver dans le réseau d'eau usée, ou bien dans les rivières et dans les nappes phréatiques, par ruissellement dans les décharges.
0: Excellente analyse. Les stations d'épuration sont à la base conçues pour limiter les quantités de macropolluants, comme les phosphates et l'ammoniac, et pour diminuer les rejets de matières organiques dans le milieu naturel. Les résidus médicamenteux, tout comme les pesticides, sont des micropolluants qui ne sont pas traités par les stations d'épuration.
1: Ce qui veut dire que ces micropolluants sont rejetés dans les rivières et se retrouvent dans l'eau que nous buvons ?
0: Hélas, oui. Et ils se retrouvent aussi dans les sols, sur lesquels les boues de stations d'épuration sont épandues.
1: D'où contamination possible de notre chaîne alimentaire.
0: Tout comme avec les épandages des déjections animales des élevages intensifs.
1: D'où l'intérêt de ramener les médicaments périmés chez le pharmacien. Et de consommer moins de viande industrielle pour qu'il y ait moins de déjections animales remplies de molécules chimiques diverses et variées.
0: Bravo ! Vous êtes sur le bon chemin.
1: Ah.
0: Et c'est une belle conclusion pour aujourd'hui.
1: À très vite.
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0: Et bienvenue sur LP Business, la dernière de la saison, avant de changer ce générique là qui n'a plus aucun sens. Aujourd'hui, actualité d'été avec Nicolas Ruiz qui vient nous voir depuis Bergerac. Nicolas Ruiz, les tablettes, le groupe Heavy Group, les tablettes professionnelles. Nicolas, bonjour.
1: Bonjour Stéphane.
0: Bonjour, à sort du restaurant, c'était vachement bien. Jean-Luc, qui se joint à nous aujourd'hui, ex-VCTO de Capgemini. Mini, Saïsi Show, un autre talent périgourdin qui vient nous rejoindre pour cette émission Actualité d'été technologique sur la paix business. Jean-Luc, bonjour.
2: Bonjour Stéphane.
0: Bon, très bien. Écoutez les amis, je vous ai mis ensemble là pour manger. C'était super, ça fusait de tous les côtés. Moi j'aime ça. J'aime quand les cerveaux fusent. J'aime lorsque ça sent les neurones. Ce sont les invités de la semaine. Nous allons parler science, nous allons parler techno, IA, matos, avec un peu de Palantir et de sécurité. Ne bougez pas, ce sont les invités de la semaine. C'est tout de suite après ça.
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0: Alors, nous allons cette fois-ci être original et entamer un sujet dont personne ne parle. Je veux parler de l'IA, intelligence artificielle. Sauf que depuis la dernière fois qu'on en a parlé, il s'est passé un certain nombre de choses, notamment, qui veut commencer ? Ça pirate dans tous les sens, ça se concurrence dans tous les sens. Nico ?
1: Alors, quand tu parles de piratage, j'imagine que tu parles des modèles chinois.
0: Ils ont fait de l'alcool, là, ils ont distillé un peu. Là.
1: Donc, ils ont fait ce qu'on appelle de la distillation, c'est-à-dire qu'on s'est rendu compte que les modèles chinois, qui sont quand même très intelligents, les tout derniers modèles, alors, qui s'appellent GLM 5.2, pour ceux qui veulent chercher, sont aussi intelligents que les modèles de chez Anthropique, Claude. Mm-hmm. Et on se rend compte qu'ils ont fait de la distillation, le terme réel, c'est distillation, c'est-à-dire qu'en fait, pour construire leur base de données d'IA, ils ont interrogé avec des millions et des millions de bots l'intelligence artificielle des Américains, Anthropique, et ça a permis de la construire et de l'améliorer. Donc, c'est une sorte de piratage en règle. Ça
0: c'est du parasitage, quelque part.
1: Exactement, ça mange les ressources des Américains pour créer une IA chinoise.
0: Jean-Luc, tu as suivi cette affaire-là, toi ?
2: Exactement. Alors, il s'agissait plus exactement de Quen, le modèle de Alibaba. Et Alibaba avait organisé un montage sur des dizaines de milliers de comptes permettant de requêter les modèles d'Anthropique pour construire le sien par distillation, effectivement. Mais ce qu'il faut noter ces dernières semaines, c'est l'actualité de l'IA où, très régulièrement, on a des nouveautés. Alors, on a parlé de GLM. GLM 5.2, c'est le modèle de Z.AI, qui vient du monde universitaire historiquement, mais qui offre une IA open source, open weight, c'est-à-dire qu'on peut la télécharger et l'exécuter localement dans notre propre data center si jamais on veut la souveraineté et la confidentialité. Elle a un niveau colossal. Sur l'ensemble des modèles, elle se classe en numéro 2. Elle est numéro 1 en modèle open weight et numéro 2 juste après Anthropique. Et dans l'actualité sur Anthropique, il faut savoir qu'Anthropique a ouvert Fable 5, qui avait été fermé à l'export sur décision politique par Trump. Ça a été réouvert, mais sauf qu'on n'a plus que l'emballage. C'est-à-dire que l'exécution de Fable 5, derrière, c'est du Opus 4.8, ce sont d'autres modèles moins performants que ce qu'il y avait initialement dans le modèle Fable 5. Donc on a conservé le packaging histoire d'avoir sur la table une nouveauté, alors qu'en fait, il n'y a pas de nouveauté accessible. Et à contrario, en face, on a les Chinois qui font nouveauté sur nouveauté, avec Kimi 2.7, avec GLM 2.5, avec tous ces modèles qui ont vraiment une super performance. Et dans la dernière nouveauté, parce que le périmètre du développement est quand même un axe majeur sur l'IA, on utilise l'IA pour développer des logiciels, on a Ornit qui fait son apparition. Ornit, c'est une mixture of experts.
0: J'allais faire un jeu de mots australien, mais je me retiens.
2: L'ornithorynque, non. Non, c'est un modèle de développement qui a appris sur le contenu des lignes de code, mais également sur la façon de développer et qui s'enrichit progressivement, qui améliore sa façon de développer. Et c'est un modèle très léger. Et donc, on voit que d'un côté, on a les modèles occidentaux qui sont anthropiques, GPT, etc., qui arrivent avec des nouveautés qu'on filtre et donc qui sont inaccessibles. Et de l'autre côté, on a des modèles légers, chinois, qui arrivent avec de l'innovation. Et on va avoir un shift des consommateurs qui n'ont actuellement le choix que de payer des tokens hyper chers aux Américains ou d'aller vers de l'innovation auprès auprès des Chinois.
0: Tu as dit token, d'ailleurs, ça soulève un autre problème, c'est qu'on se rend compte aujourd'hui que le prix des tokens commence à apparaître. Il est appelé à monter si la bulle de l'IA se diminue. Et donc, au niveau de l'emploi, on se rend compte que remplacer des salariés par de l'IA n'est pas forcément devenu très rentable parce que le prix des tokens, le prix de l'usage de l'IA, commence dans certains cas à dépasser le prix de l'humain qui était en fait remplacé, Nico.
1: Alors effectivement, alors déjà l'augmentation du prix de l'IA, on le paye tous les jours. C'est-à-dire que quand vous achetez maintenant votre téléphone portable, votre ordinateur, votre console de jeu, Xbox a annoncé des hausses de prix la semaine dernière, en fait vous payez le développement de l'IA, puisque finalement ces hausses de prix sont la résultante des grosses commandes des sociétés comme OpenAI ou Anthropic pour leur data center. Et le fait est que les tokens sont effectivement subventionnés, on ne paye pas le vrai prix de l'IA. Et encore une fois, là, je regarde simplement, tu sais, ils font leurs entrées en bourse, ils préparent leurs entrées en bourse pour la fin de l'année. On se rend compte qu'ils veulent amortir les data centers sur 7 ou 8 ans, parfois un peu moins, parfois un peu plus. Il n'y a que Amazon qui est à peu près honnête dans la vraie amortissement.
0: SpaceX a été stratosphérique, si je peux me permettre.
1: Et du coup, en fait, on n'amortit pas des data centers sur des aussi longues périodes. C'est une façon aussi de dire... On freine les dépenses, alors que c'est juste une manip comptable. Et là, effectivement, donc, le coût au token devient une problématique, puisque finalement, tout le monde subventionne tout le monde avec ce type de manip, quoi.
0: D'accord. Au niveau de l'emploi ?
2: Au niveau de l'emploi, en fait, si on regarde le périmètre budgétaire, on a des budgets IA qui ne sont pas maîtrisés et qui flambent, qui augmentent de mois en mois au niveau des entreprises. Et là, on constate que le coût du token dépasse le salaire des développeurs. Alors, on pourrait se dire, tiens, un développeur est donc moins cher que l'usage de l'IA, mais je pense qu'il faut changer la façon de raisonner, il faut regarder la valeur produite. Et éventuellement le time to market. Et là, il reste quand même un avantage pour l'IA.
1: Alors, pour le moment, le souci, mais ça va être réglé, c'est qu'on n'est pas capable de prédire combien va nous coûter l'IA. C'est-à-dire, quand tu lances un projet avec l'IA, tu ne sais pas combien de tokens elle va consommer.
0: Il y a des surprises, des fois.
1: Voilà. Ouais. Et c'est ça la problématique. Maintenant, il y a des outils d'audit qui se mettent en place, etc. Moi, j'aurais tendance aussi à rajouter, tout ça, c'est un peu la faute des Américains. C'est-à-dire, l'année dernière, ils étaient à fond, même Trump l'avait dit, faites de l'IA, sortez les modèles. Et on a vu Anthropic, dire, notre modèle, il est trop puissant, même trop dangereux, faut pas le sortir. Ils se sont fait un peu mousser. Peut-être c'était du buzz, peut-être c'était une façon de dire on est vraiment
0: très fort. C'est le jeu, c'est très concurrentiel, donc on se met en avant.
1: Ça s'est retourné contre eux. C'est-à-dire que l'administration américaine a commencé à dire, vous sortez pas ces modèles, on va vérifier avant. Et c'est même le cas avec ChatGPT, avec le 5.6. Et je sais pas si tu as vu, mais Sam Altman, donc le PDG d'OpenAI, a proposé 10% du capital d'OpenAI au gouvernement américain.
0: Oui, mais on revient sur la problématique de dépendre de technologies étrangères qui sont soumises aux règles sur l'exportation et donc à la souveraineté du pays qui les émet. Si Trump dit non, je ne veux pas que ces technologies-là soient accessibles en dehors de notre pays, elles ne le seront pas et nous, pauvres Européens, on ne les aura plus.
2: D'où l'intérêt des modèles alternatifs Open White, mais ceux-là ne sont pas produits par les Américains, ils sont produits par les Chinois.
0: Alors, tu me fais rebondir sur un truc très bien, là je pense à quelque chose. J'ai vu passer une distribution Linux, ça tient sur un Tera, un disque dur d'un Tera, c'est pour les survivalistes notamment et autres. Tu as une IA en local, l'intégralité de Wikipédia, et donc même si Internet s'arrête, chez toi, tu as donc une IA sur ton ordinateur local avec une base de savoir assez intéressante qui peut te répondre. Vous avez vu passer ça, les gars ?
1: Alors, je ne connais pas ce projet en général. Moi, j'ai travaillé sur des projets à un Internet offline.
0: D'accord.
1: Et ça se stockait. Alors, c'était sur des DVD. Mm-hmm. Et l'idée, c'était aussi bien en cas de catastrophe majeure, mais aussi, tu sais, pour les pays qui sont peu connectés.
0: Là, c'est un MLM. Puis tu es suivant là, ce que tu veux. Mais tu mets l'intégralité de Wikipédia sur ton ordinateur en local. Un MLM dessus. Tu poses tes questions, il te répond par oral. Même s'il n'y a pas Internet, c'est un début. C'est un
1: bien
0: début
1: sûr.
0: De quelque chose. Tiens, Jean-Luc, toi qui es très orienté autonomie, BAD, autonomie durable et autres, c'est quelque chose que tu as regardé, toi, ou qui
2: moi,
0: t'as travaillé dessus un petit peu ?
2: Oui, j'ai regardé essentiellement le périmètre des applications offline, c'est-à-dire ces applications qui peuvent fonctionner sur rupture d'Internet, par exemple de déplacement géographique, c'est-à-dire si le GPS tient mais pas Internet, on a les cartes offline et on est en mesure malgré tout d'aller dans les bonnes directions avec les bons éléments. Et effectivement, le périmètre de la connaissance, à savoir que consommer, est-ce que ce champignon est bon ? Est-ce que cette plante a telle vertu, etc. On arrive davantage sur des bases de type Wikipédia et il y a des applications qui sont disponibles sur les stores et qui sont prévues pour fonctionner offline. Donc ça, c'était une première capacité. En seconde capacité, c'était la capacité d'exploiter le matériel du téléphone, parce qu'un téléphone peut servir de boussole même s'il n'a pas de boussole. Mmh. C'est-à-dire qu'en exploitant le GPS plus un déplacement, de ce fait, on est en mesure de recalibrer une boussole. On a différentes capacités même de protection.
0: C'était marrant à coder d'ailleurs.
2: Le téléphone peut faire alarme, c'est-à-dire qu'en cas de problème, on est quand même content d'avoir une alarme, même si on n'est pas chez soi. Donc il y a tout un ensemble de sujets un peu survivalistes autour
0: on
2: du téléphone.
0: On peut coder des détections de chute ou de comportements anormaux sur le téléphone qui vont triggering et qui ont déclenché des signaux, des alertes de notification.
2: Alors ça, c'est ce qu'on avait fait sur la première application qu'on a commercialisée chez Cécichaud, effectivement.
0: Ok, matériel. Il y a plein de nouveautés dans les matériels. Il me semble que la Chine fait beaucoup, beaucoup d'efforts pour bypasser, pour contourner les limitations américaines et accéder aux mémoires de type NVIDIA, de type GPU, de type pour l'IA. Et j'ai vu passer des nouvelles. L'autonomie technologique de la Chine progresse, Nicolas.
1: Alors ça, c'est encore grâce aux Américains et à Trump, sous son premier mandat, ouais. Puisqu'il a eu la bonne idée de bannir Huawei.
0: Et il est bien, lui.
1: Et ce qui fait que la Chine a compris le danger. Contrairement à l'Europe, tu vois, quand eux, ils réagissent, ouais, quand ouais. ils comprennent le
0: non,
1: danger.
0: Non, mais eux, ils ont des plans sur 20 à 30 ans, tandis que chez nous, dans un an, ils ne seront plus là. Donc,
1: bien sûr.
0: La perspective
1: mais
0: pas
1: ils
0: la même,
1: avancent
0: quoi.
1: Effectivement plus vite que prévu, c'est-à-dire oui. qu'on pensait qu'ils avaient 20 ou 30 ans de retard. Mm. Alors, il y a aussi un petit peu, là, on a vu qu'ASML avait a priori livré une machine en Chine qu'ils n'étaient pas censés livrer, qui permet d'accéder à des technologies qu'ils n'avaient pas. Et on a surtout, la Chine essaie de voir, se positionne face à Taïwan, c'est-à-dire s'il y a une guerre face à Taïwan, comment continuer à faire des processeurs. Voit également l'exemple russe, puisque la Russie a des gros problèmes pour trouver des processeurs pour ses missiles.
0: Mais ils ont réussi à faire les leurs. Hein,
1: oui, après ils ont démonté aussi pas mal de machines à laver, de choses comme ça, pour essayer de faire des choses.
0: Ouais,
1: des
0: propagande LCI, là, c'est Bouygues, hein, ils cherchent à avoir les contrats de reconstruction.
1: Les processeurs
0: en Ukraine,
1: russes sont pas fous. Hein.
0: Non, mais je connais des gens qui se sont, parce que tu sais, en Asie, j'avais forcément des amis qui étaient en Chine et en Russie. En Russie, ils ont leur site d'exploitation, et puis ils ont...
1: leur moteur de recherche type Google, tout à fait, qui marche très bien.
0: Les Chinois aussi, ils ont leur...
2: En Chine, ils ont Harmony OS, hein, qui vient de Huawei,
1: tout
2: justement.
1: Tout à fait.
0: Ouais, et leur réseau social, moi, quand j'étais en Thaïlande, mes réseaux sociaux n'étaient pas... J'étais pas forcément sur...
1: Ah non, tu as WeChat, tu as Baidu, tu n'as absolument aucun GAFAM en Chine, tout à fait.
0: C'est pas les... Ils sont interdits. Tu fais une escale en Chine, ton Facebook ne marche pas, ton Google ne marche pas non plus.
2: Chrome ne marche pas.
0: C'est ça, les technologies.
1: Ils n'utilisent même pas Chrome. Ils sont protégés dans les apps.
0: Mais tu sais, ce qu'on appelle les sanctions, c'est empêcher dans des technologies et des médicaments à des pays, mais ça veut dire que eux, forcément, ils trouvent des solutions. Ils ont très bons ingénieurs en Russie, donc ils font leurs téléphones eux-mêmes avec leur système d'exploitation, les leurs. Donc ils ont peut-être pas fait un truc quantique encore, mais ils sont pas à la rue du tout.
1: Bien sûr, bon, ils ont l'équivalent de leur note Galileo et du GPS, évidemment, tout à fait.
0: Tout à fait. Donc au niveau matos, c'est bon, arrive. Tu m'as parlé de SML aussi là, de GML, je sais plus.
1: ASML.
0: SML.
1: ASML, donc c'est ils ont des machines qui sont pas censées exporter en Chine et de toute façon des technologies que les Américains veulent garder. Et a priori, il y aurait une machine qui se serait retrouvée en Chine, qui, comme les Airbus, va disparaître.
0: Ah mon Dieu, ils ont copié un truc.
1: Ils ont copié un truc, ouais.
0: Ok. Et puis surtout, il y a une innovation extraordinaire. On avait vu que les processeurs, à une époque, augmentaient de fréquence régulièrement. D'ailleurs, à une époque, il fallait tous les 6 mois, 1 an, casser la tirelire pour changer de processeur. Un hommage ici au Pentium, si tu nous regardes, rappelle-toi de nous. Et c'était à cause du fameux effet tunnel, qui voulait dire que lorsqu'on gravait à un certain moment trop petit, les électrons et autres passaient à travers les cloisons, et donc on ne pouvait plus faire des transistors. Et là, Jean-Luc, je crois qu'on a passé un cap technologique.
2: Oui, c'est-à-dire qu'il y avait la loi de Moore qui nous permettait régulièrement de doubler la performance. Et cette loi de Moore... était confronté à un mur, hein, qui est le mur de la miniaturisation, c'est-à-dire à partir d'un certain seuil, on ne pourra plus miniaturiser. Et là, IBM a fait une annonce comme quoi ils sont en mesure de descendre en gravure sous le nanomètre à 0,7 nanomètre, hein, c'est de l'hyper-précision, et ça offre des perspectives sur les processeurs pour faire davantage de calculs sur une même surface, pour consommer moins d'électricité, avoir des processeurs beaucoup plus économes. Et donc, on repousse le mur de la loi de Moore.
0: D'accord. Nicolas, tes tablettes, elles tournent sur quoi ?
1: Nos tablettes, essentiellement, elles tournent sur des Linux ou des Android. C'est ce que demandent les gens, des choses légères.
0: Mais au niveau CPU ?
1: CPU, c'est essentiellement du ARM. On nous demande du Intel, parfois, mais en termes de coût et même de consommation énergétique,
0: d'accord,
1: c'est pas très optimisé, on demande du ARM.
0: Aujourd'hui, toi, s'il y a une composante matérielle qu'il faudrait optimiser, la limitation a longtemps été le disque dur, car il était mécanique. Aujourd'hui, avec le SSD, il ne l'est plus, donc ce n'est plus le facteur limitant. La technologie pourrait nous apporter, c'est quoi ? C'est CPU, mémoire ?
1: Non, c'est la communication entre chaque élément. C'est-à-dire que là, on a des goulots d'étranglement.
0: C'est des bus, en fait.
1: Voilà.
0: D'accord.
1: Notamment l'IA, quand on commence à faire communiquer plusieurs serveurs, quand on veut mettre des gros modèles, on se rend compte que l'Ethernet ou le Thunderbolt, c'est un peu lent pour ce qu'on veut faire. C'est plutôt ça, en ce moment, je pense, le goulot d'étranglement.
0: On parle de redéfinition de pile TCP/IP, hein, de la repenser, de la réduire.
2: On parle aussi sur l'évolution de l'architecture des boards.
0: Jean-Luc Antoine.
2: Basée sur, finalement, l'architecture de la mémoire. La mémoire partagée qui peut être utilisée à la fois par les CPU et les GPU, alors qu'historiquement, cet accès était isolé. Le GPU n'avait pas accès à la mémoire traditionnelle, DDR5 ou ce genre de trucs. Et on avait donc une difficulté de performance où il fallait déplacer la mémoire classique, le contenu, vers la mémoire GPU pour qu'elle puisse être exploitable. Et il faut savoir que l'IA, c'est du GPU. Et donc, l'IA qui a besoin d'énormément de mémoire, sur une technologie de mémoire partagée, ça permet d'exploiter l'intégralité de la mémoire de la machine au profit des calculs IA. Et oui, donc des IA locales.
1: Apple, là-dessus, sur les Mac mini et autres,
2: exactement,
1: tu peux avoir la mémoire unifiée, donc à la fois de la RAM et du stockage, et c'est très intéressant pour l'IA, justement.
0: D'accord. Ok, alors je voudrais faire un petit détour sur une société qui a fait beaucoup l'actualité, beaucoup parlé d'elle dernièrement, y compris en Espagne, y compris dans différents pays, c'est Palantir. Palantir est une société israélienne basée sur la sécurité et qu'on a retrouvé aussi impliquée dans des petits scandales de surveillance. Alors, c'est bien beau, mais on ne comprend pas très bien exactement de quoi il s'agit. Évidemment, dès qu'on touche à la sécurité informatique, dès qu'on touche à Israël, ça part dans tous les sens. Les gens disent tout et n'importe quoi. Nicolas, qu'est-ce que Palantir ? Qu'est-ce que c'est cette société ? De quoi vit-elle ? Qu'est-ce qu'elle fait ?
1: Alors, les sociétés israéliennes dans la sécurité, il y en a beaucoup, et les gens oublient qu'Israël, une partie du PIB, ce sont des start-up et des grosses sociétés de sécurité, et là-dessus, ils sont très forts.
0: Checkpoint,
1: le Mossad nous montre tous les jours que c'est le cas.
0: Ça, c'est l'application militaire, mais dans le civil, ils sont aussi très présents.
1: Exactement, exactement. Et donc, Palantir, bon, pour résumer, pour faire une métaphore pour tes auditeurs, c'est une sorte de Facebook où tu as un big data, mais destiné aux services secrets, aux services qui ont besoin d'informations, les services intérieurs, la DGSI et autres. Autrement dit, tu as un board avec toutes les infos, avec le recoupage d'informations, tu peux prévoir des choses et tu peux prévoir soit des opérations, soit voir si ces opérations seront risquées ou non. Donc Palantir vend ce type de service. Et donc on est dépendant de ces types de sociétés avec l'information, etc. Donc on cherche en France à s'en défaire un peu. Maintenant, ça se fait pas en quelques années. Hein. Les premiers appels d'offres, je crois, ils ont quelques années.
0: Comment ce big data, tu me parles d'un réseau social, d'une grosse base de données, comment on peut parler de scandale d'écoute sur téléphone ? Quel est le cheminement qui amène à ça ?
1: Alors là, j'imagine, j'ai pas l'affaire dont tu parles, mais j'imagine que ça a été fait sans mandat ou en ne respectant pas les
0: lois locales. Si le gouvernement français veut se défaire de Palantir, et si le gouvernement espagnol dit nous avons des déstabilisations à cause de... C'est qu'il s'est passé quelque chose de plus que le big data.
1: Le fait est que nos alliés sont aussi des gens qui nous espionnent. Donc les logiciels Pegasus qui espionnent les téléphones des...
0: les Américains ont foutu des trucs partout chez nous, hein, ça c'est clair et net.
1: Et on ne peut pas être assuré à 100% que les logiciels qu'ils nous fournissent, Palantir ou autres, ne soient pas des logiciels qui informent aussi nos alliés ou nos ennemis.
2: Et le problème justement, c'est la source d'information. C'est-à-dire que ce type de logiciel n'est valable que si l'ensemble des sources d'information sont colossales et permettent des accès à des données qui ne sont pas accessibles à tout le monde. Et pour déployer Palantir en France, eh bien, il faut alimenter Palantir en complément avec des sources de données françaises. Et le risque, il est là, c'est que Palantir ayant accès à ces sources puisse les faire fuiter au-delà. Et donc, on a une perte de souveraineté et on donne un accès potentiel à des entités qu'on ne maîtrise pas.
0: D'accord. Bon, très bien. Et tout ceci nous emmène sur les sujets de confidentialité et de piratage. Je crois qu'il y a un nouveau leak qui vient de passer, là, LEAK.
2: Alors c'est très intéressant parce qu'il y a un site qui recense l'ensemble des fuites de données en France depuis à minima le début de l'année. Et vendredi dernier, je regardais les chiffres sur la journée, 3 800 000 enregistrements encore fuités en France. On est vraiment le bac à sable.
0: Il les avait déjà.
2: Pour ne pas dire la risée du monde, parce que si on regarde d'un niveau global...
0: Il faut numériser plus, il faut demander plus d'informations aux gens pour les stocker.
2: Pour fuiter davantage.
0: Voilà, c'est tout public, on va tout donner à tout le monde.
2: Mais on est vraiment le terrain de jeu, aussi bien par des apprentis hackers, des ados français, que des entités étrangères qui viennent se faire la main sur nos systèmes, parce qu'on a un niveau de protection qui est trop bas.
0: Avec un gouvernement qui ne veut pas prendre les décisions nécessaires, parce que cela signifierait visiblement que lui-même devrait arrêter de nous espionner.
2: Alors non, pas tout
0: c'est
2: à
0: pas
2: fait.
0: C'est pas ça que j'ai vu passer.
2: Les décisions sont là, c'est-à-dire que le gouvernement, qui n'est pas le bon élève dans l'histoire, parce qu'on fuite énormément, que ça soit de Bercy, de l'ANTS, etc. Donc le gouvernement qui ne sait même pas protéger ses propres données, définit la réglementation en France et l'obligation pour les entreprises privées. Et on a tout un ensemble de réglementations, comme... DORA pour le monde finance, banque et assurance, comme le CRA, c'est-à-dire le Cyber Resilience Act, comme tout un ensemble de nouvelles réglementations, même on est en retard sur certaines, il y a NIS 2 qui devrait déjà être déployé. En fait, on n'arrive même pas à suivre toutes ces réglementations qui nous contraignent pour la cybersécurité, alors qu'en fait, opérationnellement, on n'est pas à niveau. Donc ça ne sert à rien de surréglementer, parce qu'en plus, ça part dans tous les sens, il y a des lois qui sont contradictoires. Par exemple, l'article 29 de DORA va dire qu'il faut démultiplier les fournisseurs pour éviter la concentration. Donc on augmente la surface d'attaque, la surface de cyberattaque, alors que d'un autre côté, on veut au contraire protéger et réduire ces surfaces-là.
0: Oui, mais ça peut être aussi mêlé à des soucis de corruption. Moi, j'ai parlé avec la responsable d'Anticor dernièrement. On a des gros problèmes de corruption en France. Exemple, on a imposé aux détenteurs de Bitcoin et de crypto de déclarer à Bercy leur propriété en crypto et en Bitcoin. Conclusion, les employés de Bercy ont vendu les fichiers des détenteurs de Bitcoin à des criminels. Conclusion, il y a eu depuis cet hiver des vagues d'attaques de homejacking, de gangsters qui sont allés chez les gens qui avaient déclaré avoir des cryptos et ils se sont fait couper les doigts, arracher des yeux pour qu'on leur prenne leurs cryptos. T'en as entendu parler, Nicolas, quand même?
1: Oui, et il y a eu ça. Il y a aussi la fuite, tu sais, de la Fédération française de tir sportif.
0: Oui, après les gens sont allés chercher les armes chez ceux qui étaient.
1: Voilà. Effectivement, ça met en danger beaucoup de gens.
0: Donc tout informatisé, tout stocké dans des lieux perméable, ça pose quand même des questions.
1: Alors, tout informatisé, c'est pas un problème, c'est la question de la sécurité. Et dans ce cas-là,
0: on
1: n'est
0: pas bon. Non seulement il y a des problèmes technologiques de confidentialité, de passoires et autres, et tu as des problèmes de corruption, de facteurs humains. Comme tu l'as dit, le problème, il est entre les lunettes et le clavier, hein, entre la chaise et le clavier, qui vont aller vendre les fichiers pour qu'ensuite des criminels, tu me donnes le 15%, je te donne le fichier, là, et puis, ça pose quand même des soucis. Jean-Luc.
2: La réponse de la France a à nouveau été réglementaire. Pour éviter que les dirigeants de sociétés de Bitcoin se fassent kidnapper ou leur famille ou leurs proches, la réglementation a permis l'évolution du CABIS de telle manière à masquer les données personnelles de résidence des dirigeants d'entreprise.
0: Ah, explique-moi ça, Nicolas.
1: En fait, sur ton CABIS, tu as l'adresse personnelle du dirigeant.
0: Oui.
1: Donc les gens.
0: Société.com et tout, on pouvait voir.
1: Hein. Voilà. Et de toute façon, tout est en libre accès. Donc tu as accès à un tas de documents, notamment même ne serait-ce que les comptes. Hein. Donc toutes les sociétés étrangères savent exactement ce que tu fais comme business et quel argent tu gagnes.
0: Alors ça, j'y crois pas du tout. C'est pour se faire avoir. Parce que franchement, le truc de cacher le nom sur le CABIS, le petit restaurant, l'indépendant, il s'en moque complètement. Ça a toujours existé. Ça, c'est encore un truc qui va protéger les fraudeurs et les gens qui.
1: Non, c'est bien cette confidentialité sur certains aspects, notamment ne serait-ce que les bilans. Tu vois, les bilans en France, on doit déposer.
0: Ça fait des années qu'ils sont plus publiés. Tu vas sur société.com, personne n'est publié les bilans.
1: Oui, mais jusqu'à présent, c'était pas légal. Maintenant, tu peux demander la confidentialité.
0: Tu fais 100 balles par an d'amende et puis tu publies pas les bilans. Voilà, ouais. Voilà, c'est pas grave ça. Mais je veux dire, la réponse à la corruption de. Encore une fois, c'est un truc qui a protégé ceux qui trichent. Je vois que ça, moi.
1: Après, l'administration a accès à ces données. Elles sont juste pas publiées.
0: Oui, certes. C'est-à-dire, donc, elles peuvent encore être revendues. Bon, très bien. Ok. Moi, je pense toujours que trop d'informatisation, trop de réglementation est un problème parce que l'innovation, où l'arrivée des problèmes se situe en dehors des normes et des conventions. Comment est-ce qu'on pourrait philosophiquement adapter ce point de vue avec la marche forcée vers l'informatisation totale qu'on est en train de vivre, Jean-Luc ?
2: Alors, c'est assez intéressant parce que cette marche, le terme est bon en
0: Vous
2: France.
0: Avez 4 pages et 2 heures.
2: Le terme de marche est bon en France, alors qu'aux États-Unis, c'est la course.
0: Oui, bien vu, bien vu.
2: C'est-à-dire que, à cause de tout
0: ce... Il n'y a pas d'ascenseur social ici, il y a un escalier.
2: Ouais. Exactement. Exactement. Et il va vers la cave.
0: Ouais, c'est ça, là.
2: C'est-à-dire qu'en fait, on a un tel poids administratif et fiscal, etc., qu'on n'a pas la capacité de courir aussi vite que la concurrence qu'on a en Asie ou qu'on a aux États-Unis.
0: Ouais, l'anthropique n'a respecté aucune règle pour aller beaucoup plus vite, quitte à payer 1 milliard d'amendes plus tard.
2: Exactement.
0: T'as vu, et ils l'ont annoncé clairement, c'est partie de leur business model. Hein.
2: Oui, et en France, on aurait été arrêté dès le premier élan.
0: Nicolas, on t'a empêché de développer tes technologies avant tes 18 ans, si je me souviens bien.
1: J'ai plus le détail, mais j'avais pas 18 ans. Donc.
0: Non, voilà, à l'époque, t'avais des lignes électriques et tout, bon, on t'a empêché de développer tes trucs avant que tu sois autonome, quoi. Voilà.
2: Si on regarde les enjeux dans les prochaines années, hein, ça va être la crypto avec l'arrivée du quantique, etc. Et en France, on est le seul pays qui a la barrière cryptographique. C'est-à-dire que pour mettre sur le marché le moindre logiciel, il faut avoir l'approbation de l'ANSSI. Il faut faire des déclarations dans tous les sens et l'ANSSI ne répond pas toujours. Ça veut dire que si jamais on veut faire de l'innovation ou mettre en place des systèmes sécurisés post-quantique, en France, on ne peut pas le faire. Et donc, les problèmes qu'on voit de fuite de données aujourd'hui, ils seront encore plus massif lorsque le quantique arrivera en France.
0: Ah, mais l'arrivée du quantique veut dire la fin du chiffrement, de toutes les sécurisations par chiffrement et cryptographie.
1: Oui, il y en aura d'autres avec le quantique, voilà.
0: Oui, bien sûr, voilà.
1: Mais oui, on applique le principe de précaution à tout et à l'excès. Ça fait penser un petit peu à la Chine au 10e, 11e siècle. La Chine, en 11e siècle, ils avaient inventé la boussole, la poudre noire, les gazoducs. Pourtant, il n'y a pas eu de révolution industrielle. Et pourquoi ? Ils avaient aussi inventé des bateaux qui faisaient 100 mètres, 200 mètres de long. Hein. Les Chinois, nous, la Santa Maria, je crois que c'est 19 mètres.
0: Oui, il y a des cycles comme ça. C'est comme le climat, il y a des cycles.
1: 700 ans avant nous. 700 ans avant nous. Et pourquoi ? Parce que l'empereur pouvait décider, centraliser le pouvoir, si c'était bien ou pas. Et l'empereur,
0: il avait une vision sur 30 ou 40 ans, pas sur 5.
1: Mais l'empereur, à un moment, il a dit les bateaux, ça sert à rien. Les Chinois ont arrêté le développement de bateaux qui faisaient 200 mètres de long.
0: Et c'est aussi le problème d'avoir une centralisation des décisions,
1: voilà.
0: Bien sûr.
1: Ah, oui. Et nous, j'ai l'impression qu'on fait un peu la Chine, alors que c'était inversé. C'est-à-dire, on avait connu la peste noire, etc. Donc on a essayé d'automatiser, de faire des machines, puisqu'on avait beaucoup moins de personnes. Hein. On était 3 fois moins en Europe qu'en Chine. Et j'ai l'impression que maintenant, c'est l'inverse. Les Chinois, malgré le nombre, fabriquent beaucoup d'innovations, même dans la robotique, hein, on en reparlera dans une autre émission.
0: Ah, mais j'ai un ami qui rentre de Suisse, qui est allé au salon de la robotique et tout. Il se passe quelque chose. Hein. On ne s'en rend pas compte ici dans le Périgord, mais on est vraiment en train d'arriver à Star Trek et Star Wars. Hein. On y va. Hein,
1: et voilà. Pas en Europe.
0: Non, très peu. Même si tu peux commander sur Temu un robot maintenant à 10 ou 15 000 balles, il est disponible. Jean-Luc, la robotique ?
2: La robotique, le plus concret, c'est la robotique opérationnelle. En Chine, on a les taxis volants. Voilà, ils sont opérationnels.
0: Ça y est, c'est parti. Ça commence.
2: En Chine, on a des dizaines de milliers de camions automatisés sur les routes. On ne les a pas en France.
0: Non.
1: On n'a même pas le tracteur, on a juste la remorque.
0: Non, mais c'est l'est des États-Unis. Non, c'est l'ouest des États-Unis et l'Asie du Sud-Est. C'est là que ça se passe en ce moment. C'est là que les QI sont concentrés, là que les innovations sont effectuées actuellement. Très bien. C'était Nicolas Ruiz de Heavy Group, les tablettes professionnelles et codage, coding, confidentialité et autres. C'était Jean-Luc Antoine de Seis. C'est si chaud aussi, consulting, messagerie sécurisée, sécurisation, sécurité des sociétés et des systèmes d'information. Mes amis, passez un bon été. À votre avis, d'ici septembre, octobre, qu'est-ce qui va se passer? Quelles sont les innovations? Il y a des projets, des trucs qui sortent là.
1: C'est les vacances, les avocats partent en vacances.
0: Ouais.
1: Donc je pense que tout le monde...
2: Il faut s'attendre pour la rentrée à des annonces IA à nouveau.
1: Et oui, les des augmentations de prix.
0: Et les USA ont déclassifié plein de trucs sur les ovnis. Nous sommes, paraît-il, en guerre et tout le monde s'en fout.
1: Bon.
0: Voilà, non mais c'est intéressant.
1: Partons en vacances, nous verrons à la rentrée.
0: Partons, exactement. Nous sommes bien français, nous faisons français, ça. Ouais. Allez, à tous les auditeurs, à l'année prochaine. Au revoir.
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0: Il est midi.
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6: Dimanche 26 juillet, à Razac, il y a la traditionnelle course de caisse à savon. Et pour parler de cet événement, j'accueille en studio Jean-Jacques Paillancher. Bonjour.
7: Bonjour.
6: Du comité des fêtes de Razac.
7: Razac-sur-l'Isle. Voilà. Alors là, la course de caisse à savon, ça va être notre première édition. Ensuite, après, bien sûr, on a des événements dans l'année habituels depuis X années, tels que la fête patronale qui a lieu chaque année le week-end après le 15 août.
6: Oui, que le comité des fêtes de Razac organise.
7: Voilà.
6: Et alors, pour la course de caisse à savon, à quel endroit il faut se donner rendez-vous et à partir de quelle heure ?
7: Donc, le lieu de la manifestation se situe route de Chauffre, après le stade de foot. De toute façon, le parcours depuis les différentes routes seront signalés par des panneaux course, voilà, pour que le public ne s'égare pas dans Razac.
6: Vous avez l'habitude avec le comité des fêtes
7: de
6: signaler.
7: Oui, puisqu'on organise aussi pendant la fête des vide-greniers, on est habitué à faire ce genre de fléchage et signalisation pour les touristes et les
6: avoir
7: visiteurs.
6: Du monde. Donc après la course du Tour de France, qui a bien fait parler d'elle parce que c'est une des étapes les plus médiatisées en Dordogne, il faut maintenant voir la petite course de caisse à savon.
7: Oui.
6: Première édition à Razac-sur-l'Isle. Et combien de participants déjà pour l'instant ? C'est pas encore défini, on peut encore s'inscrire. Mais...
7: Les concurrents peuvent s'inscrire jusque le jour de la course. Le jour même de la course, ils peuvent venir. Donc c'est vrai qu'on part un peu dans l'inconnu, mais dans les premières estimations, on était à une vingtaine.
6: Déjà une vingtaine. Le téléphone pour s'inscrire, c'est 06 38 82 16 17. C'est le numéro.
7: C'est mon numéro,
6: votre
7: perso.
6: Numéro personnel.
7: C'est mon numéro perso. Okay.
6: Et vous vous êtes inspiré des plus grandes courses traditionnelles qu'on connaît, sponsorisées par Red Bull, des courses de caisse à savon connues, non ?
7: Oui, on va pas rivaliser avec Red Bull. Et ces courses que vous pouvez tous voir sur la chaîne 21. Régulièrement, mais voilà. Donc l'idée a germé depuis déjà quelques années au sein de quelques membres du comité des fêtes qui ont eu cette idée dont je faisais partie. Et on organise un événement qui sort un peu d'ordinaire, voilà. En Dordogne, il n'y en a pas beaucoup, donc nous avons nos amis de Montagrier, je sais qu'ils le font également. Ils ont été malheureusement obligés d'annuler leur course le 28 juin, c'est-à-dire une semaine après que nous, on soit obligés d'annuler en raison du déclenchement du plan rouge canicule par la préfecture et de l'arrêté interdisant les manifestations publiques en extérieur. Donc c'est pour ça qu'elle est officiellement reportée au dimanche 26 juillet. C'est une décision de force majeure pour garantir la santé et la sécurité de tous.
6: Oui, c'est le message que vous avez reçu. Avant, donc, c'était prévu le 21 juin pour vous.
7: Exact.
6: Malheureusement, mais, et puis peut-être heureusement, finalement, comme ça, il n'y aura pas de problème de le faire le 26 juillet, espérons.
7: Oui, et en plus, ça permet aussi à ceux qui n'étaient pas encore prêts d'avoir un mois de plus pour fignoler leur caisse.
6: Parce que, donc, alors, cette autre association dont vous parlez, est-ce qu'ils vont participer? Est-ce qu'ils ont déjà construit leur petite caisse à savon? Alors, ils vont sans doute participer, non?
7: Alors, effectivement, nous la co-organisons avec la société, le comité de Sud-Ouest de Caisse à Savon, puisqu'il faut savoir qu'il existe une fédération française. Je pense que pas beaucoup de gens sont au courant que...
6: C'est pas une épreuve olympique pour l'instant.
7: Pas encore. Ils co-organisent avec nous et ils nous garantissent au départ une quinzaine de concurrents
6: déjà
7: venant de leur comité. Donc
6: d'accord.
7: Après, donc on est sûr d'à peu près d'avoir une quinzaine et après viennent se greffer, je dirais, les concurrents locaux. Puisque ceux qui font partie du comité, ils participent aux manches de Coupe de France.
6: Aussi. Bon, donc c'est des 15 petites voitures, des caisses à savon qui seront designées, mais pas forcément aux couleurs de la Dordogne. Donc là, si des écoliers en vacances veulent se mettre, des parents veulent se mettre à construire une petite caisse à savon, il reste quelques jours avant la course du dimanche 26 juillet, avec un début à 8h pour le contrôle technique de vos caisses à savon. Rendez-vous alors rue,
7: vous avez alors dit... route de Chauffre,
6: route de Chauffre pour le départ.
7: Pour le départ, donc de 8h à 9h30, il y aura le contrôle technique par les membres du comité du Sud-Ouest, puisque il y a quand même une réglementation, on a des consignes de construction, donc toutes les caisses seront contrôlées avant départ, puisque si elles ne sont pas conformes, elles ne pourront pas participer.
6: Ouais. Ah bah pour ceux qui veulent construire, alors quelles sont les recommandations? Vous pouvez les dire peut-être à l'antenne, comme ça évitera de se faire rejeter jour de la course quand même.
7: De toute façon, ils peuvent me contacter, je leur enverrai directement les consignes, mais bien sûr, avoir de bons freins.
6: Ça va de soi.
7: Et pas de moteur, puisque
6: de base, voilà. C'est sur une descente.
7: Voilà. Et le circuit fera quand même entre 800 et 900 mètres
6: dénivelé.
7: De descente et avec deux ou trois bons virages histoire de me faire monter l'adrénaline.
6: Là où seront placées la plupart des personnes qui veulent prendre les meilleures vidéos, les meilleures photos, j'imagine.
7: Voilà. Hier,

0: le meilleur équipage, enfin plusieurs récompenses dans plusieurs catégories.
1: Et alors la remise des prix, si vous voulez assister qu'à ça, c'est à 18h le dimanche 26 juillet.
0: Voilà. Et
1: à quel endroit?
0: Alors on le fera sûrement, bon c'est pas tout à fait arrêté, mais ça sera au stade de foot qui est à proximité, donc qui est à 500 mètres de la ligne d'arrivée. Donc
1: sur le stade.
0: Si ça se prolonge un peu, voilà, comme ça on aura la lumière, puisque on offrira un vin d'honneur à l'issue de la remise des récompenses où tout le monde, le public, les concurrents, les organisateurs seront conviés.
1: Voilà, donc vous avez toute la journée pour assister à ces préparatifs. Au début, donc les contrôles techniques, les essais qui commencent à partir de 9h30. Il y a aussi la possibilité d'avoir une restauration sur place aussi.
0: Voilà, il y aura une petite restauration et une buvette à disposition du public.
1: Eh bien, merci Jean-Jacques d'avoir préparé tout ça avec le comité. Vous êtes combien, le comité des fêtes de Razac?
0: Alors, le comité des fêtes, ça représente une vingtaine de personnes, plus j'ai fait appel à quelques bénévoles extérieurs, puisque...
1: De la fédération
0: pour, oui, il y aura les membres du comité du Sud-Ouest s'occuperont de tout ce qui est chronomètre, classement et tout ça, et nous, on fournira les signaleurs sur la piste.
1: Ouais.
0: Voilà. Plus après, bien sûr, ceux qui tiendront la buvette, la restauration, les parkings et compagnie. Donc voilà. Mais il n'est pas trop tard. Si une personne a du temps de libre ce jour-là, ils peuvent venir nous donner un coup de main. Ils seront les bienvenus, ouais. Même s'ils ne font pas partie du comité.
1: Et si vous voulez fabriquer votre caisse à savon, je crois qu'il y a le Diapason dans la commune d'à côté qui a déjà fourni quelques matériels et puis quelques outils pour bricoler.
0: Oui,
1: vous n'êtes
0: oui,
1: pas
0: oui.
1: Obligé de travailler tout seul dans votre garage.
0: C'est exact, oui.
1: Merci Jean-Jacques Payancher d'être venu présenter cette première édition de la course des caisses à savon du dimanche 26 juillet à Razac-sur-l'Isle.
0: Eh bien, moi, je remercie RLP de nous avoir permis de parler de cet événement. Et donc, merci et à bientôt.
1: Merci.

0: 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Bonjour, Sophie Lemaitre, docteur en droit, chercheure sur les questions de corruption et d'environnement et aussi sur la manière dont le droit peut être utilisé pour réprimer la société civile.
1: Vous faites partie aussi d'un observatoire.
0: Alors, je suis membre du conseil d'administration de l'OFALP, l'Observatoire français des atteintes à la liberté de la presse, et je suis aussi membre du conseil d'administration de l'Observatoire des multinationales. Donc j'ai à cœur de défendre la liberté de la presse.
1: Vous-même, vous menez les enquêtes d'investigation, donc c'est votre métier, mais en même temps, vous défendez les libertés de presse concernant vos collègues.
0: Alors, moi, je ne suis pas journaliste, donc en tant que chercheur, je ne mène pas, surtout chercheur en droit, moi, je ne mène pas de l'enquête au sens propre du terme, mais je vais analyser en fait les différentes tendances, comment les pratiques évoluent, comment le droit va répondre à une question, etc. Et comme ça fait 15 ans que je travaille sur les questions de corruption, je me suis rendu compte que, en fait, quand on travaille sur un sujet aussi sensible, on fait l'objet de menaces, et c'est pour ça, après, que j'ai pris cet angle, comment le droit peut être un outil de répression, et donc que ce soit des journalistes, d'autres chercheurs ou des membres d'associations qui vont être ciblés parce qu'ils nous informent sur des sujets d'intérêt public.
1: La corruption et la France, pour moi, ça paraît étonnant, ça n'existe pas.
0: Il n'y a pas un pays au monde où il n'y a pas de corruption, et malheureusement, en France, il y a de la corruption. On a ces derniers temps, on y a eu quand même beaucoup de procès, que ce soit en lien avec Marine Le Pen et les assistants du FN au Parlement européen, la campagne présidentielle de Nicolas Sarkozy, etc. Donc oui, la corruption, il y a de ce qu'on appelle de la grande corruption, donc au niveau des personnalités politiques, de l'État, et puis aussi il y a un peu la corruption du quotidien, parce que les citoyens ne se rendent pas compte. C'est sûr que dans notre vie, on n'a pas à payer un pot de vin pour avoir accès à l'école, pour pouvoir... Voilà, si on y a un contrôle par la police, on ne verse pas de pot de vin. Mais en fait, la corruption, elle existe. Ça peut être simplement, vous cherchez une place en crèche, il n'y a pas de place et vous allez offrir des fleurs. Ça, c'est une forme de corruption. On a souvent dans l'idée que c'est de l'argent, mais ce n'est pas que ça, la corruption. Et bien évidemment, il y en a partout et la France n'est pas épargnée.
1: Et j'ai écouté votre conférence, votre débat, et j'ai appris que ça augmente, ces faits de corruption, même en France.
0: Oui, malheureusement, l'indice de perception de Transparency International France, qui est une ONG, nous montre cette année encore, puisque l'année dernière c'était la même chose, que la France dégringole au classement de cet indice de perception qui est mondial. On évalue, Transparency International évalue la corruption, la perception de la corruption dans chacun des pays. Il y a à peu près 180 pays qui sont évalués. Et nous, on a encore dégringolé. Ça s'explique par différents facteurs. D'abord, on a un nombre incroyable de ministres ou de proches du président de la République qui ont pu être accusés ou mis en examen pour des faits d'atteinte à la probité. Et dans le même temps, on ne donne pas les moyens nécessaires à la justice, mais aussi aux forces de l'ordre, de pouvoir enquêter en fait sur la corruption. Il n'y a pas une volonté politique réelle de lutter malheureusement en France contre la corruption. Donc ça explique aussi cette dégringolade.
1: Mais que la justice agisse, il faut que quelqu'un porte la plainte.
0: Oui, il faut pouvoir avoir l'information. Donc les médias comme Mediapart et d'autres, Le Monde, etc., et eux, ils vont mener l'enquête, ils vont nous révéler. C'est grâce aux médias, aux journalistes qu'on va avoir conscience, connaissance de la corruption, parce que qui peut savoir qu'il y a eu corruption? C'est le corrupteur et le corrompu. Hein. Il faut être là au moment où ça se produit. Ça va être aussi le lanceur d'alerte qui va peut-être se rendre compte que son entreprise a versé un pot de vin ou que l'élu pour lequel il travaille a des pratiques de corruption. Et puis après, on va avoir des associations comme Transparency International France, Sherpa, Anticor, qui vont se mobiliser en déposant plainte. Et parfois, ça va être le procureur qui va se saisir, notamment le parquet national financier. Mais c'est vrai que la clé, c'est d'avoir l'information. Et comme la corruption est par nature clandestine, on a vraiment on connaît que la partie émergée de l'iceberg. Il y a plein d'affaires dont on n'a pas connaissance.
1: Oui, mais il y a aussi ceux qui sont visés. Parfois, ils utilisent moyens de justice aussi pour traîner, pour avoir plusieurs procès, pour que ça dure trop longtemps et que ça décrédibilise ceux qui ont révélé les faits.
0: Vous voulez dire dans le sens de poursuite en justice, oui. Poursuivre en justice le média? Oui. Oui, et ça c'est un phénomène qu'on voit, qui est dénommé sous le terme de procédure Bayon. Ce sont des procédures en justice dites abusives. En fait, elles prennent l'apparence d'une procédure classique, hein, mais sauf que leur objectif, ce n'est pas d'obtenir réparation, ce n'est pas d'obtenir gain de cause, mais en fait, c'est d'intimider le journaliste ou le média qui est poursuivi et de le dissuader de continuer à enquêter. Ces procédures, elles sont lancées par des milliardaires, par des élus, par des entreprises. Ça peut aussi être par des particuliers à la suite d'un article. Et on les reconnaît parce que, par exemple, des dommages à intérêt élevés vont être demandés. À titre d'exemple, la lettre est poursuivie par la Monnaie de Paris en diffamation et pour violation du secret des affaires. Et la Monnaie de Paris demande 100 000 euros de dommages à intérêt aux médias La Lettre. Mais je pense à Mediacité qui a été poursuivie 22 fois, ce qui est énorme. On a Street Press qui est poursuivi par une quinzaine de personnes, donc c'est vraiment extrêmement lourd. Dans ces procédures, on les reconnaît aussi parce que le plaignant, il va essayer de faire durer la procédure le plus longtemps pour que ça engendre encore plus de coûts pour le journaliste. Ils vont essayer de demander des reports ou voire même ils vont se désister la veille du procès. Ils vont multiplier les procédures. Vous êtes poursuivi en diffamation, vous êtes poursuivi pour violation du secret des affaires, en dénigrement, etc. Donc tout ça, ça a un coût et vraiment l'objectif de ces procédures, c'est de vous épuiser moralement, financièrement, et de faire en sorte que vous n'enquêtiez plus, quoi. Donc c'est un fléau important.
1: Et ces procès se multiplient aussi.
0: Oui, alors c'est difficile de les quantifier parce que pour l'instant, on n'a pas, même si l'OFALP, l'Observatoire français des atteintes à la liberté de la presse, recense ces pressions judiciaires, malheureusement, on n'a pas encore une vision exhaustive de l'ensemble des procédures. Mais ce qu'on voit, c'est que oui, régulièrement, les médias sont poursuivis, mais pas que. Les associations peuvent être poursuivies. Les citoyens, quand le citoyen, vous qui nous écoutez, là, si vous avez une pancarte en manifestation, si vous, sur les réseaux sociaux, par exemple, au moment de la loi Duplon, il y a des citoyens qui ont manifesté leur mécontentement, et bien par la suite, ils ont été poursuivis en justice par l'élu, le sénateur ou le député qu'ils avaient interpellé sur les réseaux sociaux. Donc voilà, ces procédures, elles se multiplient. Après, donner un chiffre, c'est difficile, mais on voit qu'au niveau européen, ces 4 dernières années, à travers l'Europe, les procédures ne font qu'augmenter. Parce que ça ne coûte pas cher pour la personne qui poursuit. Hein. En général, ce sont des gens qui ont beaucoup d'argent, alors que pour un média ou quelqu'un qui travaille pour une association, un chercheur, c'est un coût énorme et c'est un stress aussi énorme. Pendant ce temps-là, vous ne travaillez pas, vous n'enquêtez pas, vous êtes là à devoir vous défendre.
1: Vous avez parlé aussi de ces attaques qui existent sur les réseaux sociaux. Est-ce qu'il y a les moyens de punir ceux qui déversent leur haine et leur injure dans ce lieu-là?
0: Oui, bien sûr, il y a des lois. Après, le problème sur les réseaux sociaux, c'est qu'on n'a pas forcément l'identité de la personne qui nous a insultés ou cyberharcelés. Donc c'est très important de documenter, faire des captures d'écran quand vous êtes ciblé par ce cyberharcèlement et surtout de déposer plainte. La difficulté, c'est que la plainte va prendre du temps. Il faut enquêter, il faut pouvoir aller déterminer qui était derrière l'écran. Mais il y a eu des cas où la personne, en fait, on a retrouvé qui c'était, la personne a été condamnée. Simplement, on est sur un temps long et malheureusement, sur les réseaux sociaux, on est sur de l'immédiat et du court terme, quoi. Donc, moi, j'encourage, en tout cas, à déposer plainte, à pas lâcher prise et surtout, si vous êtes ciblé, de vous entourer d'associations, de collectifs pour pas être seul face au cyberharcèlement.
1: Là, on va rentrer dans la période des élections présidentielles. Est-ce que votre observatoire va faire les observations, les recherches sur cette période-là?
0: L'Observatoire français des atteintes à la liberté de la presse, il publie chaque année un rapport sur les atteintes de l'année en question. Donc là, le premier rapport est sorti en janvier 2026, c'est sur les atteintes en 2024. Donc ce qui révèle, c'est qu'il y a 91 cas d'atteintes à la liberté de la presse qui ont été recensés pour l'année 2024. C'était surtout des atteintes à l'intégrité physique et morale, donc des menaces, du cyberharcèlement, mais on retrouve aussi des pressions judiciaires. Et puis, ce qui était étonnant dans ce rapport, c'était de voir que les auteurs, c'était surtout l'État, par exemple les forces de l'ordre, ou bien bien un de ses représentants comme des élus, et aussi des groupes d'individus ou des citoyens isolés. L'impact est important, il documente le fait que dans 60% des cas, eh bien, ces atteintes-là ont eu un impact sur l'information qui a été publiée par la suite. Soit l'information a été modifiée, soit elle a été tronquée, soit elle n'a même pas paru. Donc on voit les conséquences, parce que ça veut dire que nous, citoyens, on n'a pas l'information. Et donc ça, l'OFAL fait ce travail-là en ce moment pour l'année 2025. Et donc on imagine qu'en fin 2027, il y aura le rapport pour 2026. Donc pour l'année 2027, ce sera encore l'année d'après. Il faut le temps de recenser, faire vraiment un travail. Voilà, l'équipe fait un travail extrêmement minutieux de recouper les informations pour s'assurer que ça rentre bien dans le cadre et déterminer quelles catégories, etc. Et voilà, si vous avez envie d'agir, vous pouvez devenir bénévole au sein de l'OFAL pour aider à recenser les atteintes, parce que bah, même si ils ont un gros réseau, il y a beaucoup de journalistes qui sont impliqués, il y a énormément d'atteintes. Ça peut être une atteinte à un média associatif, comme là avec la radio ou d'autres, donc vous pouvez aider, participer. Ça, je trouve ça chouette qu'on puisse s'impliquer et participer à défendre la liberté de la presse.
1: Et là, pendant ce festival, vous avez présenté votre ouvrage. Vous pouvez dire quelques mots sur votre travail?
0: Oui, donc je suis l'autrice de « Réduire au silence, comment le droit est perverti pour bâillonner médias et ONG », pour lequel j'ai reçu le prix Renaud Van Runbeek 2025, remis par Transparency International France et le Nouvel Obs. Et dans le livre, en fait, j'explique comment les lois, les législations, le système judiciaire peut être un outil de répression utilisé contre les associations, les défenseurs de l'environnement, bien sûr les journalistes, les avocats et la justice. C'est pas un livre de droit, je le dis tout de suite, c'est vraiment un livre de décryptage avec plein d'exemples en Europe et en France. Quand j'ai pensé à écrire ce livre, je pensais pas que la France prendrait une place aussi importante, et au fur et à mesure de mes recherches et puis de ma rédaction, je me suis rendu compte à quel point la situation était dramatique et qu'il fallait vraiment alerter, informer sur le sujet. Et c'est pour ça que j'ai fait ce livre, avec à la fin, pour pas qu'on soit déprimé, parce que l'image globale, elle est quand même pas très enthousiaste, mais avec à la fin des boîtes à outils pour donner des pistes aux gens, pour savoir comment éviter une procédure bâillon, vers qui se tourner si on est attaqué, connaître ses droits si on est placé en garde à vue, parce que malheureusement, de plus en plus, il y a des risques d'être placé en garde à vue, et puis donner des idées d'action pour que quand on referme le livre, on puisse faire quelque chose et qu'on reste pas à se dire mince, je peux rien faire. Donc c'était ça, c'est ça l'objectif avec le livre.
1: On peut citer maison d'édition?
0: Oui, le livre est paru bien sûr avec la maison d'édition indépendante rue de l'Échiquier à Paris.
1: Merci beaucoup pour votre témoignage, pour votre interview, et bon festival ici à Couture-sur-Garonne.
0: Merci beaucoup.

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1: Aujourd'hui, dans les studios des RLP, on accueille l'association Rivière-de-Loup Périgueux et deux membres de cette association, parce que cette association veut jumeler deux villes qui sont dans deux pays différents, donc Périgueux en France et Rivière-de-Loup au Québec. Et aujourd'hui, on accueille Jean-Louis Chadreau. Bonjour.
2: Bonjour.
1: Vous êtes président de cette association?
2: Oui, je suis le président depuis sa création, le 6 mai 2025.
1: Et on accueille Samuel Brassard. Bonjour.
3: Bonjour.
1: Vous venez de Québec?
3: Exact, oui.
1: Et vous travaillez pour une télévision là-bas, dans votre ville, Rivière-de-Loup.
3: CIMT TVA.
1: Et vos fonctions dans cette télévision?
3: Oui, en fait, moi, je suis dans l'équipe de terrain. Je prépare à tous les jours là, un topo pour présenter aux 18h. Je fais la caméra accompagnée d'un journaliste pour partir à l'aventure et compter les nouvelles locales là, de notre région aux gens. Ouais.
1: Et on s'est rencontrés il y a quelques jours au Mimos, où vous étiez coordinateur de Festival Mimos pour les équipes qui se produisaient dans le programme OFF.
3: Oui, en effet, j'ai eu la chance par le jumelage justement d'être affilié avec le Festival Mimos. C'est un festival que je connaissais pas. J'étais arrivé ici vraiment là dans l'idée d'être à la découverte de tout ça. J'avais pas d'attente, mais j'ai été très, très, très surpris, agréablement surpris par l'ampleur du festival, par la réponse autant des spectateurs, des artistes et des gens de l'organisation. Je pense que j'ai eu un des meilleurs postes offerts sur le festival. Donc, moi, je me promenais un petit peu dans toutes les scènes extérieures. T'sais, on pense que bon, il y a une quinzaine de spectacles qui se diffusaient là en même temps. Je m'assurais que tous les bénévoles soient en place, que les artistes soient prêts, et s'il y avait quelque chose à régler, ben moi j'étais les yeux et les oreilles là du coordonnateur général de tout l'événement. Donc
1: peut-être on va revenir après. Au début, on est curieux de savoir comment une association Rivière-de-Loup Périgueux a réussi les actions comme celle-ci avant de créer votre association. Quelles idées vous avez eues et est-ce que, voilà, elle commence à réaliser, quels sont vos projets?
2: L'association a été créée suite à la création d'un jumelage entre les deux municipalités, la municipalité de Rivière-du-Loup et la municipalité de Périgueux. C'est une histoire qui a 2 ans d'existence parce que Madame Labaye, qui était à l'époque la maire de la ville de Périgueux, avec le conseil municipal, avait pris contact avec la municipalité de Rivière-du-Loup pour créer ce jumelage. Et au bout de 2 ans de démarches et de discussions, ils ont décidé de créer le jumelage et la charte de la signature du jumelage a été faite, la première a été faite à Périgueux pour l'Ascension le 29 mai 2025. Une délégation de Rivière-du-Loup est venue et l'accord de jumelage a été signé dans les jardins de Vézuna. Et à l'issue, nous on a créé notre association Rivière-du-Loup Périgueux. On a eu les mêmes éléments qui ont été faits à Rivière-du-Loup. Il y a une association qui s'est créée et qui a pris le nom de Périgueux Rivière-du-Loup. À l'inverse de nous, on a créé un logo commun pour avoir une identité commune. Et au mois de septembre 2025, on est parti avec une délégation de Périgueux, de la ville de Périgueux, et moi-même, on est parti à Rivière-du-Loup et on a signé le deuxième accord de jumelage là-bas, sur les terres québécoises, en compagnie de la municipalité, du maire de Rivière-du-Loup et des gens de la municipalité de Rivière-du-Loup.
1: Qui est à l'origine de ces rencontres, de ces jumelages? C'est vous, Jean-Louis?
2: Non, c'est pas moi. Alors à l'origine, il faut savoir qu'au niveau du Périgord, on a plusieurs villes qui sont jumelées avec des villes au Québec. À l'heure actuelle, il y a 13 villes qui sont jumelées au Québec avec d'autres villes là-bas au Québec. Et M. Richard Bourgoin, qui est le président de Périgord Québec, a initié ce jumelage en contactant Madame Labaye et les gens qui travaillent dans les services des jumelages, à savoir Juliette Lemans, qui est là un petit peu pour promouvoir la ville de Périgueux à l'international. Et donc, ce jumelage a été créé comme ça.
1: Quels sont vos objectifs? Voilà, bien sûr, les rencontres, les échanges.
2: Alors, nous, les objectifs, ils sont multiples. Déjà, on dépend de Périgord-Québec, qui est ce qu'on appelle la régionale, qui chapeaute tous les jumelages du Périgord. Et on dépend également de France-Québec-Francophonie, la Fédération française Québec-Francophonie. Et cette fédération a plusieurs programmes pour organiser des rencontres. Et là, Samuel est venu dans le cadre du programme intermunicipalité. Donc, c'est un échange réciproque, les deux municipalités. Et donc, il y a un jeune, en l'occurrence Samuel, qui est venu cet été pour tenir un emploi d'été à Périgueux. Et on a une jeune fille de Périgueux qui est partie là-bas, qui est à Rivière-du-Loup en ce moment, pour la même période que Samuel, et elle occupe un poste d'un emploi là-bas d'été. Elle est dans un camp de jeunes, elle s'occupe des jeunes.
1: C'est formidable avoir les échanges comme ça, mais il y a aussi les autres projets.
2: Je peux me permettre, la jeune fille qui est partie, elle se nomme Juliette Riva. Donc voilà, elle est vraiment ravie et enchantée d'être là-bas. On a eu des contacts avec elle, ça se passe super bien pour elle, au même titre que Samuel. Ils sont ravis de leur mission qu'ils sont en train d'accomplir en ce moment.
1: Ça, c'est les actions concrètes. Mais il y a peut-être les autres projets que vous voyez, peut-être alors, dans le milieu pas seulement culturel, économique, sportif.
2: Oui, donc nous, l'association, on a plus axé nos objectifs sur la jeunesse. Donc l'idée, c'est de faire des échanges entre des écoles de Périgueux et de Rivière-du-Loup, de mettre en contact ces écoles, qui au départ des échanges par visioconférence, par échange de courriels, par échange de courriers manuscrits pour les jeunes. Alors on essaie de cibler des jeunes du CM1, CM2, et là on a un partenaire qui est avec nous, en l'occurrence c'est l'école Maurice Albe. Les Barry, qui sont partenaires et qui sont en contact avec une école, l'école du Roi Joly à Rivière-du-Loup, pour créer ces rencontres-là et ces échanges. On a également un autre partenaire qui est le conservatoire de Périgueux, enfin le conservatoire départemental avec l'antenne de Périgueux qui sont basés à Chancelade. Et l'idée, c'est pareil, c'est de créer un concert et aller le présenter là-bas à Rivière-du-Loup. Donc Monsieur Franck Jubeau, qui est un petit peu le coordonnateur de tout ça au niveau du conservatoire, a déjà un gros projet. Ils sont en train de travailler avec un compositeur sur les bruits de la ville de Périgueux. Ils vont s'appuyer là-dessus pour créer un concert et aller le présenter là-bas. Alors, c'est à plus long terme, c'est-à-dire ça sera pour fin 2027, début 2028.
1: Voilà le projet de futur, mais concrètement, maintenant on a un exemple, on a Samuel avec nous. Quelles sont les similitudes et peut-être ressemblances entre ces deux villes, votre ville Rivière-du-Loup? Vous êtes né là-bas? C'est votre ville natale?
3: Oui, je suis né dans la région. En fait, on appelle la région le Bas-Saint-Laurent. Les petits villages autour, Rivière-du-Loup, ça a toujours été le centre. Donc oui, on peut dire que je suis Louperivois. On se nomme des Louperivois. Similitude, c'est sûr que entre l'Europe et l'Amérique, Canada, il y a des grosses différences. La similitude première, c'est bien sûr la langue. La langue, le français, bien sûr, on a un petit accent qui diffère de la vôtre, mais je vous dirais que l'amour du français est aussi forte en France qu'elle l'est au Québec. D'ailleurs, on a beaucoup d'associations pour protéger notre langue là-bas. Et je vois beaucoup plus de différences que de similitudes. C'est vrai que par après, niveau culturel, musique, TV, on est capable de trouver à tombe crochue, mais beaucoup de différences.
1: Par exemple, qu'est-ce que vous a surpris ou c'était peut-être difficile pour vous, je sais pas?
3: Difficile, je vous dirais pas, parce que je connais l'Europe, j'ai déjà voyagé en Europe, donc je le savais déjà à quoi m'attendre. C'était pas une surprise en arrivant ici, mais si, mettons, je me souviens la première fois que je suis débarqué en France, qui était en 2015, quand même, ça fait 10 ans, 10, 11 ans. L'architecture, premièrement, vous êtes un vieux pays, vous conservez vos vieux bâtiments le plus longtemps possible, le réseau routier. La manière que les gens vivent ici, je trouve que vous avez, vous, Vous êtes bon dans l'art de bien vivre. OK, je m'explique, les terrasses en journée, les dîners soupers. Hein, nous, on l'appelle le souper, mais pour vous, c'est le dîner. Vous mangez tellement tard, là. C'est comparativement...
1: Et long temps.
3: Et long, oui. Non, la nourriture, c'est vrai que vous avez une fierté dans tout ce que vous faites. On dirait que c'est de l'œuvre d'art. Aussitôt que vous faites un canard, que vous servez du vin, que vous... Bon, tout est aspect artistique ici, là. C'est l'art de faire les choses. Oui, bien sûr, l'art de vivre.
1: Vous avez apprécié.
3: Oui, bien sûr.
1: L'art de vivre, hein, la française.
3: Voilà.
1: Périgourdine, voilà. On peut dire maintenant. Et encore, si on peut revenir sur le Festival Mimos.
3: Oui.
1: Vous avez commencé à raconter, je vous ai un petit peu coupé, on peut peut-être revenir sur vos émotions, parce que ça vient juste se terminer. C'était pendant plusieurs jours, très intense, surtout le programme de compagnie off, c'est de matin jusqu'à soir. Vous, personnellement, c'était quelque chose, ce travail que vous connaissiez, ou c'était nouveau? Voilà. Racontez-nous.
3: Complètement nouveau pour moi. Donc, c'est sûr que ça fait une grosse différence par rapport à mes occupations au Québec. Je pense que ça m'a fait du bien de faire autre chose puis de m'éloigner un petit peu de ce que je fais par chez nous. Voilà, moi, j'étais coordonnateur de tous les spectacles. Je pense qu'on avait une quinzaine, comme je disais tout à l'heure, qui se passaient du matin au soir. Donc, moi, j'avais mon petit vélo électrique. Je me promenais entre les sites. J'ai adoré la connexion que j'ai eue avec les artistes, autant qu'ils soient... Ben justement, je pense qu'on a un ami en commun qui faisait un show ici, là, une Lituanienne, que je dois avoir vu son spectacle 9 fois parce que mon horaire me...
1: Oh là là!
3: Oui.
1: Donc, on connaissait pas que...
3: Non, voilà. Non, c'est ça. Je pense que j'avais une position privilégiée au sein du festival cette année pour bien le vivre de l'intérieur, autant d'un point de vue salarié de Mimos du théâtre et d'un point de vue personnel, toute la richesse que j'ai pu en soutirer, là, ça a été magnifique. Ouais.
1: Et le public, les spectateurs qui sont venus, vous étiez en contact, vous avez pu échanger?
3: Oui, bien sûr, parce que bon, on préparait les scènes, on préparait les estrades, donc souvent il faisait très chaud aussi, donc on les arrosait avec un petit brumisateur. Le public était au rendez-vous à chaque spectacle. Souvent, c'était pas rare qu'on comptait 200 à 300 personnes par scène, qui était quand même impressionnant parce qu'on s'entend, c'était presque la canicule ici. Bon, la semaine a été relativement fraîche, comparativement à cette semaine ou la semaine d'avant. Mais non, le public était au rendez-vous. Puis je pense que c'est un festival qui est attendu énormément. Hein. Ça lance les festivités estivales à Périgueux, puis on voyait l'engouement. Cette année, il y a beaucoup de choses qui se passent à Périgueux. Bon, là, on commence le tout avec Mimos. Après, il y a le Tour de France, etc. Ça annonce une saison superbe, je pense. Puis, on l'a ressenti pendant le festival. Moi, comme première expérience, ça a été une belle surprise de voir la réponse du public français ici à Périgueux, là.
1: Et vous, Jean-Louis, vous êtes venu au Mimos? Vous avez vu comment travaillait Samuel?
2: Alors, j'ai pas eu l'occasion de voir Samuel travailler, parce que comme il vous dit, il était bien occupé et puis il naviguait entre tous les sites de spectacles. Mais en effet, je suis venu voir quelques spectacles en off. C'était super sympa et j'en ai un qui m'a marqué. Alors, je me rappelle pas trop du nom, mais c'était une jeune et un garçon qui est au parc Gamençon. Samedi après-midi, c'était génial. On a super apprécié. C'était très marrant. Vraiment très, très bien.
1: Et vous, Samuel, vous restez encore un petit peu à Périgueux? Votre séjour n'est pas terminé?
3: Non, pas du tout. Mon contrat de la ville finit le 8 août. Donc, je vais par la suite travailler sur l'été sur les quais. Je vais louer des pédalos. Puis je retourne au Québec le 19 août également. Ouais, donc, je reste vraiment jusqu'à fin août en France. Bon, j'ai décidé d'aller sur Paris, visiter un peu la région. Quoique la région ici, je la visite pas mal à chaque week-end. Le Périgord, vous vivez dans une mine d'or ici, là, niveau culturel, artistique, naturel. C'est magnifique comme région. Donc, il y a beaucoup à voir. Je reste beaucoup sur le Périgord. Mais non, j'ai hâte de voir là, c'est quoi la suite pour moi avec les autres festivals qui s'en viennent puis les activités là, dans la ville.
1: Donc, vous devenez en même temps un ambassadeur de ville de Périgueux.
3: En quelque sorte, oui. C'est un rôle que j'endosse à 100%. Oui.
1: Et les personnes, quand vous rencontrent, ils vous posent des questions. Pourquoi vous êtes là? Vous discutez ou vous essayez de rester discret?
3: En fait, je pense que mon accent, c'est une carte de visite pour les gens. Hein? Aussitôt que j'ouvre la bouche, je me mets à discuter. C'est sûr que les questions viennent assez rapidement. Je dis un peu tout ce que je suis en train de vous raconter là, au micro aujourd'hui. La raison de ma venue, l'association, mes ressentis face à la ville, face à la région. Puis mes autodromes et tout. Non, je pense que les gens sont ouverts et sont surpris de voir que la ville de Périgueux s'est associée avec une ville québécoise. Puis sont tous curieux et hâte de voir c'est quoi la suite pour ce jumelage.
1: Ouais. Vous parlez aussi de votre ville natale aussi, de Rivière-du-Loup. Que le Périgourdin ou le touriste de Périgueux puisse aussi peut-être venir visiter le Québec.
3: Oui, c'est sûr, j'invite tous les gens à venir au Québec puis à passer par Rivière-du-Loup. C'est un peu un centre... inévitable, là, Rivière-du-Loup, quand on visite le Québec, on passe par Rivière-du-Loup si on veut aller en Gaspésie, si on veut aller au Nouveau-Brunswick. C'est pas trop loin des centres urbains non plus. On est à 2 heures d'autoroute de la ville de Québec. Magnifique, là, comme ville, là. Pour vrai, c'est une petite région, une petite ville de 20 000 habitants, mais avec une agglomération de beaux petits villages, de coins super magnifiques à voir. C'est super pittoresque, là, pour un Européen qui viendrait au Canada. C'est une région qui est à voir absolument. C'est sûr que je vais prêcher pour mon village. J'adore le Bas-Saint-Laurent, j'adore la région de Rivière-du-Loup. On a des lacs, on a 30 km qui nous séparent entre la rive nord et la rive sud. Un des plus beaux paysages au monde. Je crois même que selon, pour ne pas le citer, National Geographic, on est le deuxième plus beau coucher de soleil au monde après Hawaï. Donc, il y a de quoi avoir, là.
1: Et c'est plus frais. Comme ici.
3: Ah oui, non, la fraîcheur, on peut pas comparer. C'est sûr qu'il y a beaucoup plus d'humidité en période de grande chaleur. Vu qu'on a beaucoup de plans d'eau, les lacs, rivières, fleuves, etc. Mais non, la fraîcheur y est.
1: Jean-Louis Chadrou, ça m'a bien vendu, les deux régions de ville.
2: Oui, il a très très bien vendu les deux régions, que ce soit le Périgord qu'il découvre et maintenant il commence à connaître quelques coins assez sympathiques, et également sa région, le Bas-Saint-Laurent et plus particulièrement Rivière-du-Loup.
1: Et pour nos auditeurs qui nous écoutent, peut-être vous pouvez donner les coordonnées de votre association si vous voudrez vous rejoindre comme bénévole ou pour les autres projet.
2: Alors, l'association, à l'heure actuelle, on est 59 membres sur notre association. Depuis sa création, on est vraiment contents parce que c'est bien, hein, ça prend une belle forme, une belle tournure. Alors, pour nous joindre, deux possibilités, soit par envoi d'un courrier à association Rivière-du-Loup Périgueux, 12 cours Fénelon à la maison des associations, 12 cours Fénelon à Périgueux. Ça peut être un courrier qui peut être envoyé. Ou nous contacter le biais de notre site internet. On a un site internet, jumelage RDL PGX. Donc vous recherchez sur internet et il y a la possibilité de contact. Et on a une messagerie derrière et on vous répond, il n'y a aucun problème.
1: Bien, voilà. On va vous souhaiter belle réussite de vos projets. On voit les exemples. Et à Samuel, bon séjour encore à Périgueux.
3: Merci.
1: Belle découverte, belle rencontre. Et on voit les résultats concrets des idées, comment elles se réalisent et qu'est-ce que ça apporte, les jumelages et les associations comme la vôtre.
2: Merci beaucoup.
3: Merci de nous avoir reçus, oui.
1: Merci d'être venu dans nos studios. Bel été. Merci à vous.
2: Merci.
3: Au revoir.

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1: Mesdames et messieurs, vous êtes toujours sur Radio Libre en Périgord et je suis avec Aurélien Jardry de l'entreprise Century 21 qui se situe au 20 rue du Président Wilson de Périgueux. Bonjour Aurélien.
2: Bonjour, comment allez-vous ?
1: Ça va et vous-même ?
2: Ça va. Ça se prépare.
1: Vous vous préparez à quoi ?
2: Eh bien, à l'arrivée du Tour de France qui est prévue demain.
1: Alors justement, c'est pour ça que je vous contacte aujourd'hui. Quel est votre lien Century 21 avec le Secours Populaire et le Tour de France ?
2: Alors nous, le Tour de France, on est partenaire depuis 2017. Donc on est partenaire du Tour de France et en plus de ça, on a le maillot de la combativité qui est remis à chaque étape. Et le Secours Populaire, on travaille avec eux depuis 2013 par rapport à notre collecte de jeux qu'on fait quotidiennement à partir du mois de novembre. Pour les enfants du Secours Populaire.
1: Comment ça a orienté votre choix d'être partenaire du Secours Populaire ?
2: En fait, naturellement, on travaille régulièrement ensemble sur la collecte de jouets. Donc, on a fait appel à eux pour nous aider et puis pour permettre de trouver des enfants qui ont besoin de vélos, puisqu'on fait cette collecte de vélos pour l'intérêt et pour le besoin des enfants.
1: Comment ça se passe, vos collègues de vélos ? Vous faites du démarchage ?
2: Eh bien oui, on est sur le terrain régulièrement. Nous, notre métier d'agent immobilier, c'est d'être sur le terrain et de rencontrer les gens pour être en amont de leur projet de vente ou de location. Donc du coup, cette facilité nous permet de rencontrer les gens pour demander des vélos ou des vélos qui sont en bon état de marche pour permettre de les donner à des enfants qui n'ont pas la possibilité d'en avoir pour qu'ils en aient et qu'ils en puissent en faire en ce moment, avec ce beau temps.
1: Et le lien alors avec le Tour de France, vous me l'avez dit ?
2: Mais nous, on est partenaire. Donc en fait, c'est un sponsoring, mais c'est un partenaire sur lequel on est sur le Tour de France. Le réseau Century 21 France est sur le réseau qui permet de communiquer, de montrer notre image aussi sur le Tour de France. On a une caravane qui est spécifique Century 21 avec des distributions de goodies et de cadeaux pour le public. Depuis donc maintenant 2017, on est partenaire du Tour de France et depuis quelques temps aussi, on a ce nouveau maillot qui s'appelle le Prix de la Combativité, Century 21, et donc qui est remis à chaque étape du meilleur combattif du jour, de l'étape.
1: L'objectif en fait de Century 21 par rapport au Tour de France, en fait, c'est de la visibilité, c'est ça ?
2: C'est de la visibilité. En fait, nous on aime ce côté combatif, on est partenaire du 15 de France aussi. On aime ce côté sportif, donc ça fait partie aussi de nos valeurs de travail et d'être combatif dans notre métier aussi, puisqu'on essaie d'aller de l'avant, d'essayer de trouver des informations, de trouver des acheteurs, de trouver des vendeurs. Donc ça vient tout à fait naturellement de se mettre vers ce sport qui nous ressemble. Donc nous, on aime sponsoriser et aider les sports comme ça dans ce challenge et dans cette combativité.
1: Ce sont les antennes locales qui décident qui vous allez sponsoriser ?
2: Alors nous, bien sûr, on reverse une partie de notre bénéfices à Century 21 France qui, après, collégialement, choisissent les meilleurs partenaires et celles qui peuvent le mieux représenter le réseau. Mais on donne bien sûr notre avis en tant que patron d'agence, puisqu'on est juridiquement et financièrement indépendant, mais on est rattaché à cette franchise-là qui nous permet d'avoir cette visibilité nationale qu'on ne pourrait pas faire en local. Ça coûte cher.
1: Vous auriez un ordre d'idée ou c'est quelque chose de confidentiel ?
2: Non, mais je sais qu'on est là, et encore nous, on est sur le prix de la combativité, mais les gros sponsors qui ont le maillot jaune et choses comme ça, on parle en millions d'euros.
1: Vous dites que vous êtes aussi sponsor de rugby avec le 15 de France ?
2: Oui, on est partenaire de France Rugby, c'est-à-dire que pareil, France Rugby, ça regroupe le 15 de France, ça regroupe le 15 de France Hommes, le 15 de France Femmes, les U20... Et ça reprend aussi tout le rugby à 7. Donc c'est France Rugby, ça reprend tout ça. Et bien sûr, on est partenaire de France Rugby aussi parce qu'on aime cette image-là du rugby, la convivialité qu'est ce sport et cette combativité. Donc on est partenaire. Et entre autres, quand il y a eu les Jeux Olympiques en France, depuis quelques années, on aidait des jeunes sportifs, les aider financièrement pour monter et monter en compétences pour participer aux Jeux Olympiques. Donc nous, on est très impliqués dans le sport, sur la boxe aussi, etc. On a vraiment beaucoup d'implications dans le sport parce que c'est vraiment nos valeurs de travail aussi. Hein. Aujourd'hui, on est sur le terrain, on va rencontrer les gens.
1: Est-ce que vous avez d'autres disciplines sportives ? Mais vous m'avez parlé de boxe et d'autres, ouais. Et d'autres disciplines sportives finalement, quoi.
2: C'est ça. Donc après, on a plusieurs disciplines sportives et après on a d'autres choses. Hein. On fait d'autres choses autres que le sport. On est partenaire aussi de la fête des voisins qu'on organise tous les ans. D'autres choses qui nous permettent d'être sur le terrain à la rencontre des gens. Mais nous, le côté sportif, on aime ça. Et donc là, en plus, on a la chance d'être à avoir une étape Périgueux-Bergerac au départ de demain. Donc on sera sur le terrain avec nos collaborateurs à distribuer des cadeaux, des goodies, rencontrer les gens, parler de notre métier, et en même temps être sur la place Tournie, avec sur le podium pour remettre les vélos aux enfants demain matin.
1: Est-ce que dans l'étape en Dordogne, il va y avoir d'autres endroits où est-ce que vous allez être présent?
2: En fait, on va être présent sur tout le long de du parcours, puisqu'en fait, on a une caravane Century 21. Et après, pendant l'étape, on suit le meilleur combatif, parce que le meilleur combatif, il est élu par un jury de professionnels dans la journée. Donc, en fait, on le suit. Et aujourd'hui, il y a 3-4 agents sur la Dordogne, Century 21, donc ils seront là aussi sur le parcours. Il y a Sarla, donc ils seront sur le parcours aussi avec nous. Mais le départ de Périgueux reste le départ de Périgueux.
1: Quels sont les critères pour élire le meilleur combattant? C'est celui qui va gagner, c'est ça?
2: Non, c'est le meilleur combatif. C'est-à-dire que c'est celui qui a fait tout ce qu'il fallait pour essayer de gagner, mais qui malheureusement n'a pas pu parce que soit il avait déjà plus fort que lui ou autre chose. Mais au moins, il a fait en sorte de mettre tous ses moyens physiques et
1: mental aussi, je pense.
2: Mental, ouais. Pour essayer de gagner. Et c'est pas forcément le gagnant de l'étape qui sera le plus combatif. Alors hier, Pogacar a pris le maillot jaune dans l'étape du Tourmalet. Il a été élu le meilleur combatif parce que il a fait une remontée du col très spécifique par rapport à son niveau, et donc on l'a élu meilleur combattif du jour, mais c'était pas obligé que ce soit le gagnant de l'étape.
1: Avant de finir, est-ce que vous auriez un message pour les auditeuristes de Radio Libre en Périgord, Aurélien?
2: Eh bien, venez nous voir, n'ayez pas peur de venir nous voir dans notre compte, de demander aussi des renseignements sur l'immobilier. On est au quotidien, nous, sur le terrain, donc on essaie de trouver des maisons et des biens à vendre. Donc nous, notre priorité, c'est de rencontrer les gens pour être en amont de votre projet, puis vous donner la meilleure estimation possible par rapport à la typologie du marché, par rapport au taux, par rapport à plein de caractéristiques, et d'être le plus juste pour pouvoir respecter les délais de vente raisonnables.
1: Et à partir de quelle heure on pourra vous retrouver à Tournie, monsieur?
2: Alors nous, on sera à partir de 9h15 sur Tournie, au niveau de la caravane spécifique Century 21 qui va être entre la place Bugeaud et Tournie.
1: Merci beaucoup Aurélien, je rappelle que vous faites partie de Century 21 à la rue Wilson de Périgueux. Merci beaucoup Aurélien.
2: C'est ça, merci beaucoup, à bientôt.
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1: 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Il est 13h ici à Paris et à Madrid. Bonjour à tous.
2: Karine Bellicha.
1: À la une, plus de 200 000 personnes ont dû fuir leur domicile. En Espagne comme en France, les méga-feux progressent toujours. Pire incendie de l'histoire de la région de Madrid. La priorité est de sauver des vies, dit le Premier ministre espagnol. La grande ville française du sud-ouest, Bordeaux, n'est elle pas menacée, tente de rassurer les autorités, dépêchant un avion de transport militaire A400M sur place. Donald Trump essaye toujours de sortir de l'enlisement en Iran, mais il prolonge le conflit et peine à trouver une issue alors qu'un nouveau front s'embrase entre l'Arabie Saoudite et les Houthis du Yémen. Et puis l'Assemblée des 125 États membres de la Cour pénale internationale a relevé de ses fonctions le procureur général Karim Khan, visé par des allégations d'agression sexuelle contre un membre de son équipe. En France, 2026 bat déjà le record de surface brûlée établi il y a 4 ans. Les pompiers tentent toujours de contenir des feux qui ont ravagé plus de 30 000 hectares dans le sud-ouest du pays, soit le double de la superficie de Paris. La très touristique presqu'île française du Cap Ferret désormais totalement vidée. De nouvelles communes ont été évacuées près de Bordeaux la nuit dernière. Mais qu'en est-il de la grande métropole régionale ? Pauline Fragonas, vous êtes à Bordeaux, la ville a été entièrement fumée cette nuit, mais le maire, Thomas Cazenave, tient à rassurer la population.
3: Oui, ici au Parc des Expositions de Bordeaux, le maire Thomas Cazenave vient d'annoncer que la ville ne sera pas évacuée, en tout cas pour l'instant. Selon lui, la fumée présente dans la nuit ne signifie pas que le feu est aux portes de Bordeaux. Elle s'est d'ailleurs un peu dissipée ce matin et l'orage gronde, même si je vois toujours au loin un nuage marron qui surplombe la ville. Alors effectivement, l'air il reste très chargé. Le maire a donc annoncé l'arrivée de masques fournis par la métropole, mais aussi par l'État, pour les personnes qui en auraient besoin. Il devrait être donné ici au Parc des Expositions. Le centre d'accueil est toujours ouvert et 5000 personnes évacuées ont déjà été accueillies avec, comme vous le disiez, 5 communes de la métropole évacuées dans la nuit. Les services de la métropole sont mobilisés avec quelques 200 personnes sur place. D'autres halls pourraient être ouverts si nécessaire selon le maire, d'autres lieux aussi. Mais pour l'instant, le maire n'a pas souhaité préciser de localité. Au total, près de 90 000 personnes sont concernées par les évacuations liées à l'incendie.
1: Pauline Fragonas, en direct de Bordeaux. En France comme en Espagne, ces incendies sont la conséquence de forêts rendues plus inflammables par la sécheresse et les canicules. Et pour faire face à ces méga-feux, le Premier ministre a demandé aux armées de déployer dès aujourd'hui un avion de transport militaire A400M. L'armée est déjà mobilisée avec 1 000 000 de militaires en renfort, l'envoi de matériel au sol. Et maintenant, l'un de ces avions emblématiques, Jeanne d'Angle. Jean, bonjour.
4: Bonjour Karine.
1: L'A400M devrait être déployé la semaine prochaine, mercredi, mais face à l'ampleur des feux, il y avait urgence. Un géant désert qui a dû être adapté, Jeanne.
4: Oui, l'A400M Atlas, c'est son nom complet. C'est cet avion de 45 mètres, surtout utilisé pour déplacer du matériel militaire et des troupes. Mais depuis 2025, l'armée travaille à le rendre compétent en cas d'incendie. Deux citernes ont donc été installées dans son immense soute. Grâce à elles, l'avion militaire peut maintenant larguer jusqu'à 20 tonnes d'eau. C'est l'équivalent de 3 canadaires ou de 2 avions Dash. Mais l'A400M va surtout permettre d'éviter la propagation du feu en larguant du produit retardant, précise Alice Ruffo, la ministre déléguée aux armées.
5: Il s'agit au fond d'aller sur des zones qui permettent que le feu n'avance pas. Donc c'est tout à fait complémentaire aux moyens aériens qui sont déjà, le ministre de l'Intérieur l'a dit, suffisants, mais ça vient renforcer en fait l'appui.
4: Un renfort bienvenu aussi parce que contrairement au Canadair, l'A400M peut voler la nuit. Il lui faut 10 secondes pour lâcher les 20 tonnes d'eau qu'il transporte. Mais son point faible, c'est qu'il doit être rempli au sol, ce qui prend donc plus de temps qu'un Canadair ou qu'un Dash qui peuvent écoper directement en vol. Et puis il est très délicat à piloter cet avion puisqu'il est lourd, il vole proche du sol. Depuis le 20 juillet, les équipages militaires se préparent donc plus intensément avec des essais en vol et des vérifications techniques.
1: Jeanne d'Angle, Jean. L'Union européenne a aussi déployé 3 avions en France et 4 en Espagne. De l'autre côté de la frontière où Madrid est cernée par les feux, l'odeur de brûlé est parvenue jusqu'aux rues du centre-ville de la capitale espagnole. La situation se dégrade encore avec des vents irréguliers qui changent de direction. 10 000 habitants de plus ont dû quitter leur domicile ces dernières heures. Les autorités ont décrété l'état d'urgence pour tenter de faire face à ce qui est déjà le pire incendie de l'histoire de la région. L'objectif des pompiers est d'empêcher la fusion des brasiers de la capitale avec ceux de la province limitrophe qui ont déjà ravagé 25 000 hectares en 2 jours, dévastant une campagne desséchée. Le Premier ministre espagnol a participé à une réunion d'urgence dans un village au cœur de la région sinistrée et tout le bassin méditerranéen est concerné. Dans le sud de l'Italie, des dizaines de feux de forêt et de végétation attisés par le vent chaud font rage, notamment en Sicile, en Algérie et en Tunisie aussi. Bien plus au nord, en Écosse, les pompiers luttent aussi contre un incendie de végétation dans le parc national du nord de la région. Un incendie majeur, disent les autorités qui ont demandé ici aussi à la population d'évacuer. 600 hectares sont déjà partis en fumée. La situation sur le front des incendies est à suivre sur notre live sur RFI.fr. Les étudiants ont eu gain de cause en Inde. Le ministre de l'Éducation vient d'annoncer sa démission. C'est ce qu'il demandait depuis une semaine maintenant, dénonçant des fraudes lors des examens universitaires. Une victoire majeure remportée par le mouvement des cafards, surnommé ainsi par les jeunes après la comparaison faite par le président de la Cour suprême qualifiant les jeunes chômeurs de parasites. Les États-Unis vont-ils intensifier leur frappe contre Téhéran ? Donald Trump dit y réfléchir, déclarant qu'il envisage de bombardements encore plus importants sur le territoire iranien au moment où le conflit s'élargit dans la région, avec désormais des frappes saoudiennes contre les rebelles houthis au Yémen. Harim Lipol, bonjour.
6: Bonjour Karine, bonjour à toutes et à tous.
1: La nuit dernière, pour la première fois en 2 semaines, l'armée américaine n'a pourtant pas annoncé de nouvelles frappes sur l'Iran.
6: Oui, les États-Unis, Karine, semblent-ils marquer une petite pause dans leurs attaques nocturnes contre le sud de l'Iran, mais les tensions restent très vives dans la région. Ce matin, les rebelles houthis du Yémen ont revendiqué une attaque de missiles dans le sud-ouest de l'Arabie Saoudite. Il la présente comme une riposte aux frappes menées hier par Riyad contre Hodeïda, le port contrôlé par les Houthis sur la côte ouest du Yémen. Alors ces derniers jours déjà, les insurgés pro-iraniens ont pris pour cible plusieurs navires qui circulaient en mer Rouge, ouvrant donc un nouveau front dans la guerre qui oppose l'Iran aux États-Unis et à leurs alliés du Golfe. Un conflit qui entrera bientôt dans son 5e mois alors que l'administration Trump ne semble toujours pas disposé d'une véritable stratégie pour en sortir. Hier vendredi, le président, visiblement frustré par cet enlisement, a réuni ses principaux conseillers pour évoquer une opération militaire de plus grande ampleur. Dans le même temps, Donald Trump a toutefois laissé la porte ouverte à la diplomatie en soulignant que les États-Unis poursuivaient des discussions avec les Iraniens.
1: Harim Lipold, Karim Khan n'est plus procureur de la Cour pénale internationale. Le Britannique a été révoqué pour abus de pouvoir, pour avoir engagé une relation sexuelle inappropriée avec son assistante. 82 des 125 États membres de l'Assemblée

0: plus sensible devant la Cour. Le successeur de Karim Khan aura-t-il le courage de poursuivre ce dossier? La question est ouverte. Après 5 ans de mandat, Karim Khan se retrouve sous sanctions américaines et condamné à 15 ans de prison par un tribunal de Moscou, dont 6 au Goulag. La campagne pour la succession a déjà commencé. Les États voudraient élire le prochain procureur en décembre, mais les plus réalistes estiment qu'il faudra un an. Stéphanie Mopala et RFI.
1: Enfin, un beau du Tour de France cycliste avec au lendemain d'une première ascension, les coureurs qui s'apprêtent à grimper à nouveau l'Alpe d'Huez. C'est l'avant-dernière étape du Tour, avant l'arrivée du Tour. Demain à Paris, hier, Tadej Pogacar a encore accentué son avance, remportant une 5e victoire et se rapproche d'un 5e sacre à Paris. Tout de suite, Carrefour du Maghreb sur RFI avec Juliette Rangel.
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8: Comme vous aurez pu le comprendre, sur votre gauche, on connaît plus d'un kilomètre de galeries. Et cette galerie, c'est celle que Jean-Luc Sirieix et ses amis ont empruntée pour se retrouver à l'endroit où nous sommes en 1995. Sur le chemin du retour, un accident va malheureusement se produire et Jean-Luc Sirieix ainsi que Annie Maire vont perdre la vie. À présent, je vous laisse me suivre et je vais vous présenter les deux premiers forages qui ont été réalisés. Juste ici, sur votre droite, vous allez avoir l'un des premiers forages qui a été réalisé. Mais celui-ci, ce n'est pas le tout premier. Le tout premier, il est juste ici. C'est un tout petit trou. Et c'est par ce trou que les spéléologues ont passé une caméra afin de visualiser et comprendre comment était la grotte. Ceci fait, ils ont creusé ce forage. Ce forage, vous avez peut-être eu l'occasion de le voir si vous avez fait un tour dans la boutique. Aujourd'hui, il est surplombé par une plaque en verre. Donc une fois où vous pouvez vous en approcher, ça ne risque rien. Et c'est par celui-ci que Monsieur le maire et les élus sont descendus afin de comprendre comment est-ce que la grotte pouvait être aménagée. L'eau, elle était au-dessus de nous, tombée dans une rivière souterraine. Et cette rivière souterraine, en fait, au fil du temps, elle creuse son lit. Donc, en creusant son lit, en fait, elle ne va pas gagner de volume, mais elle va plutôt élargir la grotte. Ce qui fait qu'en fait, là où on est, ça n'a jamais été entièrement rempli d'eau. Et il faut s'enlever cette idée de la tête parce que du coup, ce n'est absolument pas le cas.
9: Et donc, juste ici, vous allez avoir deux des plus grands stalactites de la grotte. Alors, pour vous donner un ordre d'idée, la marron, elle fait 5 mètres et la blanche, 4. Il faut savoir qu'il est très important, c'est que le stalactite peut grandir d'un 5 mètres, il va lui falloir 100 ans.
10: L'été, du coup, on a des marchés nocturnes. Ils se font, c'est tous les mardis soirs, à partir de juillet jusqu'à fin août. Et donc, c'est une redécouverte de la grotte qui se fait un peu différemment des visites guidées où là, en fait, vous rentrez dans la grotte est plongée dans le noir. Découvrez la grotte avec une petite lampe et c'est vraiment une façon différente de découvrir la grotte qui est tout aussi intéressante que si vous faites une visite guidée normale. Et donc une fois que vous êtes arrivé au fond, on rallume les lumières et après on vous raconte un peu toute l'histoire de la grotte.
6: Si ce grand site vous intéresse,

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4: Bonjour à toutes et à tous, vous êtes sur Radio Libre en Périgord et nous nous retrouvons pour l'agenda quotidien présenté par l'équipe RLP.
5: Le samedi 25 juillet à 18h, un été manga arrive au studio 53 de Boulazac. Et cela nous entraîne dans un futur où chaque combat peut être le dernier, ou bien le premier. Le film c'est All You Need Is Kill. C'est un film d'animation adapté du roman qui a inspiré le film Edge of Tomorrow. Ce récit haletant mêle science-fiction et action et réflexion dans une aventure spectaculaire qui ne laisse aucun répit. C'est un film avec avertissement. Rendez-vous donc le samedi 25 juillet à 18h au studio 53 de Boulazac. Si vous aimez les soirées populaires et conviviales, rendez-vous à Sarlat le samedi 25 juillet. Pour le traditionnel bal des pompiers, cette année, l'Amicale des sapeurs-pompiers vous invite à une édition placée sous le signe de la feria. Dès 19h et ce jusqu'à 2h, sortez vos tenues rouges et blanches et profitez d'une soirée festive avec restauration sur place, producteurs locaux, food truck, glace italienne, buvette, bar à vin et même à champagne. Les sapeurs-pompiers proposeront leurs crêpes pour soutenir leur activité. Une tambola et une vente de bandanas aux couleurs de la feria viendront compléter la fête. Et à partir de 23h, Benjou Prod prendra les commandes de la piste de danse et ce jusqu'à 2h. Le bal des pompiers de Sarlat, c'est samedi 25 juillet dès 19h. Une soirée estivale, festive et solidaire, ouverte à tous. Les 25 et 26 juillet, ce week-end-ci, les remparts du château de Bourdeille remontent le temps. Place à la 5e édition des médiévales de Bourdeille. 2 jours d'immersion au cœur du Moyen-Âge avec des combats de chevaliers, du béourde, de l'escrime médiévale, mais aussi des concerts et des démonstrations de forge, un marché artisanal et de nombreuses animations pour toute la famille. Les enfants pourront même s'essayer au tir à l'arbalète ou relever le défi d'Excalibur. Rendez-vous de 10h à 19h, le tarif c'est de 12,50€ et c'est gratuit pour les moins de 5 ans. Toutes les informations sur le site du château de Bourdeille.
6: Le 26 juillet à 17h, l'ensemble classique Alceste fait une sortie de résidence concert piano au Bain-Douche de Périgueux. Les Bains-Douches sont au milieu de la rue Louis-Mi, celle qui donne sur la poste de Périgueux. Cet ensemble, Alceste, est un orchestre de musique classique en résidence à Verteuil-sur-Charente, fondé en 2010 par Maximin Catineau. Et il se produit le 26 juillet à 17h au Bain-Douche de Périgueux pour toute une nuit blanche.
4: Merci d'avoir suivi l'agenda du jour sur RLP. Restez avec nous pour la suite de nos programmes.
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7: La chaleur ou l'ennui règne en maître. Décidément, la filmographie de Stéphane de Moustier ne se contente pas d'être superbe, mais elle est aussi très variée. De Terre battue en 2014 à ce thriller dramatique, en passant par La fille au bracelet, Borgo et surtout L'inconnu de la Grande Arche, il n'y a décidément pas grand-chose à jeter. Aussi, ces nouvelles 93 minutes m'ont-elles un peu laissé sur ma faim. Il fait anormalement chaud sur les plages des Landes et Marouane, 17 ans, passe sa dernière journée au camping avec une angoisse. Le corps qu'il a enseveli la veille sur la plage va-t-il apparaître au grand jour ? Marouane se demande par ailleurs s'il n'est pas en train de tomber amoureux de la charmante Julia. Oui, une déception car le cinéaste ne tire pas vraiment profit d'un bon point de départ et nous laisse dans un entre-deux mollasson et un tantinet monotone. La chaleur, sans doute. Au-delà de l'aspect thriller du film, le réalisateur voulait surtout dresser le portrait d'un adolescent de notre époque. Certes, Le personnage est atypique et il a des relations difficiles avec son entourage, famille, copains et même Julia, son très joli flirt. Mais sa bouderie permanente, ses allers-retours constants, son indécision et le manque de tension dramatique qui s'ensuit finissent par lasser. Dommage, car même si on ne ressent aucune empathie pour le héros, entre guillemets, on aurait aimé se passionner pour un vrai suspense, ou à défaut, pour une quelconque tension. Mais non, et ce n'est pas le twist final qui apporte quoi que ce soit. Enfin, le fait que ce film se soit tourné avec un budget plus que modéré n'explique ni excuse la faiblesse du scénario. Une bonne idée ne suffit pas à faire un film, encore faut-il en faire quelque chose. Le casting est entièrement constitué d'inconnus du grand public. À cet effet, Adrien Hussein, Tristan Richard, Martina Lamana, un petit accessible particulier pour sa très jolie présence, Noël Houssard, Zakaria Gouram, Cécile Ducrot font le boulot, mais avec cette espèce de mollesse ambiante qui fait qu'on a du mal à adhérer à leurs problèmes, somme toute banale. Reste la qualité de la photographie, la maîtrise technique, du montage en particulier, et une belle direction d'acteurs parmi lesquels certains, certaines, se révéleront peut-être. Tout ça ne remet pas en cause mon admiration pour ce cinéaste dont le talent n'est nullement remis en question, mais savoir détecter ici un léger coup de mou. Bah, je me répète, la chaleur sans doute.

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1: Est-ce que au début vous pouvez vous présenter s'il vous plaît?
2: Oui, pas de problème. Alors bonjour à tous, Samy Beau, du coup jeune agriculteur sur la commune de Vanxin, donc président du comité d'organisation de Terre en Fête.
1: Qu'est-ce que c'est justement Terre en Fête?
2: Alors Terre en Fête, c'est la plus grosse fête agricole de la région. Pour donner quelques chiffres, donc c'est notre 44e édition cette année. Donc on a le plaisir d'accueillir cette fête sur Vanxin. On attend sur ces deux jours de fête, donc le 25 et 26 juillet, à peu près 25 000 personnes. Pour cette fête-là, on compte sur une soixantaine de partenaires. Donc voilà, on est sur une fête, disons, à grande échelle.
1: Et quels sont les temps forts de cette fête, justement?
2: Alors, les temps forts, ils vont se situer au niveau des animations. Cette année, nous en avons un grand nombre. Nous en avons un grand nombre, notamment parce qu'on accueille le concours de labour, la finale régionale. Donc ça, c'est un gros, gros événement pour nous, puisque les temps en fait partent historiquement de ces fameux concours de labour.
1: Mmh.
2: Mais en parallèle de ça, donc on aura tout un tas d'autres animations avec les concours de labour pour amateurs. On va avoir des ventes d'animaux gras sur le site. On va avoir des expositions de matériel. On va même avoir des démonstrations de battage à l'ancienne avec toutes les vieilles pratiques agricoles qui se faisaient à l'époque. On va avoir des démonstrations de chiens de troupeau. On va avoir des expositions de matériel miniature. On va avoir également donc les laboureurs qui feront une déambulation le dimanche. Voir des balades à poney sur le site, on va avoir des courses d'obstacles, des balades en calèche, des baptêmes en avion, puisqu'on est à côté de l'aérodrome de Tourette à Ribérac. On va avoir aussi les vaches landaises qui seront présentes. On va avoir du tracteur pooling, des courses de tracteurs tondeuses. Et après, le samedi soir, donc on aura toute une soirée concert avec un repas burger frites 100% périgourdin.
1: Mm-hmm.
2: Avec des bandasses, des corps de chasse qui seront là également pour se produire. Nous allons avoir deux concerts pour se suivre. Et entre les deux, un feu d'artifice avec show laser.
1: Mm-hmm.
2: Et pour finir la soirée, donc un DJ. Pour finir la soirée du samedi soir.
1: Cet événement, il touche qui de manière générale?
2: Alors le but, c'est qu'il touche le grand public, mais mm-hmm. également les acteurs de la profession. Donc c'est les collègues agriculteurs. Donc c'est ceux qui travaillent également dans le parc agricole. Mais comme je disais, c'est le grand public. Pourquoi? Pour leur présenter notre métier. Et puis pour le présenter aussi aux jeunes qui, pourquoi pas, pourraient créer des vocations.
1: Ben justement, en parlant de métier, donc vous avez parlé de jeunes agriculteurs d'Ordogne. Qu'est-ce que c'est exactement?
2: Donc les jeunes agriculteurs, c'est un syndicat agricole. Donc c'est notre syndicat qui est là pour défendre la cause des agriculteurs, mais plus précisément des jeunes agriculteurs, avec plusieurs dossiers forts comme l'installation. L'installation, c'est un de nos gros dossiers. Donc voilà.
1: Et justement, en vue de l'actualité météo sur le département, est-ce que l'événement sera adapté pour le public?
2: Oui. Alors on fait tout le nécessaire pour que cet événement soit maintenu et soit adapté au grand public. On aura des brumisateurs sur site, on aura des ventes de glace, on aura une buvette sur laquelle on pourra se restaurer. Alors il est vrai que c'est un événement plein air sur lequel on a prévu très grand nombre de chapiteaux. Voilà. Donc il y aura de la place pour être à l'ombre, au frais, sous la brume et avec de quoi se restaurer. D'autant plus que les prévisions météo s'annoncent plus favorables pour les prochaines semaines.
1: Où est-ce qu'on peut retrouver plus d'informations concernant cet événement?
2: Alors si vous voulez plus d'informations, il suffit d'aller sur les réseaux sociaux des jeunes agriculteurs. Donc c'est Jeunes Agriculteurs d'Ordogne sur Facebook et sur Instagram.
1: Eh bien voilà. Écoutez, est-ce que vous avez des choses à rajouter peut-être?
2: Rendez-vous le 25-26 juillet du coup avant que fin, où je vous dis il y aura un grand nombre d'animations prévues et des animations grand public et également pour la profession.
1: Eh bien on invite nos auditeurs à venir voir Terre en Fête les 25 et 26 juillet 2026. Merci beaucoup en tout cas d'avoir répondu à l'appel de Radio Libre en Périgord.
2: Eh bien, merci à vous.
1: Et à bientôt.
2: Merci, à bientôt. Au revoir.
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moitié des gens n'étaient pas mangeants. 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Personne ne parle bien à personne. C'est ça le problème. Moi, je sais. Bien sûr.

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1: Chères auditrices, chers auditeurs, bonjour et bienvenue dans ce 44e numéro du coin lecture. Aujourd'hui, nous allons retrouver la plume de Séverine Mazière. Autrice périgordine de naissance et de cœur, Séverine Mazière écrit depuis l'enfance. Des histoires d'aujourd'hui, de personnes simples, souvent des femmes, qui pourraient être notre sœur, notre mère, notre cousine, comme elle se plaît à le dire. Après avoir publié plusieurs recueils de nouvelles, dont certaines ont été primées, elle s'est lancée dans l'écriture d'un premier roman, Épigone, thriller sorti en 2024 qui a connu un franc succès. Les chapitres que je vais vous lire aujourd'hui sont extraits de Rémanence, le deuxième roman de Séverine Mazière, dont l'encre est à peine sèche puisqu'il est paru le 18 juin 2026. On y retrouve entre autres Émile Briac, le protagoniste principal d'Épigone. Bonne écoute. Chapitre 1. Samedi 13 août 2022, 11h11. Le noir, compact, total, silence oppressant. Marty tente d'inspirer. L'air a le goût de poussière et de moisie. L'humidité imprègne ses vêtements, sa peau. Ses mains tremblent contre le sol froid et granuleux. De la terre battue. Le dos contre la paroi, ses bras sont tirés vers l'arrière, attachés. Une corde rude, nouée solidement, relie ses poignets à un anneau scellé dans un mur, à 10 cm du sol. Impossible de se redresser. Chaque tentative de se hisser, de se dégager, réveille une douleur sourde dans ses épaules, dans ses reins. Il ne reste qu'une position, assise, jambes repliées, dos voûté. Moins pénible que les autres, mais à peine. Combien de temps s'est écoulé? Quelques heures? Un jour, plus, son ventre proteste, creux, grondant, sa bouche est sèche, sa langue râpeuse. La soif s'ajoute à la faim, sourde, harcelante, et ce froid, lent, implacable, qui engourdit ses extrémités, mord ses os, ralentit ses pensées. Pourtant, ça tourne dans sa tête, des images, des bribes. Les souvenirs reviennent. Devant sa porte, sa sacoche d'ordinateur au bras, la canicule, son pantalon qui collait à sa peau, sa clé, la serrure, ouvrir. Soudain, la sensation vive d'une piqûre. Marty a porté la main à son cou, a laissé échapper un cri, une fraction de seconde, son regard a cherché. Un homme, oui, sûrement, puis le vide, le noir, l'effondrement. Depuis, plus rien. Pas de lumière. Pas de repère, pas de temps, pas d'issue. La douleur dans le crâne est tenace. Migraine, coup, déshydratation, tout ça à la fois. Un bandeau enserre sa tête comme un étau. C'est sans doute pour ça aussi que tout est noir autour et que la céphalée s'obstine, lancinante. L'absence de bâillon sur sa bouche lui fait penser qu'il n'y en a pas besoin. Son agresseur doit savoir ce qu'il fait. Son esprit de déduction de journaliste lui souffle. Inutile de hurler. Ça doit être isolé, loin de tout. Personne ne t'entendra ici. Pas la peine de te fatiguer. Où suis-je? Qu'est-ce qu'on me veut? Pourquoi? Pas de réponse. Que le noir, le silence. Est-ce la nuit dehors? Ou simplement l'absence totale de lumière, celle qui règne dans un sous-sol, une cave, un caveau, une tombe? L'angoisse monte, lente d'abord, rampante. Elle s'insinue dans la gorge, dans la poitrine, au fond des tripes, viscérale. Son souffle se bloque, son cœur cogne, plus vite, plus fort. Une chaleur soudaine grimpe sous sa peau, l'étouffe, serre sa trachée, l'air lui manque. Pas à cause d'une insuffisance d'oxygène, pas encore. Une image s'impose, celle d'être là pour toujours, dans le noir, et bientôt la mort. Non,
2: Impossible. Faut que je bouge. La panique est un feu. Elle brûle sa léthargie, arrache son esprit au brouillard. Tout son corps se tend. Ses poignets tirent sur la corde. Sa peau râpe, irrite. Peu importe, il faut lutter. Un mouvement brusque. La corde résiste, mord ses chairs. Ses épaules protestent. Sa tête cogne le mur. Mais ce n'est rien. Ce n'est pas la mort. Pas encore. Alors vient l'acharnement. Son torse se tord. Il faut trouver un angle, une faiblesse. Ses pieds poussent, glissent, retombent. Recommence. Encore. Et encore. Le souffle court, les poignets lacérés, le cœur battant à tout rompre. Dans l'obscurité, il n'y a que ce bruit à présent, celui de la lutte, du frottement des cordes, des halètements, du choc sourd des talons contre la terre battue. Et cette voix intérieure, muette mais obsédante. Pas ici, pas comme ça, pas maintenant. Il faut que je sorte. Puis soudain, autre chose. Un son étouffé, lointain. Un frémissement. Son corps se fige. Quelque chose bouge au-dessus. Des pas. Un raclement. Impossible à dire. Le bruit est sourd, diffus comme filtré. Le sol là-haut semble porter un poids. Le souffle se suspend. Les yeux se ferment pour mieux entendre, bien qu'il n'y ait rien à voir. Le bruit s'éloigne. Revient. Indistinct. Animal? Humain? L'esprit affolé imagine une forêt, des racines, des bêtes qui grattent. Ou quelqu'un, le ravisseur. Un passant, du secours. Puis, plus rien. Le silence retombe, plus lourd encore. Marty panique et sans réfléchir, pousse un hurlement qui lui déchire la gorge. À l'aide !
1: Chapitre 2, vendredi 12 août 2022, 14h58. Émile éteignit son moteur devant le garage de la maison de Marty, au 84 rue des Prés, juste au bord de la voie verte et de l'île. En sortant de son véhicule, le souffle lui manqua. Une sensation étouffante comme quand on ouvre la porte d'un four. L'air était lourd, saturé de chaleur et de l'odeur de la renouée qui envahissait le poteau électrique de l'autre côté de la ruelle. Il vérifia l'adresse une nouvelle fois. C'était bien ici. Depuis 3 mois qu'ils travaillaient ensemble sur le projet de Marty, ils se retrouvaient plutôt chez lui ou dans une petite salle du journal. Cette fois, le message avait été insistant. « C'est urgent, j'ai une nouvelle piste pour mon livre », disait le texto reçu la veille, à midi pile. Le rendez-vous avait été fixé au lendemain, à 15h. Émile n'avait pas posé de questions. Avec Marty, il savait que si c'était urgent, alors c'était aussi important. Tout son planning passait dans la matrice d'Eisenhower. Pas de place pour le futile. Il fallait accomplir ou éliminer. Si l'on pouvait planifier ou déléguer des tâches, cela voulait dire que c'était des besognes sans réel intérêt. Émile ouvrit le portillon et s'avança jusqu'à l'entrée sur l'allée gravillonnée. De part et d'autre, des herbes folles, grillées par le soleil, envahissaient le jardinet. Des roses trémières tentaient de résister, dressant leurs tiges fragiles, du rose pâle au fuchsia éclatant. L'image lui rappela un souvenir plus tendre. Saint-Clément des Baleines, l'été précédent, les façades blanches, les volets verts, les rues bordées de ses fleurs. Ses vacances avec Cécile, calme, rare, arrachée à une vie longtemps rythmée par les urgences du commissariat. La douce sensation s'effaça aussitôt. La porte d'entrée était entrouverte. Émile s'arrêta net. Une crispation familière remonta le long de sa nuque. Un réflexe ancien, impossible à désapprendre, même après 5 ans et demi de retraite. Il fronça les sourcils. Peut-être était-il attendu. Il frappa, par habitude. puis martela un peu plus fort.
2: « Marty !»
1: appela-t-il. Aucune réponse. Il passa la tête dans l'entrebâillement.
2: « Marty, tu es là ?»
1: Rien. Il poussa la porte pour entrer tout de go. Il ôta ses lunettes de soleil, qu'il plia et glissa dans l'encolure de sa chemisette. Et resta bouche bée. La pièce principale ressemblait à un véritable chaos. Des dossiers gisaient au sol, d'autres s'entassaient sur une table trop petite pour contenir tout ce désordre. Des papiers étaient éparpillés jusque sur le bar qui séparait le salon de la cuisine. Sur une autre table, plus discrète, peut-être un bureau, des carnets ouverts, des stylos, des surligneurs, des journaux, des chemises colorées plus ou moins épaisses. Émile resta figé. Il observa la scène en silence. Il n'avait jamais mis un pied ici et il ne s'attendait pas à ça. Il avait imaginé Marty comme quelqu'un de méthodique, presque maniaque. C'est l'image qu'on se fait des journalistes d'investigation, non ? Deux chats noirs surgirent soudain d'un coin de la pièce et vinrent se frotter sur ses jambes en miaulant.
2: « Ben ? Affleck ? »
1: souffla-t-il, se souvenant des noms des deux bombets. Des ronronnements satisfaits lui firent sentir qu'il ne s'était pas trompé. Marty lui avait souvent parlé de ses chats, ses enfants. Une pensée s'imposa alors dans son esprit. On ne laisse pas la porte ouverte avec ses enfants seuls à l'intérieur, si ? Un frisson parcourut son échine.
2: « Marty ! »
1: appela-t-il plus fort cette fois.
2: « C'est Émile ! »
1: Pas de réponse. Il s'avança vers le couloir qui menait au fond de la maison. Une porte ouverte sur une salle de bain, une autre sur une chambre. Pas un bruit. Il repéra l'escalier qui montait à l'étage et se pencha pour héler une nouvelle fois.
2: « Y a quelqu'un ?»
1: Toujours rien. Il posa un pied sur la première marche, hésitant. Puis il cramponna la rampe et monta deux à deux. Trois portes sur le palier, deux ouvertes, une fermée. Il tenta encore.
2: « Marty, c'est Émile !»
1: La première pièce, étriquée, servait de buanderie. Machine à laver raccordée dans un coin, tablette au-dessus où s'alignaient des barils et flacons de produits, linge sur une table à repasser, lessive étendue sur un tankerville, portant encombré de vestes et manteaux inutiles pour la saison. Quatre étagères encastrées dans un mur, cachées à demi par un grand rideau de lin beige, laissaient entrevoir des piles de vêtements. Pas de Marty. La pièce en face, en revanche, cloua Émile sur place. Du sol au plafond, des rayonnages couverts de livres de toute taille, de toute couleur, allant du format de poche classique, il aperçut Voltaire, Maupassant et Zola, aux livres d'art et de photos. L'imposant ouvrage du photojournaliste franco-brésilien Sébastien Salgado, Genesis, reposait sur le dessus. Près de la fenêtre, une bergère au velours vert olive et limé, une grande lampe sur pied en laiton, avec un éclairage plus bas pour la lecture. Sur le fauteuil, un livre, 1991 de Franck Tillez, d'où dépassait un marque-page dédicacé. Quelle surprise ! Il l'avait dévoré en trois jours à Noël, mais il n'aurait jamais pensé trouver ce genre de littérature chez Marty. Pour lui, les journalistes ne s'intéressaient qu'aux documentaires et aux rapports d'analyse sur la société, pas à la fiction. Émile ne s'attarda pas plus et se dirigea vers la dernière porte, fermée. Il tenta un énième « Marty !» et tourna la poignée. Des toilettes, immenses, avec des rayonnages de lecture ici aussi. Il ne put s'empêcher de sourire en imaginant Marty en position, un Franck Tillez à la main. Il ferma les yeux pour chasser cette image de son esprit et tira la porte. Émile redescendit l'escalier aussi vite qu'il l'avait monté et revint dans le salon qu'il scruta une nouvelle fois du regard. Un détail attira soudain son attention. Sur le bureau, au milieu du désordre, un enregistreur. Il le reconnut aussitôt. C'était celui utilisé pour leurs entretiens, pour son enquête, pour son roman. Pourquoi est-il là s'il n'y a personne ? C'est pas logique. Marty aurait jamais laissé traîner son dictaphone, jamais. En tout cas, Émile avait toujours vu l'objet en sa possession à chacune de ses visites. C'est le matériel indispensable pour les bons journalistes, les vrais. Ce n'était pas lui qui avait inventé ça. quelque chose clochait. Il tendit la main, attrapa l'appareil, le retourna. Il appuya sur le bouton, l'écran s'alluma. Il fonctionnait. Il sélectionna « Menu » et lança la lecture du premier fichier. Chapitre 3. Dimanche 22 mai 2022, 14h27. Enregistrement 1, Émile Briac. Je pose l'enregistreur ici et je vous écoute.
2: Ok. Bon, déjà, je vais te tutoyer si ça t'ennuie pas.
1: Pas de problème, si c'est ce qui vous convient.
2: Je pourrais être ton père. Tu peux me tutoyer toi aussi si tu veux.
1: Vous me pardonnerez, je ne suis pas très à l'aise avec l'exercice, mais ça viendra peut-être, j'essaierai.
2: Comme tu veux. Alors, j'ai passé le concours de flic en 1974. J'ai été muté en Dordogne. J'avais 21 ans en 1976. Voilà. Tu voulais que je te raconte quoi ?
1: J'ai envie de connaître un peu plus l'homme qui a croisé la route de ma mère quand elle était petite. Pas de stress, je ne publierai rien que vous n'ayez relu et validé. Je vous l'ai dit et je vous le répète au cas où. Tout ce qui se dit ici reste entre nous. Je ne suis pas journaliste aujourd'hui, je suis juste Marty. On pourrait commencer par le début si ça peut vous aider à retrouver vos souvenirs, pour restituer le contexte. Comment vous vous appelez, quand et où vous êtes né, où vous avez vécu, comment vous êtes devenu policier, est-ce que vous aviez des policiers dans votre entourage, ce genre de truc, pour savoir un peu qui vous êtes. Je ne l'utiliserai pas dans mon livre, c'est juste pour comprendre comment et pourquoi vous avez aidé ma mère et sa sœur.
2: Ouais. Je vois pas ce que ça va t'apporter, mais si tu veux. Bon, selon l'état civil, je m'appelle Émile Henri Briac. Je suis né le dimanche 11 décembre 1955 à Aigurande, en Corrèze. Je suis le troisième fils de Marguerite Briac, née Magoubert. Je crois qu'elle a aussi eu une fille avant moi, mais on parlait pas de ces choses-là. Son mari, Henri Briac, est mort sur le chantier du barrage de Bord-les-Orgues en 1949 ou 1950, je sais plus. Ils habitaient Port-Dieu, un village qui a été englouti en 1951 quand le barrage a été mis en eau. Son mari a été exhumé et réenterré à Confolens-Port-Dieu, dans le nouveau cimetière. Maman a alors été relogée avec ses deux premiers enfants dans une maison à Merline. Mon père était un vieux garçon, garde-barrière à Aigurande. Il s'appelait Alain-Émile Chassagne. Ma mère a repris son poste au passage à niveau en 1957 quand il est mort. Il s'est endormi après son café du midi sur le coin de la table et il ne s'est jamais réveillé. Il avait 55 ans. Maman en avait 44 et moi 2. Mes frères Jean et Clément avaient déjà 18 et 20 ans. Je ne les ai pas beaucoup fréquentés, je ne me souviens pas trop d'eux. Je les ai revus pour l'enterrement de maman, en 1987 à Aigurande, et c'est tout. Tu vois, pas de flics dans mon entourage. Qu'est-ce que tu veux savoir d'autre ?
1: Tout ce que vous avez envie de me dire. Pour moi, les liens familiaux, c'est un peu un trou noir. Mon père est parti depuis longtemps. Je n'ai pas grandi avec des grands-parents, il ne me restait que ma mère. Alors je m'intéresse aux gens. Pas aux dates, pas aux lignes bien rangées. Je ne cherche pas une fiche Wikipédia bien propre. Je cherche ce qu'il y a derrière. Ce qui ne s'écrit pas toujours. Et que je n'écrirai pas, je vous le redis encore. Bref, parlez-moi de l'école, des gens que vous fréquentiez, de ce qui comptait pour vous.
2: Il n'y a pas grand-chose à dire. Rien d'extraordinaire. Comme tous les gamins du coin, à 5 ans, je suis allé à la communale de la gare, à Merline. C'était en janvier 1961. J'aimais pas l'école. On était mélangés avec des plus vieux dans deux classes. J'étais le plus jeune et en plus, j'étais pas bien grand, plutôt rachitique. On mangeait pas trop à notre faim à la maison, même si on se débrouillait. Le premier jour à la rentrée, j'ai vu un élève, un des plus vieux, se faire taper sur les doigts par l'instit avec une grande règle en fer parce qu'il savait pas lire les mots écrits au tableau. Ça m'a pas vraiment donné confiance. J'ai pensé que si c'était ça l'école, je préférerais rester travailler avec ma mère chez nous. C'est en tout cas ce que je lui ai dit le soir en rentrant. J'ai pleuré. Je voulais plus y aller. Elle m'a consolé et m'a expliqué que c'était crucial de bien apprendre. Qu'elle n'avait pas pu continuer, elle, et que maintenant, elle avait besoin de moi pour écrire ses courriers et faire ses comptes. Elle en avait assez d'être aidée par les voisins pour comprendre les papiers importants. Elle avait honte de demander à la préposée de la poste de vérifier une adresse. Alors, j'ai fait de mon mieux pour elle. Je voulais lui faire plaisir. Elle travaillait dur. Elle avait la charge de la barrière. Elle faisait également du repassage. Je voyais des dames bien habillées qui venaient chez elle le samedi et qui lui portaient de grandes bassines de linge que ma mère défroissait jusqu'au dimanche soir. Il y avait de la vapeur et l'odeur de la lessive partout dans la cuisine pendant 2 jours. Elle s'occupait aussi de son jardin, son potager. Moi, je l'aidais à ramasser les planches de patates. Je triais les petites pour le cochon du voisin. On avait des lapins. Je me souviens du clapier au bord de la voie ferrée, au fond du verger. Nos voisins avaient des poules. Je me rappelle que maman me donnait les petites patates ou un lapin parfois, et je les portais chez eux. Je revenais avec une corbeille d'œufs ou un poulet en échange. Voilà comment on vivait.
1: Vous venez d'entendre les 3 premiers chapitres de Rémanence, le nouveau thriller de Séverine Mazière aux éditions Alter Réal. Vous pouvez vous procurer Rémanence ainsi qu'Épigone, le premier roman de cette autrice, dans toutes les librairies physiques et en ligne. Ces recueils de nouvelles entre gris clair et gris foncé et 100 000 broutilles sont quant à eux disponibles sur Amazon. Voilà, c'est tout pour aujourd'hui. Merci de votre écoute et à la prochaine fois.

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2: Bienvenue à Bonaguil, une forteresse sur une base du XIIIe siècle avec un agrandissement au XVe siècle. Donc le donjon et le logis, ça c'est la première partie de construction. Et ensuite tout le reste de la forteresse, donc un peu plus tardif. Ici on se trouve donc dans la barbacane, c'est le premier endroit stratégique de défense dans le château. Si on veut résumer rapidement, c'est un bouclier défensif. Et là on va passer sur un pont-levis qui a été reproduit il y a quelques années maintenant par des élèves d'un lycée professionnel. Et ici à Bonaguil, on avait 7 ponts-levis dans le château. Alors attention au niveau des marches ici, elles sont défensives. Et on se trouve ici devant la casemate, qui est le deuxième grand lieu stratégique de défense à Bonaguil. C'est un couloir qui est souterrain. On est descendu, il faut remonter. Avec un escalier très étroit. Et voici l'aiguille rocheuse, le creux de l'aiguille rocheuse, donc la grotte. Tout au fond, à droite, on a accès à une tour du moineau. C'est une petite tour de défense qui est accessible uniquement depuis la grotte. Ce qui permet d'assurer une protection supplémentaire, mais on la verra mieux depuis l'extérieur. Et donc les fossés du château, des fossés qui sont secs, on n'a jamais eu d'eau. C'est vrai que parfois quand on voit le château fort, on a toujours envie de voir des douves autour. Donc la tour du moineau, elle est juste ici. On n'a aucun moyen d'y rentrer, hein. Donc uniquement depuis la grotte. Et donc là on est sur la grande esplanade, plutôt les terrasses de Marguerite de Fumel. C'est là où elle avait fait ses beaux jardins, visibles depuis ses appartements, avec une très belle vue sur toute la vallée. Et donc là, on arrive au niveau de l'entrée de la tour carrée, avec un autre système de défense pour accueillir l'ennemi, pont-levis, canonnière et machicoulis en haut de la tour. Et donc là, c'est la salle des graffitis. On l'appelle comme ça parce que c'est une salle où on a retrouvé les plus beaux exemplaires de graffitis. On a pu assez bien les conserver, ce qu'on pouvait en avoir dans l'ensemble du château. Quand on était invité entre le 16e et le 17e siècle, on venait à inscrire des choses sur les murs. Des noms, des dates, des poèmes, ça dépend un peu ce qu'on veut essayer de décrypter. Donc juste ici, la chambre de Marguerite, ce qu'il en reste avec la cheminée. Et là, il nous reste le donjon à faire. Le donjon qui se mérite avec 90 marches, avec une très belle vue sur l'ensemble des environs. Et sur l'ensemble du château aussi en hauteur, c'est très beau. Et voilà, là on a fait le tour du château. On a une exposition de dessins sur les châteaux du Périgord avec l'artiste Maxence Albanel. Donc ça, c'est du 26 mai au 31 août. On a également un banquet médiéval, hein. Donc le 17 juillet et le 19 juillet, il y a deux dates cette année. Pour les plus petits, on a des chasses au trésor. Donc ça, c'est les mercredis et les jeudis matin, sur réservation obligatoire. Donc ça, c'est un jeu de piste dans l'ensemble du château, avec potentiellement un trésor à la clé.
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0: 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Mémoire de résistance. Par Nicolas Cournil pour les archives départementales. Dans le cadre de cette émission, nous diffusons les témoignages fournis par les archives départementales. Ceci est la troisième partie de l'enregistrement de Marcel Desbrouwer, réalisé le 13 mai 2009.
1: Parole de résistant et déporté en Dordogne. Le 13 mai 2009, à Saint-Martial d'Albarède, M. Marcel Desbrouwer, cassette numéro 2, suite de l'entretien. Donc vous êtes emprisonné à Losses-les-Lille, c'est bien cela. Mais est-ce que vous-même, vous connaissiez la raison de votre emprisonnement et de votre mise au secret ?
2: C'est-à-dire que j'avais été interrogé une fois à Montreuil, on m'avait appelé à la commandature pour m'interroger. Mais j'ai bien... Ils m'ont posé des questions auxquelles j'ai répondu n'importe comment. J'ai compris tout de suite qu'ils étaient plus renseignés que moi parce qu'ils m'ont donné toute la liste des membres des jeunesses communistes qu'il y avait avant. Et ils m'ont demandé simplement où étaient passés ces gars, parce qu'il n'y avait plus à Berck, et il n'y avait plus personne, et moi-même, je ne l'avais pas retrouvé. Alors je leur ai dit que ben, moi, j'ignorais complètement, je revenais de l'armée, et j'avais perdu de vue tout le monde depuis 2 ans, plus de 2 ans, presque 2 ans et demi, et que je ne savais pas. Ils n'ont pas insisté, là, à ce moment-là, ils n'ont pas insisté. Et il m'a posé la question, il savait que j'étais jeunesse communiste, puisqu'il savait que j'étais dirigeant des jeunesses communistes, que j'étais secrétaire de la cellule. Et il me dit, et maintenant, à l'heure actuelle, vous êtes toujours communiste ou pas? Est-ce que vous êtes toujours communiste? Alors j'ai réfléchi peut-être un quart de seconde, et puis j'ai répondu oui. J'aurais répondu non, je ne sais pas ce qui serait passé, mais j'ai répondu oui. Il dit bon, c'est bien. Alors, je pense que c'est pour ça qu'ils m'ont gardé, puisque par la suite, il y a eu la condamnation de mon père et de moi, comme quoi j'étais un individu pour être dangereux à la sécurité des forces allemandes en France, que je serais gardé jusqu'à la fin de la guerre en détention. Et alors, pour revenir à la prison, je savais que... À l'entrée de la prison, vous savez, enfin, de savoir, quoi. Hein. Pas parce que vous êtes passé. Il faut qu'on donne tout ce qu'on a dans les poches, tout. Alors, j'avais plus rien. Et j'avais sur le dos, parce que pour revenir un peu en arrière, 2 minutes, en quittant l'armée, je n'avais pas d'habit civil, moi, parce que j'étais loin de chez moi, j'avais absolument rien. Il fallait que je rende les habits militaires. Alors il y avait ce qu'on appelait le complet Pétain, le complet Pétain, qui était fait veste et pantalon en gris ou en marron, avec des couvertures, des anciennes couvertures simplement. Et moi, j'avais cet habit Pétain sur le dos. Quand j'ai été arrêté, j'étais habillé comme ça. Et j'étais bon, mais... Et alors, j'ai vidé tout. Ils ont mis tout dans le... Et j'ai été mis en cellule, comme je vous ai dit tout à l'heure, au secret. Et alors, j'ai eu trois événements étant en prison qui m'ont marqué un petit peu. Un jour, je fouille ma poche, et puis je sens quelque chose de dur. Alors, c'est un petit bout de crayon qui était long d'un centimètre, peut-être, qui était oublié dans ma poche, et qui était bien taillé. Alors, dans la cellule, il y avait une table accrochée au mur qui se rabattait. D'ailleurs, le lit, c'était pareil. La chaise était entravée... au mur, et il y avait un papier gris de ça, un papier Kraft sur la porte. Alors je ne sais pas comment ça m'est venu, j'ai composé une chanson là sur la prison, sur tout ce qui se passait en prison, donc, sur l'air d'un mauvais garçon, d'une chanson d'avant-guerre. Et avec mon petit bout de crayon, j'ai réussi à marquer. Et puis alors, je l'ai retourné parce que fallait pas que. J'avais pas le droit d'avoir de crayon, j'avais pas le droit d'écrire. Et je suis resté 3 mois en cellule de secret. Par la suite, mais, étant au secret aussi, j'ai eu un choc parce que je ne savais pas, moi, les dates. Je n'ai pas perdu encore à ce moment-là. Mais enfin, je ne savais pas qu'on approchait de Pâques. Et Pâques, pour moi, c'était la fête, c'était pas catholique, pas rien du tout. Alors, le matin, les clés, hein. Ça s'entendait, hein, les grosses clés, là. Et puis, je vois un curé s'amener. Oh, je dis, ça y est. Ils vont me fusiller, au petit jour, ils vont me fusiller, il vient me demander de... Et puis, parce que quand la porte s'ouvrait, il fallait qu'on court au fond de la cellule et qu'on se mette au garde à vous. En attendant, elle n'avait pas le droit de... Et il me dit, voilà, je viens pour savoir si vous voulez faire vos Pâques, si vous voulez communier. Je dis non, mais j'étais soulagé parce que vraiment, parce que je savais que le curé passait avant les... Alors là, et puis alors en sortant aussi, parce que c'était là j'avais été avec des camarades, j'étais plus au secret, j'avais été avec des camarades, on était 5 dans la cellule, des cellules qui étaient faites pour une personne, 2 maximum. On était 5, alors on avait les matelas qu'on empilait dans la journée. Sur le lit, et puis à côté, et puis dans la... C'était tous des jeunes communistes qui étaient avec moi. Alors, on était bien, on était tranquille. Et puis un jour, il y a le soldat qui vient et me dit, de Brouwer, moi, je me présente, et il dit, Morgenfrü, retour maison. Bon. Morgenfrü, 5 heures demain matin, retour maison. Bon. Et puis, faut partir de la cellule pour me mettre avec 2 autres, je ne sais pas pourquoi. Et j'étais tellement content de penser que j'étais libéré, que au gars, là, je leur avais chanté la même chanson, ce que j'avais composé. Et parce que ça prenait libération, d'ailleurs. Et je voyais qu'ils m'ont regardé. Ils n'avaient pas l'air d'être enchantés de ce que je leur disais. Et effectivement, le matin, 5 heures, alors là, ça a été ma deuxième grosse frousse. Ils m'ont embarqué, c'est sorti, ils m'ont rendu mes affaires et tout. Et puis, ceux qui m'accompagnaient me disent, bon, attendez 5 minutes, vous n'avez qu'à rentrer là. Poste de garde. Qu'est-ce que je vois là-dedans? Une douzaine de soldats allemands avec le fusil en bandoulière. Ah ben je dis, ça y est, c'est pour moi encore un coup ce truc-là. À 5 heures du matin, hein, c'était l'heure. Il faisait une chaleur là-dedans. Ça m'en souvient comme si c'était hier. Et puis en définitive, bon ben, la preuve, c'était pas ça encore un coup. Et on est parti avec un soldat et puis un officier. Et arrivé à la porte de sortie, l'officier me dit, fait voir son pistolet à la main, et il me dit, attention à vous, hein. Ne bougez pas, vous marchez devant nous, et vous ne faites pas un écart dans ça, papa. Bon. Alors, comme je ne sais pas où j'allais, personne ne m'avait rien dit. On est parti, et puis on est abouti à une gare, on avait fait un arrêt, bah, quelque part, je ne sais pas où, ils m'avaient descendu dans une cave, puis eux, ils étaient montés au-dessus, sûrement pour le petit déjeuner, je ne sais pas, comme ils étaient de très bonne heure. Et puis on est parti, la gare, et il m'a fait remonter dans un truc de voyageurs, un wagon de voyageurs. Et je me suis retrouvé à Bruxelles. Et puis à Bruxelles, on a pris le tramway. Alors, il y avait des gens, parce qu'ils voyaient bien que j'étais, hein, j'avais le bracelet, là, et puis ils me tenaient, bon, bah, ils voyaient, je voyais qu'ils me regardaient avec, Il n'est pas vieux, il n'est pas... Bon. Et on a repris le train, là, encore un bon wagon, pour aller à Huy, en Belgique. Et Huy, c'était une forteresse. Et alors là, forcément, c'était en hauteur, la forteresse, c'est presque toujours sur une hauteur. Il y avait un petit chemin caillouteux qu'il fallait monter à pied, forcément. Et alors là, j'ai rencontré des camarades de Berck, là, justement, qui étaient là comme otages. Il y en avait deux ou trois qui ont été libérés, peu de temps après que je revienne, d'ailleurs, que j'arrive. Et je suis resté là, à Huy, quelques mois, je ne sais plus exactement. Il faudrait que je compte, mais ça n'a pas d'importance, je suis resté là. Là, on n'était pas trop mal, on était gardés surtout par des anciens combattants allemands qui avaient été faits prisonniers pour la plupart en France ou en Belgique, et ils nous gardaient, quoi. Mais c'était pas mauvais du tout, même l'officier, ça c'était pas terrible. Évidemment, la nourriture, c'était juste, mais enfin, bon. Et j'avais été nommé par la suite, parce que au début, c'était un camarade de Berck, justement, qui était chef de chambrée. Et il n'était pas aimé du tout, parce que c'était un... D'ailleurs, j'ai appris après que ce gars-là, qui avait été trésorier de la cellule communiste de Berck, avait donné à la commandatour, pendant la guerre, après l'occupation, toute la liste des adhérents du Parti communiste. Et n'importe comment, il était là-bas très mal vu. Il a été libéré. C'est-à-dire, avant d'être libéré, il y a eu une tentative d'évasion. Dont je faisais partie. Il y avait des camarades, il y avait le docteur, le médecin du camp, de la forteresse. Il y avait un aviateur anglais, belgique, et on était trois ou quatre. Le soir, on allait dans l'infirmerie, et on tressait des bandes, vous savez, pour faire des cordages, pour s'évader. Et l'évasion était prévue, et moi je suis resté. Et alors un camarade responsable qui m'a dit, on ne t'a pas embarqué parce que on a eu peur que ton chef de chambrée, là, avertisse tout de suite la commandatour du camp, quoi, de la forteresse, comme qu'il y avait eu évasion, et puis vous auriez été peut-être pris tout de suite. Alors, c'était loupé, quoi. Bon, enfin, c'était un détail, ça. Et je suis resté à vie pendant quelques mois aussi. Et alors, un jour, il y a le commandant du lieu qui nous dit, demain, vous allez partir de Huy, vous allez dans un camp de concentration. Alors il nous dit, vous verrez, c'est les SS qui vont vous prendre en main, ce ne sera plus pareil. Bon, on a dit, oui, peut-être, enfin. Mais quand on a vu arriver les SS, avec les chiens qui gueulaient, avec les SS qui hurlaient, on a dit, oui, effectivement, c'est... Tout de suite, c'était les rangs, et puis c'était des coups de pied, et puis c'était des coups de poing, et puis on est embarqué. Là, j'ai un trou entre la citadelle de Huy et le camp de concentration de Vught en Hollande, où j'ai abouti après. Je ne me souviens pas du transport, si, à l'arrivée. Je me souviens de l'arrivée, mais du transport par lui-même, je ne me rappelle plus. Et alors, à l'arrivée, il y avait un bon bout de chemin à faire à pied. Alors, on avait beaucoup de Belges à la citadelle de Huy, forcément, hein, c'était en Belgique. Et ils recevaient beaucoup de colis de leurs parents et de la Croix-Rouge. Moi, j'en ai voulu à la Croix-Rouge après, même après, parce que jamais je n'ai eu un colis de la Croix-Rouge. Étant en camp de concentration, on n'en avait, pour ainsi dire, jamais, mais étant en prison et à vie, où on pouvait avoir des colis, j'en ai jamais eu. Et alors, ce qu'il y a aussi, c'est que mes parents ont reçu une fois, venant de la Croix-Rouge suisse, un message disant que j'étais mort en captivité, quoi. D'où ça venait, j'en sais rien, enfin. Moi, j'ai su ça après, hein, puisque on n'avait pas de courrier. Ah oui, on avait du courrier, mais pas en camp de concentration, on n'avait pas de courrier. Et alors, ces gens-là, ils avaient des gros paquets, des réserves, enfin, des pistes de boîtes de sardines, il y avait un tas de trucs, ils avaient du chocolat, ils avaient tout, des cigarettes, il y en avait qui avaient des valises énormes, et il y avait du trajet à faire de la gare au camp, et ça à pied. Et les CS nous avaient avertis. Les traînards, quoi, ceux qui resteraient derrière, qui n'avanceraient pas avec les autres. Et effectivement, on a entendu plusieurs coups de feu, descendaient les traînards, quoi. Et il y avait des on voyait de temps en temps des colis, des cartons qui partaient sur le bord du chemin, dans le fossé, parce qu'ils pouvaient plus porter. C'était eux qui n'avançaient plus, ou bien c'était les colis qui... Et alors, il y en a qui ont été sauvés. Alors, on arrive là, au camp. On voit le barbelé, tout ça. Et dedans, on voit des gars qui étaient habillés avec des oreillers bleus et blancs. On dit, qu'est-ce que c'est que ce bazar? Je me rappelle très bien qu'on s'est posé la question. Et les gars, ils disent, mangez tout ce que vous pouvez, si vous avez des vivres, mangez-les, parce que ça vous les récupérerez pas, ça va être perdu. Alors, beaucoup n'ont pas cru, et puis il y en a d'autres qui sont... Et alors, effectivement, avant de rentrer, ils ont fait rester tous les paquets, toutes les valises, tout dehors, en attendant qu'ils les emportent, ils les ramassent. Alors, on est rentré là, et puis ils ont fait... ils nous ont dit, ici, vous arrivez, ce n'est pas un sanatorium. C'est un camp où vous travaillerez. Vous serez obligé de travailler tous les jours continuellement. Bon... Il y avait des camps où on disait, vous voyez, ici, vous rentrez par la porte, mais vous sortirez par la cheminée du crématoire. Et ça, dans des camps, c'était beaucoup dit. Et là, c'était pas pareil. On avait un camarade, hein, c'était un Italien, enfin, un fils italien. Il avait des cheveux blonds, qui descendaient juste, une frisée qui descendait jusqu'aux épaules. Et puis... Et ils nous font asseoir dehors, et puis la tête à zéro. Alors quand on l'a vu, le pauvre gars, on s'est mis, malgré l'état des lieux où on se trouvait, on s'est mis à rire de le voir sans cheveux, ça faisait une gueule. Bon, et puis ils nous ont fait déshabiller, à douche. Alors la douche, c'est une douche collective. Alors l'eau, brûlante. Et puis aussitôt après, froide. Pas de savon, pas de serviette, rien du tout. Et pour sortir, il y avait les pompiers du camp qui étaient là, avec la lance, pour nous faire sortir. Et dehors, alors là, il fallait se sécher comme on pouvait, quoi. Il n'y avait rien. Et ils nous ont distribué à tout venant, comme ça, une chemise rayée, un pantalon, une veste et un calot, le mutz qu'ils appelaient ça. Alors, et on prenait ce qu'ils nous donnaient. sans savoir, c'était notre mesure. Alors après, eh ben, il y avait qu'à se débrouiller avec les autres, faire des échanges. Et ils nous ont mis en quarantaine. À la quarantaine, ben, c'était... ça ne durait pas 40 jours. Mais c'était pour nous permettre de s'habituer, d'expliquer ce que c'était que le camp, etc., etc. Et puis ils nous ont distribué notre matricule, qu'il fallait qu'on couse là, comme ça, ici, et sur la jambe là. Alors, moi, ils m'avaient donné mon matricule, 99 656. Et il fallait le coudre. Alors, il y avait le Schreiber, le secrétaire, quoi, qui avait les aiguilles, le fil, etc. Alors, on passait, et puis on... Alors, il fallait faire attention de bien le coudre, parce qu'il y en avait qui ne savaient pas. Moi, ça ne me faisait rien de coudre. Mais il y en avait qui le cousaient pan. Hein. Alors, ils avaient le coup, ils passaient devant les gars quand on était alignés. Et puis, quand le numéro partait, ils disent « Tu recommenceras ». Et alors ce numéro-là, il fallait le savoir presque instantanément en allemand. Hein, que les appels se faisaient par le numéro et en allemand, parce qu'on n'avait plus de nom à ce moment-là. On était rentré en camp de concentration, le nom était envolé, c'était fini. On était un numéro. Un numéro, comme disait, un stuck. Parce que un stuck, c'est un morceau. Hein. Et c'est comme ça qu'ils nous appelaient. Et alors, je me souviens qu'il y en avait un rassemblement après, quelques temps après. Et j'étais à côté d'un camarade, un belge, un membre du Parti communiste aussi belge. C'était un correspondant de l'Étoile Rouge, je ne sais plus comment ça s'appelait, le journal communiste belge, et qui avait été représentant à Moscou pendant plusieurs années. Alors il parlait un petit peu, d'ailleurs ça nous a bien servi par la suite, il parlait un peu russe. Ça nous a bien servi à la libération. Et il était à côté de moi, il comprenait l'allemand aussi, étant plutôt flamand que belge, que mahoualon. Il parlait très bien français, mais enfin. Et ils font l'appel devant le bloc, et ils appellent mon numéro, et moi, il me dit, c'est toi. Présent, mais... Heureusement, parce que sans ça, il fallait le savoir. C'était des claques, c'était coup de poing, c'était n'importe quoi. On ne savait pas si on ne répondait pas tout de suite. Allez, ils n'avaient pas de. Et puis je suis resté là à Vught, mais. Alors au début, on était employé à débarrasser, à déblayer. Il y avait des dunes de sable partout. Là, c'était pas loin de la mer. C'était. Alors on était employé à égaliser, déblayer des dunes du côté de, il y avait une caserne de SS là qui était là pas loin, et il fallait dégager tout ça. Mais alors la Hollande, hein, c'est un pays qui est humide. Il y a des fois, pendant 3 jours de suite, on prenait la flotte sur le dos. Quand on rentrait au bloc, le chef de bloc, qui n'était pas une brute, mais enfin, qui aimait bien avoir ses aises et ses tranquillités, il nous interdisait de rentrer dans le bloc, où il y avait un feu quand même, un poêle, parce qu'on mouillait. On mouillait le plancher. Alors, il fallait qu'on attende dehors. Alors il y avait l'appel. Quand on rentrait, il y avait l'appel qui durait au minimum 1 heure. Hein. Il y en avait qui duraient 1 heure et demie, 2 heures, ça dépendait. Hein. Et tout ça pour n'importe quel temps. Hein. Et on se couchait mouillé. On se relevait mouillé. On remettait les vêtements mouillés sur le dos. Et on repartait sous la pluie. Pendant 2 ou 3 jours comme ça. Alors c'est un souvenir épouvantable, parce que se rhabiller et tremper comme ça sur le dos, c'était très difficile. Et après, j'ai été désigné pour... j'étais électricien. pour m'occuper, parce que il m'avait appelé une fois avec un camarade du Nord aussi. Il m'avait appelé pour dépanner la caserne des SS. Et après, j'étais désigné, parce que j'étais au commando électricien du camp, j'avais été désigné avec mon camarade, là, pour m'occuper exclusivement de la parce que c'était une installation qui a été faite sous tube acier. Et quand on y était, tout d'un coup, on entendait un petit pfft, et puis une flamme. C'était le tube acier qui était, il y avait un court-circuit. Et bon, ben, il fallait couper le tube acier, et puis tirer, et puis... Et je sais pas pourquoi, ça se répétait souvent. C'est bien qu'on a été désignés tous les deux. Et tous les jours, on allait à la caserne. Tous les jours. Et alors, c'était deux jeunes SS hollandais qui nous accompagnaient. Et ces SS hollandais, ils étaient assez braves. On sentait qu'ils n'étaient pas vraiment SS... D'ailleurs, moi, je bargouille un petit peu d'allemand. Et puis, j'avais parlé avec eux. Et un jour, je lui ai dit... parce qu'au début, on faisait attention. Mais pour travailler, on était dans les combles. Alors, il fallait passer par un petit châssis dans le plafond. Alors, au début, on passait les premiers. Puis, un après, un après l'autre. Pour qu'il y ait toujours un qui nous surveille. Mais après, on passait les premiers, et puis ils nous passaient les fusils pour pouvoir monter eux-mêmes. Alors je leur dis une fois, je dis en allemand, je dis, bon, faudrait pas le camp ensemble là, de ces jours. Alors ils ont réfléchi. Ils n'étaient pas contre, mais ils ont dit... On peut pas parce que la Gestapo est tellement forte, en Hollande, on sera repris tout de suite. Bon. Et puis, on est resté en Hollande 8 mois. Oui, 8 mois. Et puis, alors, ça, c'est en 43. Et 44, oui, au début de 44. Et devant l'avance des Alliés, puisque le débarquement avait eu lieu en juin 44, le débarquement avait eu lieu, oui, c'était en 44, et on a été évacués sur Orient-Sachsen, pas loin de Berlin, quoi.
1: Et là, vous vous souvenez du moment où vous êtes arrivé en Hollande, dans ce camp, de la date?
2: C'était en 43, fin 40, octobre 43. Octobre 43, oui. Et oui, je suis resté environ un an. Parce qu'on est parti en Sachsenhausen en octobre, pas en octobre 44. C'est-à-dire que je ne suis pas resté longtemps à Sachsenhausen parce que n'importe comment on est parti un soir. On n'avait rien, évidemment, puisque, comme d'habitude, on n'avait même pas un casse-croûte. Et on a été embarqué, on a été mis à 110 dans un wagon. Là, c'était, je crois, c'était le maximum, parce qu'à 8 ans, c'était 80, 90. Et là, et on a quitté le camp. On a essayé de se rendre compte par... d'après la direction des étoiles, de la lune, tout ça, c'est qu'on allait, ça allait dans le nord, dans le sud, dans le... Mais vous ne voyez rien. Et tout d'un coup, le train s'arrête, et on était revenu au même camp, à la même gare. Alors il y avait des mauvais trafic sur les voies, hein, parce qu'il y avait des bombardements, il y avait quelque chose. On est reparti et on a voyagé un jour et deux nuits, je crois. Un jour et deux nuits pour arriver à Sachsenhausen. Et puis...
0: C'était Mémoire de résistance par Nicolas Cournil pour les archives départementales. La prochaine partie de cette émission sera diffusée la semaine prochaine.

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2: 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Ce soir, votre émission musicale sera consacrée à Gioachino Rossini. Rossini, compositeur du 19e siècle, enfin presque, il est né un tout petit peu avant, ce n'est pas grave. Rossini, disais-je, bon vivant, fin gastronome, bref, ce qu'on appellerait aujourd'hui un épicurien. Rossini, connu pour ses grands opéras, La Pivoleuse, Le Barbier de Séville, ou encore Guillaume Tell. Rossini, également très connu pour ses airs de bel canto, des dentelles musicales, dont l'exemple le plus connu est bien évidemment l'air de Rosine dans l'acte 1 du Barbier de Séville. Mais c'est un tout autre Rossini que je vous propose de découvrir ce soir. En 1829, après l'accueil mitigé que reçoit Guillaume Tell, partition qui lui a demandé beaucoup de peine, Rossini sent que le public et le genre lui-même ont changé. Le règne de l'opéra bouffa, l'opéra bouffe, et de l'opéra seria est clos. Place au grand opéra historique, où Rossini ne se sent pas chez lui. Alors, plutôt que de se trahir, il renonce à écrire. Il tiendra sa parole pendant les 40 ans qu'il lui reste à vivre.

s'il renonce à écrire pour l'opéra, Rossini ne renonce pas pour autant à la musique. Dépressif et inactif, il redresse la tête en 1842. En faisant entendre Sabbath Mater, le 7 janvier, au théâtre italien dont il a été directeur autrefois. Cette partition est en réalité le fruit d'une longue histoire, commencée en 1831.

incontestablement une des plus belles pages du répertoire de musique sacrée. Il s'agissait du Stabat Mater de Gioachino Rossini, et c'était le premier mouvement, Stabat Mater Dolorosa. Les plus mélomanes d'entre vous auront très certainement remarqué les analogies que présente cette œuvre avec une autre œuvre qui est le Requiem de Mozart. Tout d'abord, Rossini était un fan, si l'on peut dire, des œuvres de Mozart et de Haydn qu'il avait étudiées et réétudiées tout au long de sa vie. Ainsi, on remarquera des similitudes, notamment des crescendo chromatiques, comme on peut trouver dans le Lacrimosa de Mozart, ou encore des arrangements de cordes, comme on peut en trouver dans l'introïte et d'autres mouvements. Ensuite, comme le Requiem de Mozart, le Stabat Mater de Rossini est une commande. Une commande d'un prélat espagnol, Don Manuel Fernandez Varela. Autre similitude, Rossini, malade, ne compose que les 6 premiers numéros, laissant à son ami Giuseppe Tadolini le soin d'imaginer le reste. On sait que Mozart, à la fin de sa vie, n'ayant pu terminer son œuvre, en confie la tâche à son élève, Sussmayr. Mais la grande différence ici, c'est qu'après la mort de Tadolini, en 1841, Rossini va reprendre et achever sa partition. La première exécution complète de l'œuvre a lieu à Paris, dans la salle Ventadour, le 7 janvier 1842.

extrait du Stabat Mater de Gioachino Rossini. C'était à l'instant sur RLP son de Troyes, le cinquième mouvement, Eia Mater Fons Amoris. Je vous propose de retrouver un dernier extrait de ce monument de la musique sacrée. Il s'intitule Amen in Sempiterna Secula. Et il y a certainement, très certainement, dans cette musique, la main en filigrane de Giuseppe Tadolini.

RLP son de Troyes, vous venez d'entendre à l'instant le cinquième et dernier mouvement, le final du Stabat Mater de Gioachino Rossini. La version que nous vous avons proposée ce soir de ce Stabat Mater de Gioachino Rossini est une version que le compositeur lui-même aurait très certainement appréciée. Des artistes d'aujourd'hui qui nous offre une version d'une grande pureté et qui retraduit bien ici l'atmosphère de recueillement dans laquelle devait se trouver Rossini durant les 40 dernières années de sa vie. Il y avait Anna Nebrebko, soprano, Joyce Di Donato, mezzo-soprano, Laurence Brownlee, ténor, Ildebrando d'Arcangelo, basse. Ils étaient accompagnés par le chœur et l'orchestre de l'Académie Sainte-Cécile de Rome, placé sous la direction d'Antonio Papano. RLP 102.3, Radio Libre en Périgord, vous écoutez actuellement l'émission La Clé des Chants, l'émission consacrée à la musique, à ceux qui la font, à ceux qui l'écoutent et à ceux qui la vivent. Et l'émission que vous écoutez en ce moment est consacrée à la musique sacrée de Gioachino Rossini, celle qu'il a composée durant les 40 dernières années de sa vie. La deuxième œuvre que nous allons aborder ce soir, et écouter bien évidemment, c'est la petite messe solennelle. C'est en 1863 que Gioachino Rossini a écrit sa petite messe solennelle. L'œuvre fut créée un an plus tard, en toute intimité, par un chœur de 16 chanteurs, dont 4 solistes, dans la chapelle d'un hôtel particulier à Paris. Mais l'autre particularité de cette œuvre pas comme les autres réside dans le choix des instruments qui l'accompagnent. Il y a un harmonium, ça me direz-vous, c'est normal pour une œuvre de musique sacrée, mais il y a aussi 2 pianos. Un piano Pleyel et un piano Erard. Et c'est bien là le choix du compositeur que d'associer la particularité du son de chacun de ces 2 instruments. Vous l'avez fort bien compris, ce chef-d'œuvre de la musique sacrée, qui n'est ni petit en taille, ni solennel en émotion, fait preuve de l'inépuisable génie de Rossini, et ne justifie son épithète, petit, que grâce à sa formation réduite. Formation qui permet de restituer encore mieux, s'il en est besoin, cette atmosphère de recueillement et même de prière.

RLP 102.3, vous venez d'entendre à l'instant les trois sublimes mouvements du Kyrie Eleison de la petite messe solennelle de Gioachino Rossini. L'écriture de cette œuvre est marquée par l'influence de plusieurs styles. Des airs de pur bel canto, on ne se refait pas, jusqu'à l'écriture polyphonique ancienne, tout en développant des fugues, dignes de Jean-Sébastien Bach. Les voix et les instruments se mêlent et se réjouissent dans une œuvre classée comme sacrée et dramatiquement opératique.

après le très bel Et Intera Pax Omnibus, je vous propose un autre extrait de la petite messe solennelle de Gioachino Rossini. Il s'agit du Credo Crucifixus, les larmes d'une mère, une très très belle partie de soprano, ça monte très très haut. Et c'est chanté pour nous ce soir par une jeune femme qui s'appelle Sandrine Piot.

LP 102.3, c'était le très beau Credo Crucifixus, extrait de la petite messe solennelle de Gioachino Rossini. Soucieux des excès de cette œuvre ultime, qu'il appelait le dernier péché mortel de sa vieillesse, le compositeur, en l'occurrence Rossini, en demandait pardon à son créateur. Et le plus croustillant reste encore la dédicace. Bon Dieu, la voilà terminée, cette pauvre petite messe. Est-ce bien de la musique sacrée que je viens de faire, ou de la sacrée musique? J'étais né pour l'opéra bouffe, tu le sais bien. Un peu de science, un peu de cœur, tout est là. Sois donc béni et accorde-moi le paradis.

RLP 103, c'était à l'instant le Sanctus de la petite messe solennelle de Gioachino Rossini. Nous avons encore choisi pour vous ce soir une version récente, puisqu'elle a été enregistrée à Padoue en 2021, et très respectueuse du recueillement qu'était celui de Rossini à cette époque-là, c'est-à-dire durant les 40 dernières années de sa vie. Il y avait Sandrine Pio, soprano, José María Lo Monaco, mezzo-soprano, Edgardo Rocha, ténor, Christian Sen, basse, Francesco Corti et Cristiano Caudio aux deux pianos, et Daniel Pereire à l'harmonium. Ils étaient accompagnés par le chœur Gislieri et placés sous la direction de Giulio Prandi Arcana.

Et c'est avec ce clin d'œil à Gioacchino que se termine cette émission consacrée à la musique sacrée de Rossini. C'était une émission de la série La Clé des Chants, et c'est non sans émotion que je voudrais dédier cette émission à mon ami Charles. Charles qui nous écoute sûrement depuis son éternité. Charles qui présentait aussi sur cette même antenne l'émission Kilimanjaro. Charles qui lui aussi était un homme universel, puisqu'il était Camerounais, africain de France et citoyen du monde.

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6: Bonjour, je suis Marie, médiatrice culturelle au musée gallo-romain de Périgueux-Vezona, responsable des publics, et je vous propose une petite découverte du lieu. On est dans une ville gallo-romaine, la cité des Pétrochores, une ville qui a été bâtie au 1er siècle par des Gaulois qui ont adopté la culture romaine. Vezona est une ville qui faisait à peu près 80 hectares pour une population estimée entre 10 et 12 000 habitants, avec des grands monuments comme un amphithéâtre qui pouvait accueillir 20 000 spectateurs, un temple dédié à la tutelle de la ville, la déesse des Pétrochores, qu'on l'appelle donc Vezona et qui a donné son nom à la ville. Nous avons également un centre civique important avec le forum romain et des thermes publics pour alimenter la ville en eau et rendre accessible l'hygiène à toute la population de la cité. C'est un site archéologique qui correspond aux vestiges d'une domus, la grande demeure dans la ville. Et en 59, lorsqu'on lance un projet de construction de HLM, les archéologues demandent une intervention et découvrent un site exceptionnel, extrêmement bien conservé sur plus d'un mètre de hauteur, des peintures murales encore en place et beaucoup, beaucoup d'objets de la vie quotidienne qui nous permet vraiment de plonger dans cette ville d'il y a plus de 2000 ans. Et un architecte mondialement connu qui a été retenu pour ce superbe projet, Jean Nouvel, bien évidemment, qui ici marque plein de points très forts dans la mise en valeur du site et de sa protection, avec ce système de verrières qui nous permet d'avoir une vision extérieure. On a cette végétation qui rentre aussi beaucoup dans l'espace et le volume du musée. Maison de 4000 m2, hein, avec ce plan reflété au plafond pour que les visiteurs prennent conscience de la taille de ce bâtiment, probablement réservé à l'élite. Ce qui rend le lieu unique, c'est qu'on a construit un musée sur un site archéologique, ce qui est quand même assez rare en Europe. Beaucoup, beaucoup d'objets, comme je vous le disais, de la vie quotidienne qui nous permet vraiment de toucher à des choses qui ont été manipulées par des gallo-romains d'il y a plus de 2000 ans. On a retrouvé des graffitis sur les peintures murales qui évoquent des combats de pugilistes, des boxeurs de l'époque. Un petit alphabet, un ABCD, on peut tout à fait imaginer l'élève un peu qui fait des petites bêtises. On a des objets de parure, on a de très beaux bijoux, des bains privés, hein, bains chauds, bains tièdes, bains froids. On a des systèmes de chauffage au sol, donc des choses quand même assez extraordinaires. Cette année, on a maintenu l'exposition temporaire L'Antiquité au coin de la rue jusqu'au 30 août. Et après, on va avoir cet été, les jeudis, des animations autour des thématiques qu'on développe dans l'exposition, donc le tissage, les jeux dans la rue, tout ce qui est le travail du bronze. On a un bronzier qui va participer à une journée le 23 juillet pour faire des démonstrations animation dans le parc. On va essayer tous les jeudis de l'été de programmer des animations au grand public pour découvrir ces thématiques particulières. J'aimerais qu'on arrive à inventer une machine à remonter le temps pour pouvoir découvrir réellement cette civilisation qui me fascine.
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2: Auditrices, auditeurs, amis, citoyens, camarades, bonjour. Nous sommes le lundi 20 juillet 2026 et cette chronique du groupe Fred Zeller sera consacrée à la défense des libertés, liberté démocratique, remise en cause, sérieusement attaquée par l'ensemble des dispositions de la Macronie et, je dirais même, de plus en plus avec les nouvelles propositions qui sont faites, à commencer par le dépôt de la loi Séparatisme 2. Cette nouvelle attaque contre les libertés a conduit la Libre Pensée et la Marche des Solidarités à lancer un appel au mouvement ouvrier, laïque et démocratique. Donc voici la présentation de cet appel et ensuite le texte de l'appel lui-même. Le ministre de l'Intérieur vient d'annoncer la sortie imminente d'un projet de loi, Séparatisme 2, visant à renforcer les dispositions sécuritaires et liberticides de la première loi Séparatisme. Seraient particulièrement visés les mineurs isolés et leurs associations de défense. Dans un appel commun, la Marche des Solidarités et la Fédération Nationale de la Libre Pensée appelle toutes les associations, syndicats et partis à contresigner cet appel afin de s'opposer ensemble à cette nouvelle tentative d'atteinte aux libertés et visant toujours les présupposés musulmans, coupables par nature de tous les maux. Lors de la 114e Conférence internationale du travail de l'OIT, l'Organisation internationale du travail, de juin 2026, des militants responsables d'associations et des syndicats ont rédigé une déclaration commune pour la protection des mineurs isolés, appelant à l'union la plus large. Nous vous appelons à la plus grande diffusion de ces deux textes communs et à contresigner l'appel pour le retrait de la loi Séparatisme 2. Appel pour le retrait du projet de loi Nunez. Vendredi 3 avril 2026, le ministre de l'Intérieur Nunez a annoncé un projet de deuxième loi de lutte contre le séparatisme qui, déclare-t-il, vise à durcir la loi séparatisme de 2021. Voilà qui a de quoi alerter et mobiliser tous ceux qui sont décidés à lutter contre la dérive raciste du régime de la Ve République. Car la loi séparatisme de 2021, censée conforter les principes républicains, est en fait un dispositif mis en œuvre pour discriminer, persécuter une partie de la population, celle qui, issue de l'immigration, est suspectée de constituer un danger tout simplement de par ses origines et donc contre les fondements mêmes des principes républicains frauduleusement revendiqués. En continuité avec cette orientation, les cibles de son projet de loi cité par Nunez font exclusivement référence à des organisations musulmanes. On a fermé énormément de structures qui étaient dans le séparatisme islamique, indique-t-il. Un tel acharnement, un tel parti pris sont scandaleux. Quelques mois après que l'affaire Betaram ait éclaboussé jusqu'au sommet de l'État, après que le rapport Sauvé ait mis au grand jour le caractère criminel d'un système mis en place au sein de l'Église catholique qui a fait des centaines de milliers de victimes, dont une majorité d'enfants, après que le dossier Epstein ait commencé à révéler l'ampleur des réseaux pédocriminels au cœur de l'élite autoproclamée de la société. Car tout cela est totalement ignoré par Nunez. Citons de nouveau le ministre de l'Intérieur. Il y a un certain nombre de structures que l'on ne peut atteindre à droit constant, donc on modifie le droit. Citation du ministre de l'Intérieur. Formulation fort inquiétante. Manifestement, dans la rhétorique utilisée, sont en facteur déterminant de l'évolution du droit les cibles que l'on veut atteindre, non les principes qui sont censés être garantis. Lors de la séance des questions à l'Assemblée nationale, le ministre précise « va être soumis au Conseil d'État un motif supplémentaire de dissolution qui vise à prendre en compte les nouvelles méthodes mises en œuvre des frères musulmans qui visent plutôt à faire pression, à prendre le contrôle pour imposer une loi religieuse ». Pour ce qui est de faire pression pour prendre le contrôle, chacun d'entre nous a plutôt été confronté, ne serait-ce que dans le domaine particulièrement visible des médias, à l'activisme des Bolloré, Arnaud et autres Dassault, d'une toute autre ampleur que celui des frères musulmans. En matière de gestion de l'application du contrat d'engagement républicain, outil de mise sous contrôle des associations instaurées par la première loi séparatisme. Les préfets verraient leurs prérogatives étendues au détriment des élus municipaux, renforçant ainsi la menace contre un pilier de la démocratie, l'indépendance des associations de citoyens. Comble d'ignominie et autres motifs impératifs de résistance. Les mineurs sont ciblés par le projet. Et citation, on a un sujet sur l'accueil collectif des mineurs, il faut qu'on puisse tous les contrôler, ce n'est pas le cas aujourd'hui. Honte à ce régime et à son indigne inversion des priorités. La question concernant les mineurs n'est pas, pour Nunez, de s'assurer qu'ils bénéficient tous, notamment les mineurs isolés, à égalité de droits et d'où qu'ils viennent, des garanties de la protection de l'enfance, mais de s'assurer que ceux que l'on jugera susceptibles d'être influencés par l'islam soient contrôlés, traqués. Les gouvernements Macron ne s'en prennent pas aux riches qui fraudent, aux capitalistes qui font des bénéfices en exploitant les travailleurs et les licenciés, aux marchands d'armes qui font fortune en fournissant les assassins qui font le génocide à Gaza et en Palestine. Non, ils s'en prennent toujours à la partie de la population qui, la plus exposée à l'injustice, est aussi celle dont la détermination dans le combat légitime pour la conquête de ses droits peut devenir le catalyseur de la résistance de l'ensemble des exploités, les travailleurs immigrés, dont ils assurent l'insécurité en permanence par une répression policière accrue et maintenant à des enfants séparés de leur famille par la guerre, l'exploitation et le colonialisme, et tout cela au nom d'une croisade contre les musulmans. L'émergence de ce projet doit aussi alerter tous ceux qui sont déterminés à lutter contre le fascisme, car cette nouvelle avancée de l'arbitraire, dans le cadre des institutions actuelles, serait un pas supplémentaire significatif de la dérive autoritaire du régime, une dérive autoritaire qui ouvre la voie au fascisme. Retrait immédiat du projet de loi Nunez, abrogation de la loi séparatisme de 2021, égalité des droits, accueil et scolarisation pour tous les mineurs isolés. Et comme je l'indiquais au début, cet appel a déjà reçu le soutien de certaines associations, et je citerai Émancipation Tendance Intersyndicale et Union Pacifiste de France. Et bien évidemment, nous souhaitons que le plus grand nombre d'associations se joignent à cet appel. Alors j'en viens maintenant au deuxième texte dont il a été question donc dans la présentation de l'appel, à savoir la question des mineurs non accompagnés, hein, des mineurs isolés. L'Association internationale de la libre pensée est régulièrement invitée comme observatrice aux travaux annuels de la Conférence internationale du travail de l'OIT, organisée par le Bureau international du travail à Genève. Cette année, lors de la 114e Conférence internationale donc à Genève, hein, du 1er au 12 juin 2026. Deux réunions parallèles de délégués et observateurs se sont tenues à son initiative et à celle de délégués et délégués africains autour des conventions internationales régissant les droits des mineurs et ceux des travailleurs migrants. Il en est résulté cette déclaration dont voici les premiers signataires. Là, la liste, je vous la citerai pas toute parce qu'elle est très longue. Elle est destinée à toutes les parties prenantes des pays concernés dans l'objectif de constituer un point d'appui ou mobilisation pour améliorer les conventions et s'opposer au projet destructeur des droits. Donc le texte de l'appel, déclaration sur les mineurs non accompagnés, MNA. La 114e CIT 2026 a examiné le bilan de l'application des normes de l'OIT, l'Organisation internationale du travail. Ces normes, en ses conventions 138 et 182, protègent le travail des mineurs. La convention 182, en garantissant le droit à l'éducation, reste un précieux instrument de droit international. En effet, l'article 26 de la Déclaration universelle des droits de l'homme, repris par les articles 28 et 29 de la Convention internationale des droits de l'enfant, CDE, garantissent l'accès à une éducation de qualité dans le respect des objectifs déclinés dans les instruments internationaux. Les mineurs isolés, jetés sans assistance sur le chemin de l'exil, ne bénéficient guère de ces conventions, ni dans leur pays de transit, ni dans ceux de leur destination finale. Ils n'ont ni nourriture, ni logement, ni soins, ni éducation. Leur minorité est souvent contestée et les procédures dont l'exécution est sous-traitée les conduisent à vivre dans un état de précarité permanente. L'OIT est déjà intervenue directement. Cependant, les associations qui organisent la solidarité envers ces jeunes peinent devant la tâche et les obstacles. En mars 2026, le Parlement européen a adopté un règlement intérieur dont l'application légitimant la rétention administrative, la sous-traitance des procédures et les mesures de police attentatoires aux libertés constituerait une nouvelle menace. Nous voulons, par cette déclaration, souligner que la solidarité internationale des travailleurs et des associations de défense des libertés sont acquises d'office à ces jeunes et demeurent un droit international humanitaire. Nous soutiendrons leurs droits dans les instances de nos pays comme à l'international. Et donc ce texte, qui est bien évidemment également traduit en anglais et en espagnol, a été signé et donc le 4 juin dernier, et on trouve à la suite de cet appel les signatures de toute série de représentants d'associations au plan international, et bien évidemment Michel Goudichaud a signé pour l'Association internationale de la libre pensée. Voilà, donc ça c'était cet appel qui me semble également très important, et les deux sont tout à fait complémentaires. Et puis nous continuons dans la série des atteintes aux libertés, puisque là ça a fait un petit peu la une de l'actualité ces dernières semaines, c'est la loi que l'on a appelée la loi permis de tuer. Et je vous propose de lire un communiqué de presse de la Fédération nationale de la libre pensée. Le 7 juillet 2026, l'Assemblée nationale reprend l'examen d'une proposition de loi déposée le 3 décembre 2024 par le groupe de la droite républicaine, soutenu par le gouvernement, et tendant à faire bénéficier les forces de l'ordre d'une présomption de légitime défense en cas d'usage de leur arme de service. Au terme d'un nouvel article 122-6-1 du Code pénal, serait, citation, présumé avoir agi en état de légitime défense, l'agent de la police nationale ou municipale ainsi que le militaire de la gendarmerie nationale qui a fait usage de son arme dans les conditions prévues par les articles L435-1 et L511-5-1 du Code de la sécurité intérieure. Sauf si l'enquête judiciaire, et je reprends la citation, démontre une utilisation des armes manifestement disproportionnée ou contraire au principe de nécessité absolue établi par la loi. La charge de la preuve de la légitime défense ne pèse donc plus sur le policier ou le gendarme ayant fait usage de son arme de service. Déjà proposée en 2023 sous une forme proche par l'ancienne députée d'extrême droite, Madame Emmanuelle Ménard, cette proposition de loi s'ajoute à l'assouplissement des conditions d'engagement du feu prévues à l'article L435-1 du Code de sécurité intérieure, issu de la loi Cazeneuve du 28 février 2017, au terme duquel l'usage des armes de service est légitime lorsque, notamment, et c'est une citation, des véhicules, embarcations ou autres moyens de transport dont les conducteurs n'obtempèrent pas à l'ordre d'arrêt et dont les occupants sont susceptibles de perpétrer, dans leur fuite, des atteintes à leur vie ou à leur intégrité physique ou à celle d'autrui. Fin de citation. Le policier ayant assassiné le jeune Naël Merzouk le 27 juin 2023 a revendiqué ces dispositions. À juste titre, le 26 juin 2026, la défenseure des droits a publié au Parlement un avis par lequel elle estime que cette proposition de loi porterait gravement atteinte à l'état de droit si elle était adoptée. Citation. L'adoption de nouvelles dispositions relatives à l'usage de la force par des agents publics ne devrait entraîner aucune réduction des garanties attachées au droit fondamental à la vie, à l'accès au juge, à la manifestation de la vérité et à l'effectivité des voies de recours. C'est pourtant ce que prévoit cette proposition de loi. Pour cette raison, la défenseure des droits émet un avis défavorable à ce projet de texte. Fin de citation. La Fédération nationale de la libre pensée exige l'abandon de ce texte qui, s'il devait être voté, porterait une atteinte grave à la sûreté des citoyens et à la démocratie. Voilà. C'était donc encore un exemple d'une attaque contre les libertés et qui est extrêmement avancée, puisque là, on a un texte qui a déjà été adopté en première lecture par l'Assemblée nationale. Et puis encore un exemple sous un angle différent de ce que sont menacées l'ensemble des libertés, c'est les attaques dont est victime Julien Théry, dont on souhaiterait, au niveau de la Macronie, l'empêcher d'enseigner et de travailler. Donc, il y a tout un appel là également. Julien Théry doit pouvoir à nouveau travailler et enseigner. Annulation de sa sanction. Soutenir la Palestine n'est pas un crime. Critiquer les génocidaires et leurs complices n'est pas un crime. Et donc, pour revenir un petit peu sur ce qui s'est passé, Julien Théry, maître de conférence à l'université de Lyon 2 et spécialiste du Moyen-Âge, vient d'être suspendu de l'université pour une durée de 18 mois, sans pouvoir toucher son salaire. Ces crimes, avoir reposté un texte critique d'une critique pro-israélienne paru dans le Figaro et appelé au boycott des personnalités signataires. Avoir constamment dénoncé l'instrumentalisation de la lutte contre l'antisémitisme pour justifier l'entreprise génocidaire contre les Palestiniens. Nous connaissons tous parfaitement la méthode consistant à lancer l'accusation infamante d'antisémitisme contre les opposants au nettoyage ethnique en Palestine et tous les critiques de l'État d'Israël. Depuis des années maintenant, cette méthode perverse est ouvertement utilisée pour faire taire les voix gênantes. La sanction contre Julien Théry a été prise sous la pression ouverte d'une campagne de harcèlement coordonnée subie par la présidence de l'université Lyon 2. Celle-ci, ainsi que d'autres responsables de l'université, ont reçu 200 fois le même courriel envoyé par des personnes différentes. Une action de harcèlement et de pression coordonnée. Surtout, depuis avril 2025 et l'affaire Fabrice Balanche, l'université Lyon 2 est l'objet de pressions inacceptables de la part de Laurent Wauquiez et des Républicains qui dirigent la région Rhône-Alpes. Ces derniers maintiennent un chantage aux subventions tout à fait illégal en avançant que l'université Lyon 2 serait gangrénée par l'islamo-gauchisme. Comment une décision de suspension de 18 mois d'un enseignant pourrait-elle être juste et impartiale dans de telles conditions ? Depuis quand les universités sont-elles soumises aux manœuvres des politiciens locaux et nationaux et des défenseurs d'un État étranger ? Non seulement les personnes qui dénoncent le génocide ne nuisent pas à l'image de l'université, mais au contraire, elles sont les meilleurs défenseurs de l'humanité au moment où toutes les images nous arrivent, montrant les atrocités que subissent non seulement les Palestiniens, mais également les Libanais. Nous pouvons avoir des points de vue différents sur les moyens de mettre un terme à cette situation de massacre de peuples entiers. Cependant, les signataires de ce texte refusent catégoriquement que quiconque soit écarté de sa vie professionnelle ou soit calomnié pour avoir cherché à dénoncer l'inimaginable. Aussi, nous demandons que cette sanction de suspension soit levée, que Julien Théry puisse retrouver son université et ses étudiants, et que cessent les limites à la liberté d'expression pour ceux qui ont le courage

0: 15 juillet 2026 de la proposition de loi relative au droit à l'aide à mourir. Ce vote marque une avancée indéniable. C'est l'assurance pour les Françaises et les Français qui entrent dans les critères de la loi d'avoir le choix de ne pas souffrir lorsqu'ils sont en fin de vie. C'est une loi de liberté. Celles et ceux qui entrent dans les critères de la loi pourront choisir de demander ou de ne pas demander à être aidés à mourir. C'est une loi d'égalité. Chacune et chacun sera soumis à un même cadre légal. C'est une loi de fraternité. Chacune et chacun pourra être accompagné jusqu'à la fin dans le respect de son choix. Après de longues années de débats depuis la Convention citoyenne de 2023, la France adopte enfin un dispositif complet en matière de fin de vie. Loi du 26 mai 2026 visant à garantir l'égal accès de tous à l'accompagnement et aux soins palliatifs et loi du 15 juillet 2026 relative au droit à l'aide à mourir. La France rejoint ainsi les démocraties européennes qui ont fait le choix de respecter les droits des patientes et des patients, de placer l'autodétermination au-dessus des dogmes, de mettre le malade au cœur de toutes les décisions qui le concernent. Nous resterons vigilants pour que ce nouveau droit soit effectivement appliqué dans tous les territoires, pour toutes les personnes en exprimant la volonté. Nous avons aujourd'hui une pensée très émue pour celles et ceux qui attendaient, pour celles et ceux qui espéraient, et pour celles et ceux qui sont partis trop tôt avant le vote de cette loi. Voilà, donc c'était les deux textes importants là, sur cette question de l'adoption de la loi sur la fin de vie. Et je vous donne maintenant rendez-vous la semaine prochaine pour une nouvelle chronique du groupe Fred Zeller. Nous avons plein de sujets à aborder. Il y a un nouveau numéro de La Raison qui vient d'être publié avec un dossier important sur la question fonds publics à l'école publique, fonds privés à l'école privée. Donc j'y reviendrai. Merci à Antoine pour avoir assuré la technique de cette chronique. Rendez-vous lundi prochain pour une nouvelle édition, pour une nouvelle chronique du groupe Fred Zeller. À lundi prochain.
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2: Et à la une, les feux de forêt qui ravagent l'Europe. En France, ils ont brûlé près de 100 000 hectares depuis le début de l'année, un record historique. Alors que tous les yeux sont rivés en ce moment vers le sud-ouest, où près de 200 000 personnes ont dû évacuer face à l'avancée des flammes. En Espagne, la région de Madrid en alerte maximale face à l'un des pires incendies de l'histoire du pays. Le Premier ministre espagnol Pedro Sanchez s'est rendu sur place. À suivre aussi, reportage auprès des sinistrés au Venezuela, tout juste un mois après le double séisme qui a fait plus de 5 000 morts et transformé en ruine plusieurs régions. Et puis malgré la polémique, la DJ française Barbara Butch, attendue ce soir sur la scène d'un festival dans Lyon. Le week-end dernier, son concert avait été interrompu par des militants de la France insoumise. Explication en fin d'édition. À près de 40 000 hectares brûlés, 200 000 personnes forcées d'évacuer et toute une région plongée dans la fumée. Le sud-ouest de la France fait face à un des feux de forêt les plus graves de son histoire. En Gironde, les flammes continuent de progresser. Elles se dirigent à présent vers Bordeaux. Malgré le travail acharné des pompiers au sol et dans les airs, des Canadair avions bombardiers d'eau, désormais épaulés par un avion militaire. Premier déploiement contre un incendie pour l'A400M. Il a effectué tout à l'heure son premier largage à Lacanau, un géant des airs qui a dû être adapté pour cette mission, Jeanne d'Anglejean.
4: Oui, l'A400M Atlas, c'est son nom complet. C'est cet avion de 45 mètres, surtout utilisé pour déplacer du matériel militaire et des troupes. Mais depuis 2025, l'armée travaille à le rendre compétent en cas d'incendie. Deux citernes ont donc été installées dans son immense soute. Grâce à elles, l'avion militaire peut maintenant larguer jusqu'à 20 tonnes d'eau. C'est l'équivalent de 3 Canadair ou de 2 avions de Dash. Mais l'A400M va surtout permettre d'éviter la propagation du feu en larguant du produit retardant, précise Alice Ruffo, la ministre déléguée aux armées.
5: Il s'agit au fond d'aller sur des zones qui permettent que le feu n'avance pas. Donc c'est tout à fait complémentaire aux moyens aériens qui sont déjà, le ministre de l'Intérieur l'a dit, suffisants, mais ça vient renforcer en fait l'appui.
4: Un renfort bienvenu aussi parce que contrairement au Canadair, l'A400M peut voler la nuit. Il lui faut 10 secondes pour lâcher les 20 tonnes d'eau qu'il transporte. Mais son point faible, c'est qu'il doit être rempli au sol, ce qui prend donc plus de temps qu'un Canadair ou qu'un Dash qui peuvent écoper directement en vol. Et puis, il est très délicat à piloter cet avion puisqu'il est lourd et vole proche du sol. Depuis le 20 juillet, les équipages militaires se préparent donc plus intensément avec des essais en vol et des vérifications techniques.
2: À Jeanne d'Anglejean, l'armée qui se mobilise, 1500 militaires sont attendus dès ce soir pour aider à évacuer les populations et protéger les habitations, alors que 140 maisons ont d'ores et déjà été détruites, nous dit le préfet de Gironde. La fumée de ces incendies dans le sud-ouest, rejointe par la fumée provoquée par le feu qui fait rage en Espagne. C'est l'agence météorologique espagnole qui partage ces images rarissimes et impressionnantes. 25 000 hectares ont été parcourus par les flammes près de Madrid. Le Premier ministre Pedro Sanchez s'est rendu ce matin à Cenicientos, l'un des villages au cœur de la zone sinistrée. Écoutez, pour le chef du gouvernement espagnol, les prochaines heures vont être cruciales.
6: Si quisiera trasladarle a los vecinos y vecinas de las zonas afectadas que nuestra prioridad.
7: Je tiens à assurer les habitants des zones touchées que notre priorité absolue, nos pensées et notre objectif sont de sauver leur vie, d'assurer leur sécurité et la protection des zones habitées, et enfin la lutte contre les incendies. Les prochaines heures s'annoncent difficiles, notamment en raison de la baisse des températures. Nous ignorons cependant l'évolution et l'intensité des vents, ainsi que la possibilité d'orages secs liés à ces incendies. Ce qui est certain en revanche, c'est que nous disposons d'une opportunité ce week-end pour combattre les incendies, et c'est à cela que nous consacrerons une part importante de nos ressources.
6: Que vamos a dedicar y a destinar una buena parte de nuestros recursos.
2: Le chef du gouvernement espagnol Pedro Sanchez, l'Espagne, la France particulièrement touchée, on le disait, par ces feux de forêt, mais c'est toute l'Europe qui s'embrase cet été, en Italie, en Grèce ou encore bien plus au nord, en Écosse, des feux sont actifs en ce moment, des feux favorisés par le réchauffement climatique et une grande sécheresse des sols et de la végétation.
3: Mathis Limano.
2: RFI midi 4 à Tanaguarena, au nord du Venezuela. C'est dans cette zone, l'une des plus sinistrées par le double séisme qui a frappé le pays il y a tout juste un mois, que secouristes et proches de victimes ont observé une minute de silence en hommage aux 5400 personnes décédées. Pour les survivants, certains ont tout perdu. Ils sont plus de 23 000 à vivre actuellement dans des refuges aux conditions plus que précaires. C'est un reportage d'Alice Campagnol.
8: Sur le bord de la Guaira, en face de leurs immeubles au bord de l'effondrement, les habitants ont monté un camp de fortune et c'est l'heure du déjeuner pour les plus jeunes.
9: Je cuisine pour trois tantes, je veux dire pour trois familles. Comme ça, on mutualise les coûts.
8: Ils sont 137 à vivre ici, sans aide du gouvernement. Tout ce que les sinistrés ont reçu vient de particuliers ou d'ONG, comme l'explique Yosmel.
10: On est installé ici depuis le jour du tremblement de terre, mais attention, on n'a pas toujours été aussi bien installé. Au début, avec la pluie, c'était vraiment le chaos. Et puis, il y a les Américains qui sont venus. Aucun d'entre eux ne parlait espagnol. Ils ont pris des mesures et le lendemain, ils ont installé ces grandes tentes.
8: Plus d'une centaine de camps sont éparpillés sur tout le territoire, certains organisés par les autorités et d'autres improvisés, comme celui-ci. Mais ici, les habitants ne quitteraient les lieux pour rien au monde, comme l'explique Boris, père de trois enfants.
11: Le peu de choses qui me restent là-bas est dans mon appartement. Je mets où tout ça? C'est pour ça que je vais nulle part. Déjà, je n'ai plus de maison. Le peu qui me reste, je vais me le faire voler.
8: Un mois après le tremblement de terre, les sinistrés attendent des réponses de leurs dirigeants. Gens, quand et où seront-ils relogés? Alice Campagnol, Caracas, RFI.
2: Et dans ce contexte de catastrophe nationale, une centaine de sympathisants de l'ex-président Nicolas Maduro se sont rassemblés hier à Caracas, mettant le feu au drapeau américain et piétinant le portrait du président Donald Trump, dénonçant l'aide de Washington après le double séisme. Ce n'est pas de l'aide, mais de l'occupation, ont scandé les manifestants. La communauté internationale doit aider la Syrie à relancer son économie. C'est l'appel lancé depuis Damas par le patron de l'ONU, Antonio Guterres. Première visite en Syrie pour un secrétaire général des Nations Unies depuis 2009, aux côtés du président par intérim Ahmed al-Sharrey. Il a également appelé au respect de la souveraineté de la Syrie en référence aux incursions israéliennes dans le sud du pays. La Syrie, par ailleurs, endeuillée par l'un des pires accidents de bus de ces dernières années. 35 personnes sont mortes et une trentaine d'autres blessées dans la collision entre deux autocars près de Palmyre, dans le centre du pays. La DJ Barbara Butch va se produire ce soir en clôture du festival Le Hameau dans le département français de l'Yonne. Et ce, malgré l'interruption de son concert lancé le week-end dernier à Grenoble par des militants de la France Insoumise, lui reprochant d'avoir signé une tribune en faveur de la contestée loi Yadan contre les formes renouvelées d'antisémitisme et d'avoir notamment participé en 2025 à un événement de l'ambassade de France à Tel Aviv en pleine guerre dans la bande de Gaza. Pour son concert de ce soir, les militants LFI locaux ont appelé à boycotter. Fatou Lordiouf.
12: Même après l'interruption du concert de Barbara Butch à Grenoble samedi dernier, hors de question de déprogrammer l'artiste pour Fabrice Paris, président du Festival du Hameau.
13: On va renforcer un petit peu le périmètre de protection autour de la scène. Voilà, il y a des équipes, nos équipes propres, donc on a rajouté nous un certain nombre d'agents de sécurité. Donc je suis pas plus inquiet que ça, moi.
12: C'est la dernière date prévue pour Barbara Butch cet été. L'artiste est contesté par des militants pro-palestiniens et issus de la France Insoumise pour ses prises de position en faveur du projet de loi Yadan en 2025. Un texte accusé de criminaliser la critique du gouvernement israélien et abandonné au printemps. Le mouvement de Jean-Luc Mélenchon l'accuse de soutenir le gouvernement israélien. À l'approche du concert, Fabrice Paris s'est entretenu avec le président de la section locale de LFI.
13: Ce qui m'a été expliqué, c'est que c'est un appel au boycott, mais pas d'appel à la manifestation et surtout pas de violence. Il n'y a pas eu de volonté de sa part, en tout cas localement, de faire un appel à la manifestation sur le lieu du hameau.
12: De son côté, Barbara Butch a annoncé porter plainte contre LFI pour provocation à la haine et violence. Une enquête pour délit d'entrave est en cours sous l'égide du parquet de Grenoble.
2: Fatou Lordiouf, Richard Carapaz en patron, le cycliste équatorien a remporté cet après-midi la 20e étape du Tour de France, arrivé à l'Alpe d'Huez. Il signe ainsi un deuxième succès sur cette édition 2026 qui s'achève demain à Paris. Paris. Le tracé de cette dernière étape va d'ailleurs être raccourci d'une quarantaine de kilomètres afin de soulager les services de secours largement mobilisés sur le front des feux de forêt qui sévissent, on le disait, actuellement dans le sud-ouest de la France. À Paris, il est 18h10, 2h de moins en temps universel. 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Nouveau journal dans moins d'une heure.
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16: Chronique d'une génération. Une émission de Serge Pruhal. Revivons ensemble ces moments qui, comme des graffitis, sont inscrits dans nos mémoires. Nous sommes partis depuis le 1er janvier 1960 pour terminer notre voyage au soir du 31 décembre 1979. Égrenons une à une ces années, au rythme des chansons qui nous ont accompagnés durant ces 20 ans. Sixième et dernière halte en 1976, première véritable année du disco. Mais il n'y aura pas que les paillettes et les strass qui scintillent sous les boules à facettes. En 76, les babacools parfumés au patchouli aiment toujours tricoter des vestes en laine rustique achetées au kilo qu'on met avec des sabots en bois, tenus avec des bandes en cuir multicolore. Les filles aiment mettre des chapeaux en feutre, des pulls chaussettes, des gros ceinturons et des maxi manteaux en simili-cuir, genre il était une fois dans l'Ouest. Les pantalons à pattes d'éléphant en velours avec un t-shirt unisexe Fruit of the Loom fera souvent l'affaire. Dans les stocks américains, on achète des jeans et des vêtements militaires sur lesquels on écrit des slogans révolutionnaires. On y accroche aussi des badges et on y coud des écussons. La tendance musicale des jeunes oscille entre les groupes de rock, le reggae, la chanson contestataire ou le disco pour les aficionados des discothèques. Mais la France de 76, comme depuis toujours, est friande des refrains simples de la variété.

Rubens et leur musique commerciale sont en perte de vitesse. En 76, les tubes sont légion et les 45 tours de titres achetés chez les disquaires envahissent les chambres et les salons. Car les ventes de Chenifi s'envolent. Les succès de 76 résonneront encore longtemps dans nos têtes. Claude François chante cette année-là.

Désormais, les succès musicaux ne sont plus les seuls à être fredonnés. À la télé, les pubs imprègnent aussi nos esprits de petits refrains faciles à retenir ou de phrases qui entrent dans le langage ordinaire. En 76, si on a un coup de barre, on prend un Mars et ça repart. Les picorettes qu'on lance en l'air et qu'on rattrape avec la bouche. Haroun Taziev est tout heureux de savoir que les enfants font des volcans dans la purée mousseline. Et avec Richard Gottener, on fredonne tous la pub Banga. Les chansons de 76 nous marqueront-elles autant que ces petits slogans?

rappellerons-nous de semaine Montparnasse et Rio de Janeiro, de Marie Laforêt, ou du mariage à l'essai d'Alain Chamfort, ou d'Adamo qui trouve un été, ou encore de Claude Michel Schönberg qui nous fait danser tendrement.

En 76, la mode pour passer des vacances de rêve, c'est le club Méditerranée, symbole parfait de la société de consommation où tout est possible. Le MED qui se relance avec une campagne de pub où chaque affiche est un verbe avec l'image adéquate. Aimer, rêver, bouger, boire, dormir, jouer, tout ça au club MED. Bien loin des plages de rêve et de l'idéologie cool des hippies, certains jeunes écorchés vifs, en marge de la société, craignent l'avenir, la pollution, le chômage. Ils ont la haine de cette société de consommation, d'où ils se sentent totalement exclus. Ces révoltés préfèrent la crête aux cheveux longs, l'épingle à nourrice à la patte d'oie. Leur devise n'est pas « Peace and Love », mais « Nos futurs ». Ce sont les punks, et ils font peur. Durant l'été, loin des flashs des photographes, des groupes inconnus jouent une musique violente au Roxy Club de Londres. Le mouvement punk est en marche. Leur mot d'ordre, ne respectez rien, ni personne. Ça bouge aussi au centre américain de Paris, où quatre jeunes donnent des concerts de rock. Ils reprennent des titres de Led Zeppelin, des Stones. Le public, enthousiaste, est conquis. Le groupe, nommé Téléphone, fait ses débuts dans la marginalité. Peu importe les époques et les nouveaux courants musicaux, les Français aimeront toujours danser, s'amuser sur des musiques festives qui, comme les chansons à texte, n'ont pas de temporalité. Un parfum des Antilles pour zouker avec un groupe plein de joie de vivre se diffuse dans les soirées dansantes avec la compagnie créole qui apporte sa touche de soleil et sa biguine. Bam!

Tout le monde est impressionné par Afrique Simone qui fait tournoyer une chaise avec sa mâchoire. Après Ramaya, il joue.

Cette année, dans Paris Match, les Français élisent leur présentateur télé préféré. Ils sont trois, Michel Drucker, Jacques Chancel et Daniel Gilbert, le petit rapporteur de Jacques Martin et son équipe impertinente fait toujours un carton. Dans les radios grandes ondes, c'est la grande époque des présentateurs des hit parades qui viennent aussi rendre visite à la télé, à Guy Lux dans ses ring parades, Patrick Topalov, André Torrent, Yann Egan, Sam Bernet, François Niveau, Jean-Loup Lafont et son maxi parade, et puis Hubert sur Europe 1, sans oublier Julien Lepers et son stop ou encore. Il y a aussi à RTL Fabrice et sa case trésor qui nous fait gagner de l'argent. Que restera-t-il de tout cela? Que restera-t-il aussi des chansons au succès éphémère? Peter Noon, l'ancien leader d'un groupe mythique des années 60. Herman Hermitz, qui chantait le fameux No Milk Today. Il tente cette année une carrière solo avec We Don't Need the Money. En français, nous n'avons pas besoin d'argent. Amédée

0: caniculaire sévit en Europe. En France, les rivières sont à sec. Les horaires des ouvriers sont modifiés pour éviter la chaleur écrasante. Les sols sont craquelés. Le bétail est affamé. L'eau minérale est rationnée. Le pape Paul VI invite même à prier pour la pluie. Ailleurs, bien plus au frais, Greenpeace traque les tueurs de bébés phoques sur les glaces du Saint-Laurent, au milieu d'un camp de tente où flotte le drapeau de l'ONU. Étonnant. Moins de 10 ans après le célèbre « Vive le Québec libre » du général de Gaulle, c'est une victoire écrasante du parti indépendantiste de René Lévesque. Mais surprise, le Québec reste canadien. Lévesque refuse l'aventure de l'indépendance. Étonnant, non? Le supersonique Concorde à l'aile Delta et au nez qui pointe vers le bas a reçu son certificat de navigabilité. Les premiers vols réguliers sont autorisés. Une femme de tempérament, Marie Paul Bell, chante le portrait cru et réaliste de la Parisienne de 1976.
1: 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Mais je ne buvais pas, je ne me droguais pas et n'avais aucun complexe. 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

Depuis ses débuts en 1973, elle passe dans les cabarets, café-théâtre, les spectacles s'enchaînent. La Parisienne fait décoller Marie-Paul Bell. Quelques autres tubes qu'on entend cette année 1976. Sylvie Vartan, qu'est-ce qui fait pleurer les Blancs?

0: 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Comme disait un lézard vert qui était pas daltonien.
1: Que restera-t-il de 76 ? On se souviendra peut-être que dans le Vietnam réunifié, la capitale n'est plus Saigon, mais Hanoï. Ou encore que le plus vieux parc national du monde, le Yellowstone, dans l'état du Wyoming, est déclaré cette année réserve de la biosphère par l'UNESCO. Il y a aussi le volcan de la Soufrière qui se réveille, la Guadeloupe et dans tous ses états. Et que dire de Jacques Mayol, l'homme-poisson plonge en apnée à 100 mètres sous l'eau pour une simple quête spirituelle. Enfin, la star de la pop, Elton John, annonce la fin de sa carrière. Alors, pour s'occuper, ce fan de foot s'achète l'équipe de Watford qui joue en 4e division britannique. Les Belges, eux, vont connaître le métro Boulot-Dodo. Le roi Baudouin inaugure le métro de Bruxelles. Et encore les chansons qui resteront associées à 1976. Eddie Mitchell chante « La fille du motel ».

séducteur playboy de la première heure. En plus d'être le mari de Sheila, Ringo tente le tout pour le tout avec un titre énigmatique, Les oiseaux de Thaïlande, et une voix off sensuelle à souhait. Le kitsch semble lui réussir, mais les chanteurs playboy n'ont plus trop la cote. Les minettes désormais se tournent vers le disco.

0: Ciao. J'ai passé des jours extra avec toi. Gentil, fou, stupide et merveilleux garçon. Salut, va. Ou plutôt, adieu.
1: Alors c'est fini, on se quitte. Tu ne plaisantes pas.
2: Non, ça ne plaisante pas pour Ringo. Les temps sont durs. Cette année, s'il faut élire le tube de l'année, il serait à coup sûr étranger. Record de vente en Europe. Un ouragan en France avec plus de 500 045 tours vendus. Le groupe ABBA entre définitivement dans la légende. Les voici assis près d'un feu de camp, jouant de la guitare sous un ciel étoilé. 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

Fernando, l'un des plus grands tubes des quatre Suédois au destin doré. 1976 se termine au son du disco qui rythme le balancement des corps, signe de l'expression charnelle d'une liberté de bouger sensuellement. La sexualité est aussi en filigrane de l'année. François propose une grande enquête sur la sexualité. Le magazine, lui, continue à déshabiller les stars. Romy Schneider, Sophie Daumier, Stone, Catherine Deneuve, Jane Birkin. Le sexe est une manne pour le commerce. Le mot sexisme entre dans le Petit Larousse. Au cinéma, la tendance érotique fait place au film frappé de la lettre X depuis l'an dernier. Brigitte Lahaie, à juste 20 ans, devient la grande star du porno. Le sexe chic et le sexe choc, comme dans le film La Dernière Femme, où l'on voit Gérard Depardieu se couper le sexe. Aïe, le juge Bruguière s'attaque à un réseau de call girls. Traqué, Madame Claude s'enfuit aux États-Unis pour échapper au fisc. Le Vatican rédige une documentation pour condamner un relâchement des mœurs dont le disco fait partie. Les reines du disco sont des chanteuses noires comme Donna Summer ou Gloria Gaynor. Cette année, une jeune blanche qui essaime son désir d'aimer sera peut-être elle aussi élevée au statut de reine. Pas sûr. Tina Charles, I Love to Love.

et conquérante et son support musical dont l'envahissement de la planète ne fait que débuter. Un Français né à Vitry-sur-Seine, batteur de formation, s'impose avec un style pur destiné aux plus grandes discothèques. Jean-Marc Cerrone prouve que la France créative et opportuniste a une place de choix dans l'aventure disco. Cerrone explose cette année sur la scène mondiale avec Love.

mots s'adapte, se diversifie, s'improvise, se décline, mute et revient. Tous les airs de tous les styles peuvent devenir disco. Et cela ne fait que commencer. Tina Charles, Vicky Sue Robinson et Earth, Wind & Fire.

plus rien de marquant en cette fin d'année 76. Sauf que le soir du réveillon de Noël, un prince, mais aussi député, ancien ministre de Gaulle, est abattu en sortant de chez son conseiller financier. L'affaire du prince Jean de Breuil démarre alors que l'affaire du tueur de l'Oise, qui dure déjà depuis plusieurs années, n'est toujours pas résolue. Qui est donc ce tueur de femmes petites et brunes? La police aura du pain sur la planche en 1977. Le tueur en série Bernard Pesquet est arrêté après l'assassinat d'un couple à Neuilly. Enfin, après 4 années de procédure, de rebondissements, de passion, d'effervescence médiatique, on refait encore l'enquête du crime de Bruay-en-Artois, suivi par tous les médias, avec une question cruciale: saura-t-on un jour? 1976 se termine au rythme répétitif du disco et sur l'instrumental de Michel Polnareff, Lipstick. Qui, dans les années à venir, va résister au disco? Même si la critique va bon train pour dénigrer cette musique si frustre et si basique, on se retrouve très vite pour démarrer 1977. On quitte ce 6e et dernier épisode de 76 avec cette musique de boîte de nuit si typique. Le disco se décline aussi en slow. Les Bee Gees et Samantha Song

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2: Aujourd'hui sur Radio Libre en Périgord, je me retrouve dans la rue Louis-Mi avec Maximin Axel Catineau qui va nous présenter un spectacle. C'est un spectacle, c'est un show, comment ça s'appelle ?
3: J'aime pas trop le terme show parce que c'est show, ça donne tout de suite un peu une dimension starlette, mais je dirais plutôt un spectacle interactif. Oui.
2: Interactif, mais pourquoi Maximin ?
3: Interactif, parce qu'il va y avoir des moments d'échange déjà en continu avec le public où je vais m'adresser à eux directement. Et puis interactif parce qu'ils vont avoir l'occasion de participer dans ce spectacle, soit dans le choix de notes sous forme de tirage au sort, soit dans le choix d'affect. Donc ça peut être donner une couleur, un sentiment, un mot à partir duquel je vais improviser.
2: Parce que le principe en fait de votre représentation, si je peux dire ça comme ça, ça va être de l'improvisation.
3: Absolument, oui, tout à fait. Alors c'est 1h15 d'improvisation musicale au piano, avec une petite surprise, mais je garde la petite surprise, c'est-à-dire qu'il y aura un autre instrument aussi. Donc voilà, venez dimanche pour découvrir. Mais c'est du piano essentiellement, qui revisite une grosse partie de la musique, puisqu'on va du médiéval jusqu'à Léo Ferré, donc... voilà, avec des petites pastilles comme ça, à la fois Renaissance, si je les cite dans l'ordre, alors Renaissance, baroque, classique, romantique. Il n'y aura pas de moderne, enfin peut-être par l'aspect jazz, mais voilà. Et puis contemporain. Et puis chansons françaises, bien sûr, évidemment, avec Léo Ferré.
2: Le début de votre liste de l'histoire de la musique, c'est le début de la musique ou ça existait avant et vous avez choisi ce moment-là particulièrement ?
3: Parler du médiéval, c'est ça ?
4: Ouais.
3: Est-ce que je vais commencer par du médiéval ? C'est intéressant. J'avoue que là, vu que je commence la résidence aussi, je ne sais pas encore. Je me tâte encore sur le fait de savoir si le public va pouvoir déterminer l'ordre du programme ou pas. Et commencer par du médiéval, c'est un petit peu... ça peut être très intéressant parce que ça installe une ambiance, une couleur très particulière et donc une atmosphère d'écoute plus. Mais vraiment, parce que ça... Enfin, en plus, ça habite le lieu... d'une manière parfois assez mystique. Enfin voilà, c'est le médiéval en général, c'est dans les églises. Il se trouve qu'ici on est dans au bain-douche de Périgueux, donc c'était pas trop une église avant. Mais c'est justement très intéressant. Et à la fois, de par tout ce que ça provoque au niveau de l'écoute, le mettre un peu plus tard dans le programme peut permettre aussi de recapter une partie de l'auditoire, de reconcentrer... l'écoute en fait, parce que c'est vraiment quelque chose qu'on n'a pas forcément facilement dans l'oreille, je dirais.
2: Du coup, vous allez nous retracer l'histoire, mais un petit peu dans le désordre, ou c'est pas ça du tout et je suis à côté ?
3: Eh bien, je ne sais pas moi-même encore, dans le sens où on peut tomber dans la facilité de, effectivement, d'avoir l'aspect chronologique, de remonter chronologiquement parlant l'histoire de la musique. Bien sûr, c'est intéressant, mais c'est attendu. Et dans l'impro, on joue sur l'attendu. Mais on joue aussi surtout sur l'inattendu, pour moi en tout cas. Mmh. Et c'est ça qui est vraiment fun dans l'impro, c'est-à-dire que quand on s'amuse à citer du Mozart, on peut carrément jouer sur le fait qu'on n'est pas du tout convaincu que Mozart aurait fait ça, et du coup c'est de l'inattendu, mais nous on le fait, parce que voilà, ça apporte la touche personnelle. Quoi. Donc je ne sais pas encore si je vais être sur l'attendu ou l'inattendu, ou si je vais effectivement commencer chronologiquement, et puis après peut-être... complètement bifurqué, faire une ellipse temporelle, pour finalement revenir sur... à cette heure-là, c'est la grande surprise. Mais en tout cas, tout y sera. Voilà, c'est... Je veux dire, médiéval, renaissance, toutes les périodes y seront.
2: Vous avez l'air d'être multi-instrumentaliste, c'est ce que vous me disiez tout à l'heure. C'est quoi la viole de gambe ?
3: C'est un très bel instrument. Mais sujet objectif pour en parler, je ne sais pas. Alors, en gros, vu qu'on est à la radio, pour qu'on se donne une belle image, c'est un violoncelle. C'est à la taille d'un violoncelle, avec des frettes de guitare, des cases de guitare. Voilà.
4: Ah ouais, d'accord.
3: Mais plus de cordes. Au lieu d'en avoir 4, on en a 6 ou 7. Et plus souvent 7. Il n'y a pas de pic. Contrairement au violoncelle où on a une pique qu'on plante au sol, okay, là on tient vraiment l'instrument entre les jambes, entre les gambes, les gambettes, d'où le nom, voilà, qui vient du nom italien, viola da gamba, viol de gambe. Et en fait, alors je le décris comme ça pour que les gens aient l'image, mais en fait c'est vraiment une famille à part. C'est-à-dire que ça ne vient ni de la guitare, ni du violoncelle. C'est un croisement d'instruments arabes et d'instruments européens, apparus à la fin du Moyen-Âge. Et donc, à la Renaissance, ça s'est considérablement développé sous forme de familles à part entière. Donc, on trouve des grandes violes de gambe, des petites violes de gambe, qu'on appelle des dessus de viol, que les enfants de l'âge de 6 ans, et ça a été mon cas par exemple, apprennent. Et après, en fait, du coup, moi, l'instrument a grandi avec moi. Donc, ça qui était très beau. Et la viole de gambe qui est la plus connue et plus familière, je dirais, que c'est la basse de viol française, qui a été immortalisée dans le film Tous les matins du monde avec Jean-Pierre Marielle dans les années 90, début 90, Gérard et Guillaume Depardieu, voilà, ce film-là qui a vraiment donné une place prépondérante à cet instrument et qui l'a remis au goût du jour, on va dire.
2: Est-ce que ça a un lien avec la viole à roue ? Ah non, c'est la vielle.
3: La vielle à roue, ouais. Alors, non. En revanche, parce que la vielle à roue, il y a une roue, voilà, c'est un instrument frotté aussi, à cordes frottées, mais par une roue. Nous, on a vraiment un archer aussi, comme au violoncelle. En revanche, il y a la vielle à archer,
2: ah ouais,
3: qui était très en vogue à l'époque médiévale, et un petit peu renaissance aussi, qui, elle, pourrait dire, est la cousine directe de la viole de gambe.
2: Comment vous est venue cette idée d'utiliser des instruments qui sont d'un autre temps ?
3: Je suis tombé dedans comme Obélix dans la marmite à l'âge de 6 ans, où en fait quand je suis arrivé au conservatoire d'Angoulême, on m'a proposé plein d'instruments, trois instruments dans lesquels il y avait le plus de place, que je ne savais pas ce que je voulais faire comme instrument. Évidemment, il y avait la guitare, la flûte à bec et la viole de gambe. J'ai pas eu du tout eu le choix du piano au début. Donc j'ai essayé les trois et j'ai eu un contact immédiat avec la viole de gambe dans le fait de ne faire qu'un avec l'instrument. Il y a des résonances, un contact qui est très particulier. J'ai beaucoup aimé ensuite l'aspect contact avec la corde en boyau, des instruments qui sont avec des cordes en boyau, donc c'est vraiment du boyau de mouton ou de bœuf. Ça n'a rien à voir avec les cordes métalliques, où j'ai pu essayer deux fois dans ma vie des cordes métalliques, sur des violons notamment, et je n'ai pas du tout aimé. Parce que c'est trop fort pour moi, trop puissant, c'est beaucoup moins chaleureux, enfin beaucoup moins aussi capricieux. Il y a un côté, ça va outrer les musiciens modernes ce que je dis, mais il y a un côté beaucoup plus évident sur la corde en métal par rapport au fait qu'un archer qui se pose sur une corde en boyau, on n'est absolument pas sûr du son. On fait tout pour que le son sorte bien et propre et que ça ne zinque pas, comme on dit, que ça n'aboie pas ou que sais-je, mais on n'est pas du tout sûr. Et qui plus est sur une viole de gambe. Et il suffit d'une mauvaise orientation, d'un mauvais angle, d'une humidité sur le moment, voilà, un manque de colophane aussi pour que le son soit pas top sur une note. Et c'est ce qui donne le charme aussi de tout ça. Et donc j'ai choisi la viole de gambe pour ça. Et puis après, plus tard en fait, quand j'ai eu un peu la maturité de comprendre ça, c'est l'aspect musique ancienne qui m'a beaucoup attiré dans l'idée que la musique ancienne va à la source de chaque chose et on comprend d'où viennent les altérations, d'où vient le bécard, d'où vient le nom des notes, d'où vient le rythme. Donc ça, c'est précieux, je trouve.
2: C'est un peu l'histoire de la musique, quoi, c'est ça ?
3: Bien sûr, ouais, c'est ça, on peut dire ça. On a fait de l'histoire de la musique, on fait ce qu'on appelle du solfège ancien. En fait, on est plongé dans une démarche systématique d'aller à la source et d'essayer de coller au plus proche de la réalité du répertoire qu'on diffuse, dans le lieu qu'on diffuse, sur l'instrument qu'on diffuse.
2: Le solfège ancien et le solfège, c'est quoi la différence ?
3: Déjà, le mot solfège, ça vient de l'italien solfeggio. C'était Guido d'Arezzo, donc qui était un moine du 11e, qui a repris des lettres grecques pour les mettre sur sa main gauche et pour dire, ah bah tiens, on va se faire sur chaque phalange une note. Et donc, il a un clavier sur sa main gauche, forme d'escargot, qu'il a appelé la main guidonienne. Donc les moines chantaient sur leurs mains, improvisaient sur leurs mains en direct, et ce qui est très pratique, puisque la main gauche, normalement, on l'a partout avec nous. Donc ça, c'était super. Et il a donné le mot, c'est lui qui a inventé le terme solfège, en utilisant la note sol et la note fa, groupées, et ça a donné solfège.
2: Tous rejoints.
3: Voilà.
2: Donc alors, qu'est-ce qui va se passer c'est dimanche 26 juillet, c'est ça ?
3: C'est ce dimanche, absolument, à 17h. Alors, je sais pas si on peut dire qu'on accueille les gens avant ou pas, du coup. C'est par rapport à la canicule, on s'était dit ça, mais... Parce qu'en fait, ce qui serait sympa... on s'était dit avec Sophie, comme c'est un programme qui casse un peu avec le côté... je veux surtout pas tomber sur l'aspect récital de piano... grandiose, parce que c'est absolument pas ça. Même si c'est un récital dans le sens où on va réciter quelque chose, on récite de la musique, mais c'est tellement interactif que voilà, il n'y a pas le côté artiste-public. Il y a vraiment cette rencontre. Et pour qu'il y ait cette rencontre, toujours en jouant sur l'attendu et l'inattendu, j'avais l'idée de convier les gens un peu avant, en fait, pour un goûter. Enfin, sur le temps, vu que c'est à 17h, de les convier un peu avant pour qu'ils partagent un temps entre eux et que le musicien arrive un peu de manière impromptue, puisque de toute façon le programme commence comme ça. Ça, c'est à peu près la seule chose qui est fixée, c'est que ça commence de manière inattendue, impromptue, et la musique fait taire un peu les gens, entre guillemets, enfin, ou pas d'ailleurs, mais globalement ils se taisent quand ils entendent de la musique, les gens. Et je trouve ça super intéressant, en fait, que le public ait un temps avant d'échange. Et leur un goûter, c'est un peu prétexte à, vu que les gens ont à boire et à manger, en général, ils discutent, ils se rencontrent, voilà, c'est plus facile. Parce que il y a ce temps d'échange aussi avec le public qui est très intéressant. Enfin, en général, un public, il se connaît pas forcément. Il va à la rencontre de l'artiste et c'est très intéressant, mais il se connaît, voilà, il y a des interactions aussi qui peuvent être très intéressantes au niveau des gens en eux-mêmes, quoi. Et souvent ça se passe après, dans ce qu'on appelle le banc de scène, puis après le spectacle ou le concert, on discute avec l'artiste et puis ah bah tiens, t'étais là, tout ça, et on se rend compte que après, et voilà, les gens se disent ah bah on peut aller boire un verre après, ou ah bah tiens, on s'appelle, et je trouve que c'est super intéressant de le faire avant, en fait. Ça provoque des choses autres. Donc c'était un peu cette idée-là.
2: Est-ce que c'est à ce moment-là que vous allez poser le cadre de l'improvisation avec... vous allez parler d'affect, vous avez parlé aussi de contraintes de notes?
3: Oui. Sophie, elle me fait toujours rire. Elle est marrante, Sophie, elle est très drôle. Alors, non, absolument pas. pour vous répondre, justement, alors je dis pas comment je vais arriver, parce que sinon ça casse un peu la chose. Mais en tout cas, on va jouer, je sais pas si on l'a dit tout à l'heure déjà, ou si on en a parlé en off, mais l'improvisation, c'est, pour moi, c'est jouer sur l'attendu et l'inattendu. On va jouer carrément sur ça aussi, enfin, dans la représentation même du spectacle, dans l'ordre, dans la manière d'amener la musique, ce qui est très important. Voilà, ce sera forcément soit attendu, soit inattendu en fonction des gens. Mais en tout cas, il y aura les deux. Donc cet aspect interactif avec le public et leur laisser la main arrivera un peu plus tard, puisqu'il faut qu'ils soient mis dans le bain, en fait, le public d'abord. Donc je pense qu'il faut bien 2-3 musiques pour ça, et puis après ils peuvent se lâcher. Et même encore la première fois, ils osent pas trop. Par contre, après, quand on commence à ouvrir, ils y vont à fond. Quand je fais des improvisations sur les affects, par exemple, la première fois que je propose ce moment, ce petit temps d'échange.
2: Est-ce que vous auriez un exemple, Maximin, d'affect?
3: Oui. Oui, parce que j'ai fait un concert récemment, alors c'était un récital plutôt, du coup, de viol de gambe, seul. Pour le coup, c'était que du programme, du répertoire. Et il y a eu 2-3 moments d'improvisation. Le premier, je leur ai dit, voilà, est-ce que vous pouvez me donner une idée d'affect, donc de couleur, de mots, de sentiments, ça peut être d'image, de ce que vous voulez. Et il y a bien en général 10 secondes de silence qui peuvent paraître une éternité, qui s'installent. Et après, il y a toujours quelqu'un qui prend la parole. Mais vraiment, à chaque fois, il y a toujours quelqu'un. Mmh. Donc j'ai eu un mot, je ne sais plus lequel. Je me souviens du deuxième moment, qui était très très drôle. Et en fait, je pense que de faire ce petit moment d'échange avant, là, le petit goûter, ça peut délier les langues encore plus. Parce que le deuxième moment, là, ce qui s'est passé au récital de viol de gambe, c'est que les gens avaient déjà eu le premier moment. Donc ils savaient à quoi s'attendre, ils avaient vu et entendu surtout. Il y a un monsieur qui a proposé orage. Okay. Et tout de suite après, il y a une femme, ça a fusé, elle a proposé féminin. Ce qui va très bien avec la viol de gambe. Donc, okay. Et puis je pense qu'orage, c'était un peu pour voir un peu provocateur, j'irai peut-être pas jusque-là, mais peut-être pour voir l'aspect énergique, énervé, colérique de l'instrument. Mmh. Parce que c'est beaucoup moins fort qu'un violoncelle, pour le coup. On parlait du violoncelle tout à l'heure, ça n'a rien à voir en termes de projection de décibels. C'est beaucoup plus intimiste, la viole de grand. Et c'est d'ailleurs une des raisons qui a fait pour lesquelles ça a été rapidement supplanté par le violoncelle. Qui était beaucoup plus démonstratif, beaucoup plus puissant, voilà. Beaucoup plus italien, on va dire, voilà. Mmh. Et alors, m'est venue une blague à ce moment-là, parce que vu que j'avais orage et féminin, j'ai répété les mots pour le public. J'ai dit, ok, nous avons orage et féminin. En plus, c'était orage au pluriel, ce que je demande de la précision. Parce qu'une fois en haut de la montagne Sainte-Victoire, une femme aussi qui m'a proposé rose. Et je lui ai dit, mais vous voulez la couleur ? Ce qui m'aura arrangé d'ailleurs. Mmh. Et elle m'a dit, non, pas du tout, je veux la fleur. Et là, moi, j'étais pas du tout bien. Enfin, parce que ça m'inspirait pas du tout, en fait. Enfin, là, la fleur, enfin, je veux pas dire que j'aime pas les roses, j'adore les roses, mais donc j'ai visualisé une rose, mais j'ai essayé de faire quelque chose, mais c'est compliqué de faire une, enfin, pour moi, c'était hyper compliqué de faire une improvisation sur rose. Bref. Et donc, je demande toujours de préciser. Et là, c'était orage au pluriel, féminin. Je répète les mots, et de suite me vient une blague, mais le monsieur qui avait proposé orage m'a devancé dans la blague. Il a dit devant tout le monde à voix haute, ce qui peut parfois être lié. J'étais mort de rire. Et en fait, ça crée des moments comme ça que je trouve hyper, hyper intéressants, où en fait, le public devient acteur du concert, en fait. Pour moi, c'est aussi ça, le spectacle vivant. C'est pas, en fait, c'est que ça. C'est pour ça que je déteste l'aspect, concertiste, voilà. C'est un mot qui ne me va pas du tout. Et je ne me qualifie absolument pas comme concertiste. Alors, dans le sens où, oui, je fais des concerts. Mais concertiste, pour moi, c'est le pianiste sur un piédestal ou en général sur un rehaussé, sur un praticable, une scène, quoi, en gros, qui fait un concert sans dire un mot sur ce qu'il fait. Et puis, et les gens sont là pour écouter. C'est très agréable. J'adore aller en écouter, mais je ne pourrais pas le faire. Enfin, en tout cas, je ne pourrais plus le faire. Je ne sais même pas si je l'ai fait d'ailleurs, mais je ne pourrais pas le faire dans le sens... Je l'ai fait à la viole de gambe, mais très rapidement j'ai arrêté parce que je suis hypersensible aussi déjà et donc je sens la salle, entre guillemets, le public a besoin d'avoir ce qu'on appelle des clés d'écoute. Il est en demande de ça et c'est très intéressant d'en avoir. Pas trop, faut doser. Donc c'est aussi tout l'aspect un peu mise en scène qu'il faut travailler dans la manière... dont c'est amené, est-ce qu'on l'amène sous forme d'humour, comment on prend le public, comment on le considère dans le spectacle. Mais à la fois, moi, je trouve ça important d'en mettre. Et puis voilà, le spectacle vivant, c'est des interactions, des échanges, quoi. Donc, mais pas, qui ne se résume pas que à la fin, à travers des « Ah oui, c'était très beau ce que vous avez fait, j'ai adoré tel ou tel passage ». En fait, le fait de pouvoir... illustrer musicalement un mot qui a été donné par une personne. J'ai un peu cette image du peintre qui passait chez Patrick Sébastien, je sais plus son nom, mais qui, sur de la musique d'ailleurs, peignait des tableaux comme ça. Au début, on avait l'impression que c'était un dessin d'enfant. Ça partait dans tous les sens. Tu vois ce que je veux dire. Clairement. Je sais plus comment il s'appelle, il avait les cheveux blancs. Non. Moi, il me fascinait, ce mec. Je me suis dit, je serais incapable de faire ça, en fait. Et alors, oui, de manière picturale, je suis incapable de faire ça. Parce que ça commence vraiment comme un truc de dessin d'enfant, quoi. Mmh. Mais je me rends compte que la musique fait ça. En fait, la musique peint un tableau, mais par les sons. Et c'est extra, c'est, enfin, c'est ça qui est extraordinaire, quoi. Parce que, dans une société, enfin, pardon, je fais une grosse parenthèse là, du coup, mais faut, voilà, faut m'arrêter si je, dans une société où on est, avec beaucoup d'images, trop d'écrans, je trouve qu'on a perdu l'habitude d'écouter que par les oreilles. Et c'est pour ça que la radio est très intéressante. Et d'ailleurs, moi, j'écoute encore la radio. Enfin, je sais pas si j'ai 32 ans. Ouais. Je sais pas si... je pense qu'il y a des gens de ma génération qui doivent encore écouter la radio, mais je parle de la génération d'après, surtout. Je sais pas si des gens de 20 ans écoutent sur la radio, mais il y a un aspect très intéressant dans la radio qui est qu'on écoute, enfin, on regarde par les oreilles et on est obligé de... Enfin, on est obligé. Il y a une imagination qui se fait automatiquement, qui est parfois orientée. Tout à l'heure, quand j'ai décrit la viole de gambe, j'ai orienté l'imagination pour qu'on voit l'instrument. Mais parfois, on peut aussi très bien se laisser porter par son imagination... parce qu'on est que sur de l'écoute, quoi. Et en fait, ça, j'ai l'impression qu'on a un petit peu oublié ça en ce moment. Donc, la musique, Ah voilà, Jean-Pierre Blanchard, merci. Le nom m'est revenu grâce à Sophie, quand même. Hein. Sophie, qui est donc Sophie Bonduel, qui est donc la propriétaire du lieu. Mais peut-être qu'on aura l'occasion d'en parler un petit peu, parce que, quand même, on est dans un lieu atypique ici, donc sur un programme tout aussi atypique. Mais... Et donc oui, juste pour reboucler, voilà, enfin, c'est super intéressant de regarder par les oreilles, quoi, en fait. Et la musique fait ça.
2: Pour revenir à ce spectacle qui va se passer dimanche, combien ça va nous coûter ?
0: C'est une participation de 10 euros qui participe aux frais de résidence de l'artiste, des artistes qui viennent. Normalement, c'est réservé aux membres sympathisants des bains-douches, mais on peut s'inscrire, prendre son adhésion en arrivant et ça coûte 1 euro pour adhérer à l'association des bains-douches.
2: C'est accessible donc ?
0: Voilà, c'est accessible.
2: Merci Sophie. Je peux peut-être vous poser la question de c'est quoi ce lieu ?
0: Ce lieu, c'est une grande aventure. C'est mon mari qui a repéré ce lieu dans Périgueux. Bon, au départ, moi, j'avais pas du tout envie d'acquérir ce lieu parce que je lui ai dit mais c'est pire qu'un contrat de mariage de se lancer dans une aventure pareille. Il m'a dit mais viens voir quand même. Et quand je suis arrivée à Périgueux, l'emplacement du lieu est incroyable. On est au cœur de la ville et au calme. Et en plus, cette salle qui n'est pas pour l'instant terminée, mais qui est dans son jus de l'ancienne école de l'Alliance française qui était installée ici, il y a un potentiel quand même énorme avec cette surface et ce lieu. Et aussi le fait qu'il n'y ait pas de fenêtres, les fenêtres sont en hauteur, qu'il n'y ait pas de fenêtres qui soient vers l'extérieur, ça permet à l'artiste vraiment de se concentrer sur ce qu'il a à faire. Mmh. Et nous avons fait 5 logements autour contre cette salle, enfin dans le bâtiment. Pour l'instant, on reçoit 1, 2, 3 artistes. On est allé jusqu'à 8 artistes. Ces logements nous permettent d'accueillir des artistes, qu'ils puissent aussi à un moment donné être isolés des autres artistes au calme. Si les artistes ont envie de manger ensemble, ils peuvent. S'ils ont envie de se reposer et de manger dans leur coin, ben sans que ça blesse, ben c'est tout organisé pour ça. Dans chaque lieu, il y a une petite salle de bain, il y a une kitchenette et voilà, c'est une indépendance et puis un lieu qui est très calme. Voilà. Dans l'avenir, en fait, les 3 studios qui sont derrière le bâtiment là, on voudrait que ce soit comme des loges améliorées pour les artistes. Voilà, pour permettre de se reposer, pas forcément dormir dedans ou dormir, voilà. Mais Maximin, il est dans un des studios là, t'es tranquille.
3: Ah oui, c'est très calme effectivement.
2: Ouais.
3: Ah oui.
2: Et pourquoi on appelle ça les bains-douches, Sophie ?
0: Parce qu'en 1912, à Périgueux, il n'y avait pas beaucoup de salles de bain chez les habitants, et c'était le commencement d'une envie d'hygiène. Dans plusieurs villes de France, des bains-douches ont été construits. Ici, ces bains-douches ont été construits par la Caisse d'épargne. Et à un moment donné, il y avait à peu près par semaine 2000 personnes qui venaient prendre sa douche au bain-douche. Et alors, quand je suis en train de nettoyer devant, sur le trottoir, souvent, il y a des personnes d'un certain âge qui regardent le bâtiment et qui me disent « Moi, quand j'étais petite, avec mes parents, je venais prendre une douche. » Donc c'est quand même... extraordinaire. J'ai joué en tant que harpiste en maison de retraite. Il y avait donc des personnes qui m'ont dit moi toutes les semaines j'allais avec mes parents au bain-douche de Périgueux. Donc c'est quand même un bâtiment qui a une histoire par rapport au Périgourdin.
2: Et vous êtes aussi artiste ?
0: Oui, moi je suis artiste, harpiste et comédienne.
2: Comédienne, c'est-à-dire vous jouez dans des films ?
0: Je joue dans mes spectacles. Parce que il y a pas mal d'artistes en fait, on vient pas les chercher. Donc du coup, ils se créent leur propre spectacle. Au bout d'un moment, j'ai finalement créé des spectacles solistes. Un qui s'appelle Sophie l'harpiste, un autre là, le dernier, L'art fait son cinéma. Mais j'ai créé aussi d'autres spectacles et repris d'autres spectacles. Je travaille souvent avec le Conservatoire de Paris à Châtelet-Léal. J'ai remis au point un ancien spectacle, un conte, qui s'appelle La Reine Julie et que je joue depuis 2 ans pour les enfants de la ville de Paris.
2: On va pouvoir vous voir bientôt jouer quelque part ?
0: Ben, en fait, je joue à Toulouse en octobre. Okay. Ouais, je joue à Toulouse en octobre dans un petit théâtre, le Théâtre de la Violette. Et puis avant, comme j'ai rarement bénéficié... J'ai jamais eu le temps d'avoir une grande plage de jours pour faire des stages AFDAS. Normalement, je fais un stage AFDAS sur l'écriture de chansons. Donc ça, j'espère que ça va marcher. Sinon, Moi, je me concentrerai sur un nouveau spectacle que je vais faire avec quelqu'un de la région, sur Marie-Antoinette. Voilà, qui est chanteuse, Mathilde, elle s'appelle. Je suis contente de travailler avec une artiste de la région.
2: Vous avez dit un stage AFDAS ?
0: Oui, les stages AFDAS,
3: c'est un organisme de formation dédié au spectacle vivant et à l'audiovisuel. C'est en gros, ils proposent des formations pour les intermittents du spectacle, pour les pigistes, les journalistes pigistes, les gens de l'audiovisuel. Donc il y a un catalogue très varié, mais c'est exclusivement dédié à ces personnes-là.
2: Et ça, c'est national, c'est juste à Paris, il y en a dans les régions aussi ?
0: Partout. En fait, à Périgueux, il y a eu une rencontre avec l'organisation AFDAS. C'était quand même bien parce que, bon, là, il faut que je fasse mon dossier, mais ils m'ont dit, rappelez-nous pour qu'on puisse bien suivre l'avancement du projet. Mm-hmm. Parce qu'il faut quand même que ça corresponde à ce qu'on est en train de faire. Par exemple, vous qui êtes journaliste, je pense que vous pourriez, si vous avez un certain nombre d'heures, vous pourriez bénéficier d'un stage AFDAS pour apprendre à bien interviewer les personnes, ou en tout cas élargir vos compétences. Mm-hmm. Et donc c'est intéressant, surtout qu'on rencontre, ce qui est aussi intéressant, c'est qu'on rencontre d'autres artistes. Il y a une vingtaine d'années, j'ai fait un stage AFDAS sur le clown. Et donc pendant 3 semaines, j'ai travaillé avec 12 clowns. Oh, c'était formidable. Au moins, le matin, quand je me levais pour aller au lieu de formation, je me disais, j'ai pas besoin de me coiffer correctement.
3: Ouais, ça permet de découvrir ou d'approfondir, comment dire, d'autres disciplines artistiques. Par exemple, moi, j'essaie de faire des stages dans le théâtre qui est un peu la discipline, enfin l'art où j'ai moins de connaissances puisque j'en ai pas beaucoup, j'en ai fait très tardivement, j'en ai fait adulte, mais j'ai fait de la danse aussi enfant, puis de la musique bien sûr, mais voilà, on peut comme ça aller vers le clown, vers plein d'autres choses en fait, pour élargir son champ de compétences ou à ajouter une corde à son arc.
2: Comment vous êtes rencontrés, vous, messieurs, dames, Sophie et Maxima ?
0: Alors, il y a une dame qui est venue me voir à Paris. On est allé manger ensuite parce qu'elle avait été accompagnée par une amie et on s'est rendu compte qu'on n'habitait pas très loin l'une de l'autre. Et elle a trouvé ça incroyable et puis elle a dit, mais moi j'organise des concerts en Charente-Maritime ou en Dordogne et ce serait formidable que vous acceptiez de venir jouer. Et alors j'ai dit d'accord, à ce moment-là j'ai proposé la Fesson Cinéma qui était en rodage. Puis après elle m'a rappelé, elle m'a dit, oh mais il y a un artiste qui s'appelle Maximin qui joue de la viole de gambe, ce serait tellement chouette que vous partagiez la scène, donc qui commence le spectacle, lui il propose de faire danser le public d'abord à l'extérieur du lieu, qui est très très très beau.
3: C'était l'église de Saint-Michel en Charente, mais qui est une église très particulière, parce que c'est une église un peu octogonale, circulaire, où le public peut disposer en hémicycle, mais on peut, si on veut, le disposer en cercle complet d'ailleurs, enfin en faux cercle. Et donc il y a un clocher 19e qui n'a rien à voir, parce que l'église est romane, sur des fondations romanes, et le clocher est 19e, et il est complètement à côté de l'église. Donc on a commencé à l'extérieur. Et du coup, l'idée, c'était de parce que le public savait qu'ils venaient pour de la harpe quand même, parce qu'ils avaient vu l'affiche. Et Sophie était sur l'affiche avec une harpe, donc on pouvait supputer qu'il y avait de la harpe, mais on savait pas quand. Et il y avait toute une partie avant, qui était où il y avait de la viole de gambe, de la poésie. Il y avait un petit moment de danse, effectivement, et je faisais cheminer le public jusque dans l'église.
2: Encore une fois participatif.
0: Oui, et donc je l'ai accompagné dans un morceau qui faisait partie du répertoire du beau film Tous les matins du monde. Et là, j'ai découvert Maximin qui joue super bien, vraiment à la viole de gambe, c'est incroyable. Et donc on a répété juste avant le concert. Et donc je lui dis, mais, alors. Je lui dis, ah oui, c'est comme ça, là, oui, d'accord, ok. Et puis on faisait 2 concerts. Et puis alors à la fin du premier concert, je lui dis, mais excuse-moi, mais j'ai cru qu'on avait fait toutes les mesures, tous les voilà, mais en fait on n'avait pas. J'ai cru que j'avais fini, mais toi tu continuais à jouer, donc j'ai repris. Excuse-moi. Il me dit, mais non, mais parce qu'en fait je comptais pas. Je comptais pas.
3: Encore l'histoire de carrure, quoi. Voilà, on tombe toujours sur ça.
0: Non, donc du coup après le lendemain, on s'est exercé justement au cas où il y ait moins de mesures ou plus de mesures. Voilà, pour qu'on puisse finir bien comme il faut ensemble. je suis pas très très forte moi en improvisation, c'est pour ça que il m'impressionne énormément. Et bon, on a joué sur un morceau qui dure peut-être 7 minutes, c'était quand même pas tout un récital et je me suis préparée et puis la musique, cette musique qu'on a jouée, c'était comment s'appelait le titre ?
3: C'est la Folia, les Folies d'Espagne de Maramari.
0: Oui, c'est pour
3: une basse obstinée, ce qu'on appelle une basse obstinée, c'est une basse qui se répète. Il y a 4 notes et voilà.
0: Il n'y a pas que 4 notes, il y a assez...
3: Oui, il y a l'harmonie aussi derrière.
0: Oui, c'est très... Mais du coup, moi, je ne prenais pas trop de risques non plus, parce que comme la basse, elle était répétitive, il fallait que je la développe, mais j'étais libre de la développer comme je voulais. Donc, les passages, des propositions sur les partitions écrites qui me paraissaient un peu tordues, je les ai passées.
2: Vous parlez de basse, mais il y avait une basse ou
0: C'était moi qui la faisais à la harpe.
2: Vous faites de la basse à la harpe.
0: Non, mais la harpe, là, comme vous voyez, là, elle est là encore. Il y a des cordes graves qui donnent les basses.
2: D'accord.
0: Voilà. Et puis après, il y a les cordes du milieu qui ont un autre son. Les cordes en bas sont des cordes filées qui en donnent un son assez sonore. Et particulier, et après c'est du boyau. Et nous, c'est vrai que en tant que harpiste, on dit toujours qu'on ne joue pas sur un seul instrument. On joue comme s'il y avait trois instruments. Est-ce que les basses, ça peut ressembler en fonction de comment on y joue. On peut faire comme de la basse électrique. Mmh. Enfin, si on amplifie la harpe, ça peut le faire. Et puis au milieu, c'est très rond. C'est les cordes en boyau. Dans les aigus, c'est très cristallin. Donc, quand on joue, justement, on essaye de bien faire ressortir cette particularité de la harpe qui est au niveau sonore, qui est quand même très intéressant.
3: Je pense que si on a un truc à ajouter, c'est par rapport au piano. Parce qu'en fait, dans le lieu, là, alors le piano, qui est un piano Erhard, c'est ça, hein, si je ne me trompe pas, 20e, début 20e.
2: Erhard, c'est la marque ?
3: Alors, oui, ce sont les frères Erhard. Les frères Erhard, voilà, pour être mieux que si on dit comme ça, en séparant un petit peu pour comprendre, qui ont donné leur nom à une marque et qui ont inventé le système de double échappement, c'est-à-dire en fait le piano, tout le monde vous visualise un peu en gros, c'est un marteau qui frappe une corde. Mais le piano forte, qui était le piano de Mozart, qui a été inventé, qui était très popularisé au XVIIIe siècle, c'était juste ce mécanisme simple. Mais on ne pouvait pas répéter la note sur la même touche de manière très très vite, très accélérée. Mmh. Et ça a été rendu possible au 19e grâce à l'invention d'Erhard, enfin des frères Erhard. Donc ils ont donné ensuite leur nom à une facture de piano. Et ils ont même inventé le système à l'harpe. C'est eux qui ont inventé le... Tu peux en dire un peu.
0: C'est les frères Erhard qui ont inventé en fait la harpe double mouvement qui est ici. Ça c'est aussi une harpe Erhard. La harpe est très ancienne. Pour pouvoir faire des altérations accidentelles, c'est-à-dire les touches noires du piano, des notes un peu plus graves ou un peu plus aiguës, on montait des petits loquets. Donc il fallait lâcher sa main des cordes et monter le petit loquet et revenir vite jouer. L'idée c'était de mettre des pédales. Alors Erhard n'a pas tout inventé. C'est une époque où on s'est dit, tiens, si on mettait des pédales, Erhard a vraiment bien perfectionné la harpe. Maintenant, il n'y a plus de harpe en fabrication de la marque Erhard.
2: Ah, d'accord.
0: Ouais. Okay. Mais là, j'ai pu acquérir une harpe, une des 4 dernières harpes Erhard, vraies harpes Erhard. Donc, je suis contente parce qu'elles ont un son particulier. C'est moins sonore que les harpes modernes, mais c'est tellement délicat. On joue différemment sur des harpes Erhard. C'est très enrichissant. Ouais. Et là, ce piano, pour faire vivre ce lieu, un cadeau de Sylvie Beltrandeau, qui a été mon professeur de harpe.
3: Mais donc, un piano, en fait, finalement, je l'ai appris en arrivant mercredi, qui n'a jamais joué ici.
0: Non.
3: C'est-à-dire qu'en fait, c'est son inauguration dimanche. Okay. 12 ans après, non, ça fait 12 ans.
0: Non, je l'ai amené, je l'ai amené il y a 2 ans.
3: Ah oui, d'accord.
0: Et il a été accordé hier.
2: Ok.
0: Il avait bien besoin d'un bon accord. J'ai un trou de son nom, mais par un des meilleurs accordeurs qui habite Périgueux, mais qui est appelé partout en Europe pour accorder les pianos. Donc on a la chance d'avoir ce grand accordeur et luthier ici à Périgueux. Il a à peu près. Enfin, il m'a dit une 60aine de pianos chez lui. J'ai dit, mais vous habitez où ? Il dit, je suis discret.
2: Vaut mieux, je pense.
0: Oui. Et donc là, il part, aujourd'hui on est jeudi, il partait pour un grand festival où il a amené 50 pianos et 6 harpes. C'est un festival, alors là je me souviens plus exactement où, mais en tout cas, une réputation de... voilà, donc il a dit, vous avez de la chance que j'ai pris le temps de venir accorder le piano.
2: Bah ouais, c'est clair.
0: Et alors ce piano-là, ma prof me disait, c'est un piano à queue droit. Parce que il est haut, vous voyez. En fait, c'est un piano droit haut. En fait, luthier m'a dit non, mais c'est un piano droit haut, mais qui, il a dit, il a un très beau son. Il m'a dit, il est puissant quand même, hein, au niveau sonore. Ouais. Mais alors, le petit inconvénient, c'est qu'on va réfléchir comment faire, parce que quand Maximin va être derrière le piano, on va pas le voir. Donc c'est pour ça que là, on va jouer avec les miroirs.
2: Maximin, vous êtes tout seul sur scène le dimanche?
3: Oui, tout à fait.
2: Ok. Pas de première partie avec Sophie?
3: Non. Non, a priori non, mais...
2: Pas cette fois en tout cas.
0: Non, mais on pourrait un jour faire une autre résidence où on est ensemble, mais c'est vrai que là, quand on est propriétaire d'un lieu et qu'on doit s'occuper de recevoir le public, de faire la com...
2: L'organisation, quoi.
0: Oui, de l'organisation, pour alléger l'artiste qui est là. Mais lui, il s'est donné du mal quand même aussi, pas mal en amont. On peut pas être au four ou au moulin. Mais et puis sinon, ce qu'on peut dire, c'est que on a une page Facebook qui s'appelle Bain Douche Périgueux où tout n'est pas encore mis, mais il y a le récital de Maximin et ensuite il y a une autre artiste chorégraphe qui va venir, qui va venir pendant 10 jours ici pour perfectionner ou mettre en branle un nouveau spectacle pour enfants. Okay. Voilà. Et puis ensuite, on va recevoir le professeur de guitare du conservatoire de Périgueux qui va travailler sur un récital qu'elle donne ensuite. Et elle va travailler avec une chanteuse qui vient de l'Opéra d'Avignon, qu'on accueille ici. Donc, elles sont toutes les deux très contentes. Et nous, on est ravis d'avoir une qualité musicale ici.
2: Et ça fait combien de temps qu'il est ouvert, ce lieu?
0: Ah ben nous, ça fait 12 ans qu'on a propriétaire de ce lieu, ça fait 10 ans qu'on fait la résidence, oui.
3: Tu me dis pour le...
2: Est-ce que vous pourrez me l'envoyer? Bien pour sûr. Le podcast, comme ouais, ça, on... oui, ouais, ça vous va.
3: Je sais pas si c'est bien.

0: C'était de vous, ça, Maxima ?
1: Plutôt d'inspiration Chopin. Nocturne de Chopin, voilà. Pour la nuit blanche à l'ancienne.
0: Rendez-vous dimanche pour la nuit blanche à l'ancienne, pour écouter Maxima, Axel Catino au piano.
1: Merci.
0: Merci à vous beaucoup pour l'accueil.
2: On peut donner peut-être le numéro de téléphone de réservation par SMS.
0: Bien sûr, l'adresse, si vous voulez.
2: Alors, 06 11 48 25 22. Le mieux, c'est de me laisser un petit SMS pour dire combien il y a de personnes. Sinon, l'adresse, c'est le 39 rue Louis Mi, 24 000, Périgueux. C'est dans le prolongement de la poste principale de la ville de Périgueux.
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arrivent les comédiens. Et bonjour les musiciens, bonjour et bienvenue sur l'antenne de Radio Libre en Périgord 102.3. Vous êtes bien avec Jeff pour son émission, sa 24e émission de Être musicien en Périgord.

Hello, Jeff, votre animateur, est ravi de vous retrouver dans son émission « Être musicien en Périgord », mais pas tout seul, en compagnie de mon invité que je vous présenterai tout à l'heure. J'aime bien les faire patienter un peu, ça m'amuse un peu, hein, d'accord ? Et bien sûr avec notre grand Antoine, notre

Alexandre Legrand, toujours sans chaussures, notre technicien qui, sans lui, nous ne pourrions pas faire cette émission. Donc vous êtes bien avec Jeff sur 102.3 dans l'émission Être musicien Périgord. Tout d'abord, je vous rappelle quelques objectifs de cette émission. Il s'agit ici d'inviter toute personne qui, en Périgord, a quelque chose à voir avec la musique, des musiciens, des patrons de bars, des magasins de musique, des studios d'enregistrement, que sais-je. À partir du moment où c'est un rapport avec la musique, que ce soit du rock, de la soul, de la musette, je suis ouvert à tout. Pour ça, je demande aux invités de venir avec 3 morceaux. Soit c'est des morceaux personnels, soit c'est des morceaux qu'ils aiment bien personnellement pour les diffuser durant l'émission. Je souhaite aussi parler des statuts des musiciens professionnels ou amateurs, la réglementation, qu'a-t-on le droit de faire ou ne pas faire pour jouer, négocier des cachets et plein d'autres choses. Mais ici on parle de musique, mais on va peut-être en écouter un peu. Allez, je vous propose un morceau de Jimmy X.

J'aime bien ce morceau. Je trouve qu'il saoule, il groove. Bon, avant de parler avec mon invité du jour qui attend patiemment son tour, je reviens sur mes objectifs. Car si vous souhaitez passer à mon émission, envoyez un mail sur celui de la radio, radio avec un S libre avec un S en Périgord, @gmail.com. Laissez-moi vos coordonnées pour que je puisse vous rappeler et fixer avec vous un rendez-vous. Par contre, là, les prochaines dates, ça sera en février 2027. Il me reste une petite date en décembre, je crois que c'est le 15, mais appelez-moi quand même, on va voir un petit peu, parce que là il faut que je commence à remplir mes objectifs pour 2027. Bon, aussi j'ai aussi besoin de vous, si vous avez besoin d'annonces pour des groupes que j'ai déjà reçus, et si vous avez des concerts, des festivals à annoncer, n'hésitez pas. Pour info, je vous rappelle qu'il y a Jean-Michel Miette qui m'a contacté comme d'habitude avec l'asso Rock 24, un groupe de 50 musiciens. Ils seront samedi le 25 juillet à Sorges, donc à voir. Voilà, donc après, bon, je remercie encore mon ami Stéphane Collin qui est venu vous présenter le festival MNOP avec un gamin de 17 ans qui s'appelle River Eckett, un gamin qui ferait rougir tous les musiciens du 24, dont moi, par son talent et son grand avenir. Chapeau gamin, je pense que lui, il n'a pas besoin d'aller à l'école. Et franchement, vu qu'on y joue du piano et qu'il chante, avec des vieux grigous de 80 balais à la basse et à la batterie, il est monstrueux ce gamin. Il repasse, je crois, le 24 au Lardin. Regardez le festival MNOP, le programme, il repasse au Lardin. Si vous ne savez pas quoi faire, allez le voir. Moi, franchement, j'ai les poils qui se dressent quand je l'entends. Hein. Voilà. Je voudrais aussi redire, avant de reparler de tous les invités qu'on a reçus, mon petit coup de Don Quichotte, comme d'habitude, nous cherchons des tourneurs en Dordogne, des gens qui ont envie de s'investir professionnellement, monter, je sais pas, en auto-entreprise, une petite entreprise pour chercher des dates pour les musiciens. Mon ami Chris, qui est en face de moi, ne me dira pas le contraire. On en a marre de chercher des dates en tant que musicien. On en a marre d'aller voir les restaurateurs. Le patron n'est pas là, il faut revenir, envoyer un mail. Tout le monde s'en fout, personne ne regarde. On téléphone, ça ne répond pas. C'est insupportable, c'est insupportable. Alors, un mec qui prend 10 groupes sous sa coupe ici, qui prend une marge à chaque concert, ce qui est normal, professionnellement parlant, mais je peux dire qu'en Dordogne, il ne va pas savoir où donner de la tête, franchement. Allez, je redis ça parce que c'est important. Donc après, je vous rappelle que vous pouvez aller sur l'émission, sur le site de la radio, Radio Libre en Périgord sur Internet. Vous tapez podcast, vous allez sur l'icône Être musicien en Périgord. Vous avez toutes les infos, vous faites toutes les émissions qu'on a faites jusqu'à présent en totalité. Et je rappelle que vous savez éventuellement, en allant sur les podcasts, que tous les gens qui sont venus, vous pouvez donc aller les contacter sur leur page Facebook, hein. Alors que ce soit, bon, je rappelle toujours Bruno Blum, Zoubir Saïda, Sox, Dany, Christian et les Bricoleurs, Gaëtan du Phénix à Bordeaux, Lionel du Saut du Loup, Morgane Lesel, Mademoiselle Pourpre, Corinne, notre amie Corinne Van Montagu, Bernard Elgoulet à la Démothèque, gros personnage, Lucas de Matt and the Messenger, Alexandre Dudermel, compositeur de musique de film et de documentaire, excellent, Marc Roumagne qu'on connaît avec son Pronuc, mon copain Jérôme Puydebois, je fais un grand coucou, j'adore pour sa gentillesse et sa disponibilité, mon contrebassiste Jean-Daniel éventuellement, Robert King, bien sûr que j'adore, Guillaume et sa chanteuse Mousmous, Antoine Guillet, Stéphane Collin, Oudou, compositeur, et notre invité du jour que je vous présenterai tout à l'heure. Hein. Je vous rappelle aussi, bon, jamais mieux servir que par soi-même, Bébé Blum, mon groupe de rock, seront à la place Saint-Louis ce vendredi, là, pour un concert à partir de 19h30. Et je serai aussi avec mon autre groupe qui s'appelle Balade, avec comment s'appelle, Julia au chant, une chanteuse adorable, Jean-Daniel, son père, à la contrebasse, Manu Reb, qu'on ne représente plus, hein, super guitariste de jazz, et moi, humblement, au percu, des morceaux latinos. Là, on sera le 30 à la Calebasse et le 31 au Graal. Voilà. Allez, avant de donner la parole à mon invité, on va s'écouter un petit morceau d'État James pour se mettre dans l'ambiance.

0: Grande dame, hein. Qu'est-ce que t'en penses, Antoine? Grande dame, hein, t'as James. J'adore ce qu'elle fait. De toute façon, c'est une voix, qu'on te dit. C'est pas méchant ce que je dis, mais les voix de Black, tu peux pas les égaler. Que ce soit Aretha Franklin, Ella Fitzgerald, on a beau faire ce qu'on veut, on n'aura pas le même timbre. Hein. Ça, c'est clair. Hein. Bon, allez. Après tout ça, tous ces palabres, je vais maintenant m'occuper de mon invité, d'accord, qui est guitariste et chanteur d'un groupe que j'adore, hein, qui s'appelle Memo Blues. C'est un personnage très sympathique, avec son groupe qui enchante à chaque concert le public. J'ai le plaisir de vous présenter Chris. Bonjour Chris.
1: Bonjour.
0: Alors dis-moi, tu vas me dire un petit peu qui tu es, d'où tu viens, qu'est-ce que tu fais en Périgord, depuis quand et comment t'es venu à la musique?
1: Oui, alors juste une petite correction avant de commencer. Oui. C'est le Nemo Blues Band.
0: Nemo. Ouais, tu vois, là, mais on est là pour en parler.
1: Exactement.
0: Nemo Blues Band, désolé, excuse-moi.
1: Ouais, mais il n'y a pas de problème. Alors moi j'ai 52 ans. Je viens d'un petit village à côté de Nantes.
0: Oui.
1: Bourgneuf-en-Ray,
0: d'accord,
1: pas très loin du bord de mer, et je suis en Dordogne depuis une vingtaine d'années.
0: Bon, mais t'es périgourdais maintenant.
1: Oui.
0: T'as pas encore l'accent, mais t'es périgourdais. Hein. Bon, et comment t'es venu à la musique alors? Comment ça t'est venu
1: Ça a démarré comme souvent, un copain qui faisait de la guitare.
0: Oui.
1: Qui me faisait écouter pas mal de choses, essentiellement du blues. Clapton.
0: Oui.
1: Clapton, c'était vraiment, vraiment mon premier...
0: Ton déclencheur.
1: Exactement. Clapton, Stevie Ray,
0: oui.
1: Les classiques. Et puis moi, j'appartiens à cette génération aussi qui a connu l'explosion blues de Gary Moore. Et ce qui est bien avec des gars comme Gary Moore, comme Stevie Ray, c'est qu'il rendait toujours hommage, même Clapton, mais il rendait toujours hommage à ceux qui l'avaient précédé, Albert Collins, Albert King.
0: Oui.
1: Et donc, de proche en proche, j'étais...
0: B.B. King aussi, peut-être.
1: Alors, oui.
0: Un peu moins, mais...
1: Ouais, mais B.B. King était, on va dire, plus connu par ailleurs. Mais ça n'a pas été... Ça, même si ça, on a tous été influencés par B.B. King, mais que ce soit Stevie Ray ou... même Gary Moore, on entend beaucoup, beaucoup les bands d'Albert King dans leur jeu. Mmh. Et ils ont fait pas mal de duos avec Albert Collins aussi. Voilà. Et donc, pour le coup, je me suis mis à la guitare avec mon pote. Mmh. J'avais quoi, 14-15 ans. Mmh. Alors, il se trouve que je suis gaucher. Mais
0: oui.
1: comme mon pote avait une guitare de droitier, je joue de la guitare en droitier.
0: D'accord. Ah oui.
1: Ce qui économiquement était un bon choix.
0: Ça n'a pas été trop dur au départ pour t'habituer, parce que ça change tout au niveau du manche, au niveau des notes, au niveau de la position des doigts, non?
1: Dans la mesure où à cette époque-là, je savais même pas qu'il y avait des guitares gauchers qui existaient, je ne suis pas posé la question et ça s'est fait tout seul.
0: D'accord. Ok. Tu as fait avant de venir en Périgord, quand tu étais à Nantes, tu as monté déjà des premiers groupes quand tu étais jeune, tu as fait déjà des expériences.
1: Un petit groupe au lycée,
0: ouais.
1: Un groupe à la fac, des groupes de reprise. Hein.
0: Oui.
1: Voilà, on n'a pas une grande ni une longue carrière, mais c'était suffisant pour donner envie de,
0: envie de jouer. D'accord, tu as envie d'aller plus loin après, c'est ça, hein.
1: Ouais.
0: Et donc, tu es devenu professionnellement en Dordogne ou c'était un choix ou,
1: C'était professionnellement, mais par rapport à ma femme à l'époque, qui est toujours d'ailleurs enseignante et qui est originaire
0: du Périgord.
1: De Dordogne.
0: D'accord.
1: Et que j'ai suivi, en fait.
0: D'accord, ok. Bon, bah écoute...
1: Mais j'en suis très content.
0: Bon, très bien. Et tu es dans quel coin, plutôt en Périgord? Périgord noir, Périgord vert, Périgord blanc?
1: Périgueux.
0: Périgord blanc, d'accord. Tu sais qu'il y a 5 Périgords?
1: Il n'y en a pas 4.
0: Hein? À chaque fois, je le dis. Si, si. Il y a le noir, le vert, le pourpre et le blanc. Hein? Ok. Bon, mais très bien. Et les mecs, tu les as rencontrés comment, tes potes, ici, là, pour monter le groupe? Comment ça s'est fait pour monter le groupe, un petit peu?
1: Déjà, le groupe, il a été monté en 2011.
0: Oui.
1: Donc, autant dire que j'ai vu passer quelques personnes.
0: Notamment des batteurs.
1: Notamment des batteurs, on en parlait hors micro.
0: Il va faire comme Bruno, mon guitariste, j'aime pas les batteurs. Hein, à chaque fois. Hein.
1: Ah non, et en plus, j'ai un de mes fils qui est batteur.
0: Ah ben voilà.
1: Je vais pas dire que je les aime
0: Quel
1: pas.
0: Quel âge?
1: Il a 17 ans.
0: D'accord. Et alors, il fait quoi, là? Il a des groupes, il a des potes, il joue un peu?
1: Alors, je t'en reparlerai peut-être un petit peu tout
0: D'accord.
1: à l'heure par rapport à l'actualité récente
0: D'accord.
1: du groupe.
0: Pas de problème.
1: Là, en ce moment, il est en Norvège
0: D'accord.
1: Pour un stage de blues.
0: Ah bah c'est bien.
1: Le festival de Notodden, qui est un des plus gros festivals d'Europe.
0: D'accord, ok.
1: Et qui organise un stage pour les jeunes,
0: okay.
1: qui est parrainé par Little Steven, qui est le guitariste de Bruce Springsteen.
0: D'accord. Bon, on en parlera tout à l'heure pour ça l'actualité. Donc là, tu es là depuis longtemps. Tu as un boulot à côté, non?
1: Oui.
0: Ouais.
1: Je suis directeur de communication pour l'évêché de Périgueux.
0: Ah, bien, bien. Ah, tu connais le, comment il s'appelle, qui a baptisé mon fiston, qui est fan de cinéma.
1: Christian Dutreuil,
0: oui,
1: le père Christian Dutreuil, le recteur de la cathédrale.
0: Que j'adore, que je connais bien, qui est adorable. Et puis ça fait un moment qu'il y est, lui, mais non. Moi, le fiston a 32 ans, il était déjà à la cathédrale Saint-Front. Ah ben c'est intéressant, ouais. Bon, ben écoute, très bien. Tu n'es pas venu les mains vides, je crois. Tu nous as amené quelques perles. Tu veux nous présenter le premier morceau?
1: Alors, le premier morceau, c'est Deal with the Devil. Ça fait partie de notre premier album, notre seul pour l'instant. Mmh. Et bon, c'est un classique, hein, celui du pacte avec le diable.
0: D'accord, ok. C'est une compo?
1: C'est une compo. Sur notre premier album, c'est que des compos.
0: Que des compos, ça c'est bien. Que en anglais ou des fois en français?
1: Que en anglais.
0: D'accord, ok. Bon. Bientôt en français peut-être?
1: Le truc, c'est que moi je suis vraiment, vraiment très, très habitué à entendre le blues en anglais.
0: Ouais.
1: Pas forcément toujours convaincu de la qualité des textes sur les blues en français.
0: Ouais.
1: Mais et surtout, je sais pas forcément bien écrire en français sur du blues.
0: Peut-être
1: à cause du phrasé.
0: Peut-être un test un jour.
1: Peut-être.
0: On sait jamais.
1: Oui.
0: Il y a des morceaux de blues qui sont sympas en français, je te le promets. Allez, on écoute ton premier morceau.

0: Bien. Alors, votre premier disque a été fait chez mon pote Steph Michaud, n'est-ce pas?
1: Ouais.
0: Vous l'avez enregistré. Il y a combien? 1, 2, 3, 4, 5, 6, 7, 8, 9, 10. 10 titres.
1: Ouais,
0: c'est ça?
1: 10 titres.
0: Il n'a pas de nom. L'album,
1: si, ça s'appelle In the Land of the Blues.
0: D'accord, ok. Donc, ça, les gens peuvent le trouver où?
1: Alors, à nos concerts.
0: D'accord.
1: Pour le
0: okay.
1: CD. Ouais. Et sinon, sur toutes les plateformes, Spotify
0: d'accord.
1: Deezer.
0: On veut vous contacter. Par quoi on passe? Facebook, dis-nous.
1: Alors, il y a le Facebook du groupe, Nemo
0: ouais.
1: Blues Band. Il
0: ouais.
1: y a un site internet, nemoblues.fr.
0: Ouais.
1: Et puis, sinon, on a toutes les coordonnées, que ce soit sur le
0: attends,
1: site.
0: On va sur internet, on tape Nemo Blues, on va tomber sur vous.
1: Ouais,
0: d'accord,
1: ouais.
0: Ok. Parle-nous un peu de tes potes musiciens, là, parce que toi, t'es guitariste gaucher qui est passé à droite.
1: Hein? Non. On va le dire comme ça. Mais on parle que de guitare.
0: Ah bon, d'accord. Non, c'était un jeu de mots, parce qu'en ce moment, c'est à la mode.
1: Donc, ouais, mais je suis pas le seul. Il y a d'autres bien plus grands guitaristes pour qui c'était le cas. Hein, et quelqu'un comme Mark Knopfler, même Gary Moore.
0: Oui.
1: C'est les gens gauchers qui jouaient en droitier. Ouais.
0: Mais je trouve que c'est assez formidable, parce que ça n'a pas du tout le même fonctionnement, je veux dire, au niveau des mains déjà.
1: Ouais, mais.
0: Faut intervertir tout.
1: Ça a des. En l'occurrence. Toutes les méthodes et tout ce qu'on peut trouver comme ressources, comme c'est fait pour des droitiers, c'est beaucoup plus facile à trouver.
0: Ouais.
1: Et je ne sais pas si ça aurait été plus rapide si j'avais pris une guitare gaucher, mais en tout cas, ça s'est fait comme ça.
0: Bon, bah ok, mais tu ne vas pas rechanger maintenant.
1: Non.
0: Non. Bon. Si tes potes, si vous voulez te faire une farce, si tu achètes une guitare de gaucher, peut-être non. Ils vont te perturber. Alors, parle-nous un peu de tes potes, alors.
1: Ouais, à la guitare, il y a Stéphane Bimier. Stéphane qui est avec moi depuis... Je me perds un peu dans les dates, mais je dirais depuis au moins 10 ans.
0: Oui.
1: Donc c'est tous des piliers du groupe. Hein. Mmh. Et Stéphane, il a vraiment un jeu de guitare caractéristique. Mmh. Il est très virtuose. Mmh. Laurent Roche à la batterie. Mmh. Donc c'est le batteur qui est là depuis un petit peu moins longtemps que Stéphane. Il doit être là depuis 7-8 ans, je dirais. Mmh. Et puis Chris Mitchell
0: à la basse
1: ouais,
0: d'accord, okay.
1: Qui est arrivé il y a 2 ans.
0: D'accord. Vous répétez où là?
1: Principalement à la filature, et puis d'accord. Sinon, comme souvent, le batteur il a un local, donc
0: d'accord. Comme ça, ça lui permet de pas monter, démonter sa batterie. Je connais le problème. Ok. Vous avez eu des dates? Vous en avez? Vous fonctionnez sur quoi là en ce moment là? Vous avez des vues?
1: Eh ben là, en ce moment. Mmh. Alors il faut dire que l'an dernier, au mois de juin. Notre batteur a eu un grave accident de moto.
0: Oui.
1: Ce qui nous a obligés à nous mettre un petit peu en retrait.
0: En stand-by, oui.
1: C'est mon plus jeune fils qui l'a remplacé pendant quelques mois.
0: D'accord.
1: On a fait un beau concert au Lambarzic au mois de janvier.
0: Oui.
1: Donc, la fierté du père de jouer avec, avec son fils.
0: Oui, effectivement.
1: Et il nous a fallu un petit peu de temps pour nous remobiliser.
0: D'accord.
1: On a écrit quelques nouveaux morceaux. Et là, en ce moment, ça a été compliqué pour démarcher, parce que la convalescence du copain a été quand même...
0: C'est pas évident. Hein,
1: c'est pas évident. Et puis,
0: le batteur, il a besoin des 4 membres. Hein,
1: ouais, et puis qui veut voyager loin ménage sa monture. Donc on essaye de faire attention à chacun. Là, on a un concert samedi, là, du côté de Cahors.
0: Oui.
1: Et sinon, on n'a pas on n'a pas vraiment.
0: Oui, vous n'avez pas pu Il va mieux, votre batteur? Il s'est remis un peu?
1: Alors, il s'est remis, hein. Ouais. Il s'est remis, ouais. Mais il faut quand même faire attention à lui.
0: Oui. D'accord.
1: D'abord parce que c'est le batteur du groupe, et puis avant tout parce que c'est un copain, c'est un ami.
0: Oui, oui.
1: Donc voilà, on essaie de faire attention à tout le monde.
0: Bon, alors ton fils, alors il touche à la batterie, puis là je crois qu'il est parti dans un pays froid là.
1: Oui, il est parti en Norvège pour un stage dans le cadre du festival de Notodden, un des plus gros festivals européens, et dans le cadre d'un stage pour les jeunes. Parrainé par le guitariste de Bruce Springsteen.
0: D'accord. Tu as un peu, parle-nous un peu plus d'organisation. Comment ça se passe pour lui? Il est allé prendre des cours ou montrer comment il jouait? Je ne sais pas. Explique-nous un petit peu.
1: Alors, d'abord, il y a une candidature pour pouvoir participer.
0: Oui.
1: Donc, on a envoyé des vidéos. Mmh. En fait, pour tout te dire, je fais partie d'une association qui s'appelle France Blues.
0: Oui.
1: Qui essaye de promouvoir le blues sur l'ensemble de la France,
0: ouais.
1: Avec laquelle je suis parti 2 fois dans le Mississippi.
0: Mmh.
1: Et dans ce cadre-là, ils parrainent aussi des jeunes pour participer justement à ce genre de stage.
0: D'accord.
1: Il y a 3 ou 4 ans, mon fils a participé à un stage, une semaine de stage à Villeneuve-sur-Lot, où ils sont encadrés par un groupe professionnel américain.
0: D'accord.
1: Et des profs locaux. Donc il avait adoré ça. Et il s'est trouvé qu'en en lien avec l'European Blues Union, une association donc européenne dont fait partie France Blues, il y avait la possibilité de candidater pour participer à ce stage à Notodden.
0: D'accord. Ton asso, c'est, comment te dire, on peut y adhérer ?
1: Oui, ouais. Oui.
0: Et dis-nous,
1: il faut aller sur
0: francebluse.fr. Francebluse.fr. Donc c'est une asso, ouais.
1: Oui, c'est une asso nationale.
0: Qui est basée
1: à Mantes-la-Jolie.
0: Ah oui, d'accord, Mazou.
1: Mais on a des je fais partie des administrateurs et on a des administrateurs de toute la France.
0: Ouais. Donc on peut te contacter toi.
1: Alors,
0: aussi,
1: ça sera pas moi directement. Ouais. C'est surtout le président de l'asso qui s'en occupe.
0: D'accord, président de l'asso. Donc on le contacte si on est intéressé. Qu'est-ce qu'on peut demander éventuellement ? Si moi je contacte, qu'est-ce que je demande ? Un petit peu. Explique-nous un peu le fonctionnement.
1: En fait, c'est à la fois un soutien à la défense du blues, la promotion des différents festivals. Et tous les ans, on organise le Blues Challenge français avec deux catégories, solo duo et groupe.
0: Le Blues Challenge.
1: Ouais.
0: Dans
1: le Blues Challenge
0: temps,
1: français, ouais.
0: Français.
1: Et les vainqueurs se voient offrir la possibilité de participer à l'International Blues Challenge.
0: D'accord.
1: À Memphis.
0: D'accord.
1: Dans le Tennessee.
0: C'est pas mal.
1: C'est une très très belle expérience.
0: D'accord. Ça peut intéresser beaucoup de monde. Hein.
1: Ça et la possibilité aussi de participer à l'European Blues Challenge.
0: D'accord. Intéressant, tu vois.
1: Ouais, et puis je suis impliqué dans deux autres assos qui organisent des festivals en Dordogne.
0: Oui.
1: Le Blues Pourpre qui organise ce très beau festival qui est Blues in Quessac.
0: À Quessac, oui, Blues Pourpre.
1: Le premier week-end de juillet. On a eu une très belle édition cette année. Et l'an prochain, on fêtera les 10 ans.
0: Oui. Début juillet. Et puis ?
1: Et puis Douche à Blues.
0: Ah, Douche à Blues, oui.
1: L'association de mon ami Jean-Luc Vernier.
0: Oui. Comment ça se passe maintenant ? Parce qu'avant, c'était plutôt sur Douche à. Il y a un bar là-bas avec une belle scène derrière, j'ai vu.
1: Oui, ça c'était il y a quelques années.
0: Ouais.
1: Mais maintenant, c'est sur on va dire l'ensemble du Grand Ribéracois.
0: Oui.
1: Et ça permet de proposer de très beaux concerts. Sur tout le coin.
0: D'accord, ok. Très bien. Mais tu vois, il y a plein de choses. Hein, donc ça fait trois assos. Ah, tu vas me donner du boulot, là, il faut que je fasse la synthèse. Hein. Ok. Très bien. Avant d'embrayer sur éventuellement les projets pour l'avenir, tu vas nous faire plaisir avec ton deuxième morceau.
1: Ouais.
0: Tu vas nous présenter ton deuxième morceau, s'il te plaît.
1: Alors, ça s'appelle In the Land of the Blues. C'est un morceau que j'ai écrit et composé après mon premier voyage dans le Mississippi.
0: D'accord. Bon, ben on écoute, il n'y a pas de problème. 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

0: Bon, mais on sent l'influence quand même. Hein. Donc, je pense que tu es quand même assez complet. Tu as plein d'assos. Moi, je pense qu'on peut faire des bons projets avec tes assos. Je me demande même si on ne peut pas avoir une petite... Enfin, je ne sais pas. Je verrai ce que je peux faire. Et avec Stéphane et MNOP, pourquoi pas envisager un partenariat, je ne sais pas. Mais c'est très intéressant. Je pense qu'on peut te contacter. Quelqu'un qui a envie de progresser dans le blues, d'avoir des projets, peuvent te présenter leurs projets. Hein, ça peut être sympa. Moi, je connais des blues qui chantent en français aussi. Je te taquine un peu. Hein. C'est vrai, je suis très branché de morceaux en français. Mais je pense que tu vas en finir par en faire un, tu vas voir. Hein. Donc, dis-moi, alors les projets, parce que je pense qu'il y a pas mal de projets quand même hein, à venir.
1: En fait, les projets, ils sont de plusieurs ordres. D'abord, je voudrais juste préciser une chose. C'est pas moi qui préside ces différentes associations.
0: Oui.
1: Je fais partie des équipes.
0: Tu es adhérent.
1: Je suis adhérent, je fais partie des bureaux éventuellement, mais surtout, je veux pas m'attribuer un mérite que je n'ai pas.
0: Oui. Non, tu peux pas faire. On peut pas tout faire non plus.
1: Hein. Non.
0: Des fois, c'est rester humble et à sa place, comme tu le fais, c'est très bien.
1: Et puis mine de rien, écrire des morceaux, gérer un groupe, déjà, c'est du travail par soi-même. Donc.
0: Tous les musiciens me disent ça de toute façon, et moi le premier. On a déjà assez de boulot pour faire un groupe, le tenir, n'est-ce pas? Que les musiciens restent, bon, à part un accident comme malheureusement ton batteur, mais que l'entente soit, la symbiose se fasse, qu'on ait un objectif qui soit commun, tenir le groupe déjà, avoir une playlist qui est la route. Qui colle au morceau, déjà, qui colle au personnage. Alors bon, il y en a qui font que des reprises, mais c'est vrai, quand on fait des compos comme vous, en français ou en anglais, hein, c'est autre chose. Et je pense que ça facilite plus pour donner une identité au groupe.
1: Ouais.
0: Quand tu fais des compos.
1: Oui, bien sûr. Après, on a tous commencé par faire des reprises.
0: Ah, normal.
1: On apprend comme ça.
0: Normal.
1: Et donc l'envie de compo, elle est venue progressivement en réalité.
0: Oui. Les paroles, c'est toi?
1: Les paroles, c'est moi.
0: Ouais.
1: Ouais.
0: Et voilà. La musique?
1: La musique. Alors, en général, la grille et la mélodie, c'est moi.
0: Oui.
1: Et ensuite les arrangements, des riffs, parce que je peux aussi avoir des idées sur des riffs qu'on peut me proposer.
0: Ouais.
1: C'est Stéphane, l'autre guitariste.
0: D'accord, ok. Et le batteur, tempo, il s'adapte ou il propose des choses
1: Le batteur, il propose des choses. En fait, voilà comment ça se passe. J'arrive avec une grille et un texte.
0: Ouais.
1: Je propose ça au gars.
0: Ouais.
1: Ou alors des choses que j'ai faites à partir des riffs, justement. Mmh. Et ensuite, les arrangements, on les fait ensemble.
0: D'accord, ok.
1: C'est pour ça qu'au niveau des droits des chansons, paroles, je suis crédité, et musique, on partage ça équitablement.
0: Oh, bah c'est bien. Mmh.
1: Et donc, parmi les projets, bah, y a celui du deuxième album.
0: Oui.
1: Ah. Mmh. Peut-être aussi une évolution du groupe, en ce sens qu'on se rend compte que bah, c'est de plus en plus difficile de passer dans les petits endroits quand on est un groupe.
0: Comme par hasard.
1: Quand on arrive
0: il n'y a pas de tourneur.
1: Batterie, ça fait peur aussi.
0: Il n'y a pas de tourneur.
1: Il n'y a pas de tourneur.
0: Oui, merci. Mais il faut le dire, faut le dire.
1: Moi, j'ai juste une petite anecdote. L'autre jour, j'ai vu une vidéo sur les réseaux sociaux, sur les groupes, et où le gars disait les gars, vous n'êtes pas en concurrence les uns avec les autres en tant que groupe, vous êtes en concurrence contre le canapé et contre Netflix. C'est-à-dire qu'il faut que vous réussissiez à donner envie aux gens de venir.
0: Ah ben oui.
1: Et c'est ça, parce que. La concurrence, ça, c'est pas grave, parce que c'est plus il y a le groupe à jouer, mieux c'est.
0: Tu sais, j'ai un petit bar tabac qui est à côté de chez moi, qui s'appelle le Bertrix, où Jérôme, le patron, voulait faire des petits concerts. Bon, c'est pas un endroit vaste, c'est pas un endroit ouvert pour les concerts. Il a voulu faire des petits concerts, puis il nous avait programmé pour le mois d'octobre, et il m'a appelé l'autre jour, il me dit, écoute, j'arrête les concerts, parce que franchement, les gens sortent pas, ils sortent plus. Comment il s'appelle, Corinne Montagu, fait un concert l'autre jour à Belvès. Il y avait 9 personnes qui ont passé la soirée sur leur portable.
1: Ouais, hein, ouais.
0: Donc à un moment donné, que tu sois bon, que tu sois pas bon, que tu sois professionnel ou pas professionnel, ça devient difficile maintenant d'ameuter du monde. Je sais pas comment il faut faire. Alors déjà, avant, ce que disait Bruno, c'est qu'avant, il y avait beaucoup, tu faisais un disque, tu pouvais te le faire produire, le vendre. Maintenant, tu fais un disque, bon, tu les mets en concert. T'en vends combien?
1: Oui, ça dépend.
0: Voilà. C'est, C'est difficile.
1: C'est toujours, si tu ne joues qu'autour de chez toi, il va avoir les habitués, donc ils ont déjà le CD.
0: Voilà, c'est ça. Non, mais c'est vrai que c'est un peu compliqué. Et plus, malheureusement, plus ça va, plus les patrons de bar vont devenir un peu réticents, parce que voilà, c'est un peu compliqué.
1: Bah, y a un problème économique, c'est-à-dire que tout le monde ne peut pas sortir suffisamment d'argent pour un groupe. Et puis surtout, quand tu fais venir un groupe, il faut quand même que ce soit rentable pour le bar.
0: C'est ce que j'allais dire.
1: Y a ça, il y a aussi effectivement le problème que les gens ont du mal à sortir.
0: Ouais.
1: Et puis il y a la concurrence avec, on va dire, d'autres styles musicaux. C'est plus facile souvent de faire venir un DJ qu'on paiera moins cher qu'un groupe.
0: Mais parce que les gamins, ils sont plus habitués maintenant à faire des soirées chez les jeunes, chez les autres, sans aller dans un bar, avec de la musique boum, boum, boum, boum, boum, boum.
1: Tu vois, ouais, après les adultes aussi. Hein. Si tu fais une soirée DJ années 80 dans un bar, je te promets que ce sera pas forcément des tout jeunes qui seront là.
0: Hein. Ouais. Mais c'est toujours un peu compliqué, mais bon,
1: on va revenir à cette vieille tradition du blues
0: on va insister. Oui,
1: les rent parties où les gars ils faisaient des concerts dans leurs appartements pour payer leur loyer.
0: Ben oui. Tu sais que tu connais peut-être Robert King.
1: Oui, Robert King, oui.
0: Ouais. Bon, j'ai joué un peu avec lui. Il est adorable. Aux États-Unis, ça se passe pas comme ça. Hein. Il a la contrebasse sur le dos. Il se balade. Il entend la musique dans un pub. Il rentre. Il n'y a pas de contrebassiste, c'est bon, allez, 1, 2, 3, on démarre, boum, il joue. Tu connais le morceau? Ouais, yes, yes, yes. Et puis bon, il prend son cachet, il s'en va, il n'y a pas de contrainte, il n'y a pas de truc. Chez nous, je vais amener la batterie quelque part, mais qu'est-ce que vous foutez là, vous?
1: Et puis surtout sur le dos, c'est compliqué.
0: Oui, ça dépend, comme les escargots, tu sais. Mais je sais, il n'aime pas les batteurs, hein. Il fait comme, il n'aime pas les batteurs.
1: Non, c'est pas vrai. Alors, ça, c'est... Mais aux États-Unis, il y a quand même une différence. Alors c'est vrai qu'on peut jouer beaucoup plus. Mais presque tous les soirs. Mais souvent les musiciens ils sont pas payés directement, ils sont payés qu'au pourboire.
0: Oui.
1: Et en France, si on te paye qu'au pourboire,
0: Le chapeau ça marche plus.
1: Hein. Oui, c'est compliqué.
0: C'est plus la peine. Hein.
1: Mais c'est une question de culture. Hein. Les Américains, la boîte à pourboire elle est énorme au pied de la scène.
0: Oui.
1: Et les gens ils se lèvent et
0: oui.
1: Moi ça m'est déjà arrivé de jouer en Dordogne. Hein. Les touristes américains, le gars il a acheté un billet de $20.
0: Oui, oui.
1: Bon, je l'ai gardé comme souvenir, mais.
0: Mais tu sais, nous, les pourboires, c'est comme dans les bars maintenant. Hein. Tout le monde paye avec la carte bleue. Et les pourboires, il n'y en a plus. Donc le chapeau, c'est quand même assez compliqué parce que tu vas au restaurant, les mecs qui payent avec la carte aussi, ils n'ont pas d'espèces sur eux. C'est compliqué. Et puis nous, aussi des dates, quand on n'est pas des grands, grands musiciens professionnels, les cachets, ben, on essaye de faire au mieux, de façon à ce que payer notre essence.
1: Bien sûr.
0: Hein, mais après, si tu demandes des cachets à 1000 balles, tant mieux quand tu es intermittent, que tu es professionnel, c'est, mais quand tu es semi-pro ou semi-amateur ou amateur, c'est difficile.
1: Oui,
0: pour ça, je te dis, il n'y a pas de tourneur.
1: Ce qui est important aussi, alors ça, c'est un côté un peu militant, c'est de ne pas se sous-évaluer. Parce que le problème, c'est qu'on peut avoir de très bons groupes amateurs qui vont accepter de jouer pour une somme dérisoire, voire pour rien du tout.
0: Oui.
1: Et quand on a un groupe, on va dire même un groupe professionnel qui va venir pour démarcher, bah, le gars il va leur dire « Oui, mais moi j'ai des gens très bons qui vont jouer pour rien du tout. »
0: Ça, c'est l'éternel problème. Hein. Bon, cela dit, tu ne peux pas empêcher le but d'un musicien quand même. Quand tu joues un instrument, la finalité, c'est de passer le baccalauréat. Le baccalauréat, c'est te confronter à un public.
1: Bien sûr.
0: Voilà, donc c'est ça aussi.
1: C'est
0: donc,
1: pour ça qu'on
0: joue. Tu ne peux pas non plus interdire à des amateurs de vivre ce moment-là, si tu veux. Mais moi, c'est la structure qui ne me convient pas. Il n'y a pas de structure, comment te dire. Il faudrait que, quand on est amateur, on puisse négocier un cachet, ok. Mais que tu n'as pas la contrainte administrative derrière. D'accord. Tout est flou en France, j'allais dire en Dordogne, mais en France. Hein. Moi, je vois plusieurs intermittents qui viennent ici. T'en as pas un qui te raconte la même histoire. Moi, c'est ça. Moi, c'est ça. Le Guzo. Moi, je suis inscrit au Guzo. Jamais un bar me demande une fiche Guzo. Toi, on nage. Hein. Alors, ce que tu dis, j'adhère. Hein. C'est sûr que quand un intermittent passe, qui vient demander un cachet de 1000 balles parce que c'est son boulot, et que le mec il dit, oh, j'ai payé 150 balles à un groupe où ils étaient 6, tu vois. Effectivement, il y a un souci de ce côté-là. Je suis d'accord avec toi. Après, pourquoi pas organiser. Alors, il y a des festivals pour les amateurs qui sont pas rémunérés, comme par exemple le Palais Raccord. Ça marche bien, si tu veux. Ça permet à des amateurs de se produire et avec un dédommagement financier qui couvre simplement le kilométrage. Après, il faut l'accepter. Mais voilà, donc il y a des festivals comme ça qui permettent d'émerger. Ça peut donner envie à des gens à passer professionnel aussi, tu vois.
1: Non, mais c'est... Alors, c'est vrai. Il y a certains lieux où on va partir. Moi, je suis graphiste aussi, hein, donc dans mon boulot de responsable com. Le nombre de gens qui demandent, alors aujourd'hui c'est un petit peu moins le cas, mais qui demandaient des logos ou des affiches, pas payés, mais ça va vous faire de la visibilité. Moi, je sais pas combien de visibilité c'est, hein, mon loyer. J'ai, à un moment, il faut pouvoir bouffer aussi. Et il faut bien comprendre aussi que c'est une forme aussi de respect par rapport non seulement à la prestation, mais au matos qui a été engagé, aux heures de travail qui ont été faites. C'est assez rare qu'on demande à un peintre ou à un cuisinier de travailler sans le payer juste pour la publicité.
0: Mais c'est pour ça que moi, sur les factures, je fais toujours apparaître le montage, le démontage, la prestation musicale, le défraiement des musiciens, location ou amortissement du matériel, frais divers, bouffe, parking. Je crois que quand tu fais une facture, il faut être clair, il faut le détailler, parce que les gens ne se rendent pas compte. Ils disent, oh, il faut une prestation. Oui, mais la prestation, c'est qu'en amont, il y a du boulot.
1: Et puis tu as ça aussi. Tu as le... Oui, mais c'est un plaisir.
0: Non, je suis d'accord, mais on n'est pas des bonnes sœurs. Tu vois ce que je veux dire?
1: Même les bonnes sœurs, elles ont besoin d'argent pour vivre.
0: Mais ce n'est pas une dévotion, je veux dire, c'est une passion. Mais la passion, tu ne l'as pas comme ça, en claquant des doigts. Quoi. Tu vois ce
1: après,
0: que je veux dire?
1: C'est pas rigide. C'est-à-dire qu'effectivement, parfois, on trouve aussi des avantages à faire des concerts gratuits ou peu payés. On connaît le...
0: Ou caritatif.
1: Ouais, là, le principe, même le principe de chez Matt, mon copain au Lambarzik, où effectivement...
0: On fait un enregistrement.
1: On fait un enregistrement multipiste.
0: Oui.
1: Donc si vraiment on est très très bon, et puis même si on est moins bon, on repart avec une démo. Avec une démo totale déjà montée, soit avec quelque chose qu'on peut aller faire mixer. Et mine de rien, c'est quand on voit le coût des heures de studio, d'enregistrement, ça peut être carrément intéressant.
0: Cela dit, il est clair.
1: Bien sûr.
0: En basique, tu sais que de toute façon, tu ne seras pas payé, tu auras un enregistrement. Alors si tu n'acceptes pas, tu n'y vas pas.
1: Exactement. Non, mais c'est le principe. On se connaît depuis très très longtemps, et puis c'est un des hauts lieux de la musique en Périgord,
0: pour rappeler. Oui, qui tourne.
1: Et c'est un beau lieu en plus. Ouais. Hein, c'est chouette. C'est un peu la maison pour le Nemo Blues Band.
0: Oui.
1: Et surtout, il y en a pour tous les goûts.
0: Oui, non, mais c'est parce que je reviens à ce que tu disais tout à l'heure. Hein. Les musiciens aussi, lorsqu'ils vont négocier des dates, si tu sais que tu ne seras pas payé, tu l'assumes. Là, tu assumes.
1: Bah après, soit on accepte, soit on n'accepte
0: pas.
1: Alors, si on accepte en connaissance de cause.
0: Oui. Alors moi, il y a certains lieux où on y va régulièrement, à peu près tous les mois, tu vois. Même si tu prends que 150 balles, tu sais que de toute façon, chronologiquement, tu vas y aller. Et ça te permet de te faire connaître aussi, et négocier d'autres dates.
1: Ouais, mais ça, c'est un truc qu'on peut faire quand on est amateur.
0: Oui, mais
1: c'est un truc qu'on ne peut pas faire quand on mange aussi sur la prestation.
0: Je suis d'accord avec toi. Mais en tant qu'amateur, si tu veux, il y a aussi ce système-là. Alors bon, tu sais, dans le milieu musical, je te dis, on a tout et rien. Donc on est souvent dans le flou. Ok, bon, on va parler maintenant de ton troisième morceau.
1: Ouais.
0: Alors c'est celui que tu préfères, non?
1: C'est un des... c'est un de mes préférés.
0: Ouais.
1: On a mis longtemps à l'écrire, celui-là.
0: Explique-nous un peu comment t'es venu ce morceau.
1: Freedom is a Hard Way.
0: Ouais.
1: C'est un morceau que j'ai écrit en pensant aux migrants, d'une manière générale. Parce que, comme je dis souvent en concert, le blues, c'est une musique de déracinés. Et donc forcément, quand on voit ces gens qui partent, qui risquent leur vie, que ce soit aux États-Unis, en traversant la Méditerranée, si vraiment on a le cœur blues, on peut être que touché par ces vies et par ces risques qu'ils peuvent prendre.
0: Ok, très bien, mais on écoute.

0: Bon, mais les trois morceaux sont différents, mais il y a une certaine identité, je trouve, du groupe. Tu sens quand tu fais des compos, tu sens qu'il y a bon ta patte. Alors moi je comprends pas. Moi je fais partie de ceux qui comprennent pas l'anglais. D'ailleurs mon guitariste me le dit assez souvent. Toi tu as toujours fait des morceaux, tu comprends pas ce que tu chantes. Mais ben, oui, excuse-moi, je m'abase sur la musique. De toute façon les batteries c'est ça, hein. C'est se baser sur le tempo. Après tu m'expliques un peu. Oui.
1: Alors juste un petit mot. D'abord il faut savoir que le Nemo c'est un groupe de live.
0: Oui.
1: Voilà. Donc si ce que vous avez entendu sur l'album vous plaît. N'hésitez pas à venir nous voir. Ensuite, par rapport au fait que ce soit des morceaux différents, si tu regardes bien la pochette de l'album, oui, que je te montre devant les yeux, tu vois que tu as un paysage fictif, mm-hmm, avec à droite un champ de coton, mm-hmm, pour illustrer le Mississippi,
0: oui,
1: à gauche le désert du Texas, mm-hmm, et derrière tu as la skyline, la ligne d'horizon de Chicago.
0: D'accord.
1: Parce que en fait, tu vois, quand j'ai commencé à composer l'album, l'idée c'était de savoir, est-ce qu'on fait un album qui va être formaté pour les festivals, et donc on va faire un pur blues, comme ça on passera, ou alors on fait vraiment un album qui nous représente, et qui représente nos influences. Et donc du coup, là on a eu que trois morceaux, mais tu as des blues plus classiques, tu as des trucs qui sont un peu plus esprit côte ouest, tranquille, et voilà, les morceaux sont variés. Et je pense que le deuxième, ça sera à peu près la même chose.
0: Je sais pas si la comparaison va te plaire, mais il y a un petit côté américain dans ce que vous faites aussi. Un petit peu.
1: Ouais.
0: Californien, américain, tu vois, mais c'est ce que je ressens. Mais vous avez une identité dans les trois morceaux qui sont musicalement différents, si tu veux. Il y a quand même une patte. Hein, patte Nemo Blues.
1: Alors ça, c'est dû au fait, je pense, qu'on a vraiment gardé les mêmes instruments pour faire tout l'enregistrement. Mmh. La voix, bien sûr, qui est la même. Et puis le désir de Stéphane de nous enregistrer live. Mmh. Parce que, comme je disais, on est un groupe live, on n'a pas forcément. Moi, c'était ma première expérience studio. Hein. Mmh. Donc, c'est vachement intimidant quand tu arrives avec ta guitare, avec le micro à 3 cm et puis le casque. Donc, du coup, il y avait vraiment une volonté de garder cette énergie parce que je pense qu'on a une belle énergie et de pouvoir la retranscrire sur le CD.
0: À ce propos, je vais envoyer un petit coucou à mon copain Stéphane Michaud que j'ai invité, mais bon, c'est Stéphane, tu le connais. Je recommande donc son studio. Hein,
1: oui, moi aussi.
0: Le studio 467.
1: Exactement.
0: Vous tapez studio 467 sur Internet. Moi, j'ai déjà enregistré avec lui. Hein. Il est adorable et puis il mérite qu'on s'occupe de lui.
1: Exactement.
0: Voilà. Chris, est-ce que tu es content de cette émission? Ça te convient?
1: Je suis ravi.
0: Est-ce que tu, pour conclure, est-ce que tu as envie de dire un petit truc particulier?
1: Sortez et allez écouter des groupes.
0: Ça, c'est une bonne chose. N'hésitez pas. Surtout quand vous allez dans les bars, vous ne payez pas l'entrée. Il faut quand même le savoir. Hein, et puis, ça permet aux restaurateurs et aux gens qui ont des cafés de vivre un peu mieux. Hein, ça leur permet. Et puis, vous allez passer une bonne soirée. Vous allez passer quand même un moment inoubliable.
1: Et puis on a tellement besoin de liens en ce moment.
0: Oui, oui, oui, tout à fait. Avant de terminer, on se fait un petit morceau, un petit dernier morceau, All Green.

0: Voilà, donc je te remercie beaucoup, Chris,
1: avec plaisir,
0: d'être venu. N'hésite pas, à la prochaine CD que vous faites, un concert important, quelque chose d'important pour tes assos, si ça m'intéresse, si tu veux faire un festival, tu seras le bienvenu, ou les bienvenus si vous en avez plusieurs, avec ton fils, par exemple, qui est un super batteur, et, ou d'autres musiciens. N'hésite pas, puisque quand même tu as investi dans deux, trois assos, ça m'intéresse éventuellement de vendre le blues en Périgord, puis il n'y a pas que de la bourrée, hein, quoi que j'aime bien la bourrée aussi.
1: Oui.
0: Mais,
1: il en faut pour tout le monde.
0: Il en faut pour tout le monde. Et je vais essayer de voir avec Steph si, enfin, si ça t'intéresse, si on peut envisager peut-être une collaboration entre MNOP, entre Doucha Blues. Non, enfin, on peut rêver, ouais. Voilà, qu'est-ce que t'en penses? On verra.
1: Oui, mais ouais, on verra. Moi, je suis prêt à rassembler toutes les bonnes volontés pour défendre le blues. Hein.
0: Ok. Bon, ben, je vous remercie beaucoup, Antoine, je te remercie. Je te vois la semaine prochaine. Comment il s'appelle déjà ?
2: Yanis.
0: Yanis, qui remplacera mon grand Alexandre Legrand, qui va au bord de la mer, je sais pas. Tu vas en vélo ? Hein ? Tu sais pas ? Bon, très bien. Donc Yanis sera avec plaisir avec toi. Nous recevons la semaine prochaine Louise Drelon et son père, hein, qui va nous expliquer un peu tous les concerts qu'elle a fait. Chris, je remercie beaucoup.
3: Avec plaisir.
0: Et je vous laisse. Je vous dis à la semaine prochaine.

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0: bientôt la suite à la
1: bataille. Arrête-toi, ça va pas ou quoi?
0: Bah quoi, c'est Romain?
1: Non mais t'as craqué là.
0: Mais non, c'est Romain. Mais si, c'est super Romain. Mais vous comprenez rien les gars là.

Ce film a été tourné par un soldat américain qui faisait partie des troupes aéroportées qui ont participé au débarquement en Sicile en juillet 1943. Les images que vous voyez n'ont fait l'objet d'aucun montage et sont telles que nous les avons trouvées le 19 août 1943 sur la plage. Ce soldat était un botaniste méticuleux, car nous avons retrouvé dans son carnet des annotations très précises, ainsi que des croquis très détaillés des plantes qu'il a filmées, mais aucune autre information qui aurait pu nous aider. Nous avons aussi questionné cette bergère qui se souvenait bien d'avoir croisé ce soldat avec sa caméra. Et comme ces images le prouvent, elle ne voulait pas être filmée. Elle ne lui a donc pas parlé et n'était pas sûre de la date. L'enfant nous a déclaré que l'homme lui avait donné du chewing-gum, qu'il avait caressé son petit chien et filmé ses moutons. Il a ajouté qu'il était très gentil et qu'il regardait autour de lui en disant « Bello, bello ». Nous n'avons pu interroger ce vieillard car il est mort un mois avant que nous ne commencions cette enquête. Notre homme a terminé la journée du 18 août 1943 en haut du belvédère de San Antonio, puis a pris la direction de la plage. 19 août 1943, notre homme semble seul sur la plage. Il essaie un panoramique avec sa caméra. Il s'y reprend à deux fois. Faites bien attention. Quand la caméra arrive sur la mer, on voit un point qui sort de l'eau, puis un deuxième. Il les a repérés puisqu'il recadre. Il vient de changer d'objectif. Ce sont apparemment de simples nageurs, mais leur comportement est étrange. Ils ont vraiment surgi du fond de la mer. C'est l'enfant qui le repère en premier, la femme un peu après. Il va à leur rencontre. Il y a eu, vous allez le voir dans un instant, un contact entre le soldat et ces deux êtres, car maintenant ils filment depuis la grève. Regardez, la preuve qu'il ne s'agit pas de simples baigneurs, c'est qu'ils marchent au fond de l'eau et ne réapparaissent pas. Maintenant, ils filment leurs traces de pieds avant qu'elles ne disparaissent à jamais. Nous pensons que s'il éprouve le besoin d'accumuler des preuves, c'est que lui-même n'est pas sûr de ce qu'il vient de voir ou d'entendre. Il rentre dans l'eau avec sa caméra. Regardez bien ces images, car notre homme est en train de prendre une décision terrible. Il essaie de nous montrer le chemin qu'ils ont suivi. Ces images parlent d'elles-mêmes. Cet homme a envie de les rejoindre. De là où il est, il ne verra plus rien. Il ne saura plus rien. Il le sait. Que se sont-ils dit? Qui sont-ils? À ces questions, nous n'aurons hélas jamais de réponse, car le carnet ne contient aucune information sur ces deux personnes. Pensait-il revenir quand il a laissé sa caméra sur la plage? Regardez, ce que vous allez voir est vraiment une énigme. Le soldat entre dans l'eau.

Il a trouvé le chemin de ce qu'il suit. Un monde inconnu vient de se manifester. Cet homme passe la frontière. Il ne réapparaîtra pas.